0: passe bien, par exemple sur l'autoroute A6, hein, on a quelques gouttes de pluie aussi dans le centre du pays et sur l'est. Autoroute A6, Paris-Lyon, pas de problème. Pas de problème également sur la 36 dans l'est du pays ou encore dans le centre sur la 71. On est connecté avec vous sur tous les réseaux sociaux. Sur Facebook, on vous met les prévisions de trafic, les fermetures en raison de travaux, les déviations. Et sur Insta, les coulisses de la radio, encore par exemple les meilleurs sites touristiques proches des autoroutes. Ça peut vous donner des idées de visite sur la route des vacances. Moi, par exemple, je peux vous dire que j'aime bien le village médiéval de Semur-en-Auxois à côté de la 6 en Bourgogne. Et avant d'écouter Taylor Swift, on s'intéresse au don de sang qui est un geste qui peut sauver des vies. Marius Bouenec, biologiste médical à l'établissement français du sang à Dijon, nous détaille d'abord les critères requis pour être donneur. Elle est au micro de Jérémy Escalard.
1: Pour donner son sang, il faut avoir 18 ans et moins de 70 ans. Il faut avoir un poids supérieur à 50 kilos. Les femmes peuvent donner 4 fois par an, les hommes 6 fois par an. Et on n'a pas besoin d'être à jeun. Il faut bien s'hydrater avant de venir.
2: Quand c'est la première fois qu'on veut donner, on vient, on répond à un questionnaire et c'est bon, ou il y a quand même une période entre le moment où on vient et le moment où on donne notre sang?
1: Quand vous venez, vous remplissez un questionnaire, vous voyez un médecin et ensuite vous faites le don de sang, si vous êtes éligible. C'est tout de suite après la consultation médical. Un don de sang total, c'est environ 20 minutes, sachant qu'il faut rester pour prendre une collation, pour qu'on puisse surveiller s'il n'arrive rien ou s'il n'y a pas de conséquences sur le don.
3: Des dons de sang, il en faut bien évidemment tout au long de l'année, mais il arrive que pendant certaines périodes, les stocks soient en tension. Marie-Luce Bouenec.
1: Il faut comprendre que les besoins, ils sont permanents. Alors, il est vrai que les périodes de congés, les périodes de pont, on sait qu'on va avoir moins de donneurs. On essaye d'anticiper pour collecter en amont un peu plus parce qu'on sait qu'on va avoir des périodes de tension. On essaye de réguler comme ça, mais il faut vraiment que les donneurs se mobilisent en permanence et on peut donner sur son lieu de vacances. C'est pas parce qu'on n'est pas chez soi ou dans sa région qu'on ne peut pas donner, puisqu'on peut donner sur l'ensemble du territoire national et qu'il y a des collectes régulières.
2: Est-ce que vous avez un conseil ou quelque chose à dire à ceux qui n'ont jamais donné et qui hésitent à franchir le pas?
1: Alors, le don, c'est quelque chose qui, je trouve, est valorisant pour soi-même, très important pour quelqu'un qui en a besoin. Et je pense que l'appréhension qu'on peut avoir, peut-être du prélèvement, peut-être de l'aiguille, en fait, il faut venir l'avoir fait et voir comment ça se passe. Les équipes qui prélèvent, elles font tout pour que ça se passe très très bien, que les gens soient vraiment à l'aise. Les maisons du don sont des endroits qui sont très confortables, j'allais dire. Tout est fait pour que le donneur se sente bien.
3: Pour répondre aux besoins, il faut 600 dons de sang par jour en Bourgogne-Franche-Comté, un chiffre qui monte à 10 000 au niveau national.

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1: De la pluie actuellement sur la façade est du pays. Soyez prudents, il pleut particulièrement en région Rhône-Alpes sur les autoroutes A51 et A41 entre Grenoble et Annecy. De la pluie également au Jura sur l'autoroute A39. Mais ces prochains jours, rassurez-vous, il va faire très très beau sur tout le pays. On attend d'ailleurs une nette hausse des températures ces jours-ci. Malgré la pluie, pas de problème, par exemple sur l'autoroute A6, l'axe Paris-Lyon ou encore dans le centre sur l'autoroute A71. Tiens, justement, on va en parler de l'autoroute A71, puisque durant tout le printemps, il y a toujours beaucoup de zones de travaux qui parfois occasionnent des fermetures nocturnes. Ça signifie que vous devez sortir de l'autoroute, suivre les déviations pour la récupérer un peu plus loin, l'autoroute. Je vais prendre donc un exemple en Auvergne-Rhône-Alpes. Fermeture des bretelles de jonction entre les autoroutes A89 et A71. Donc ça veut dire que si vous êtes sur la 71 direction Paris, la bretelle vers la 89 direction Bordeaux est fermée. Et sur la 89 direction Lyon, la bretelle pour aller sur la 71 direction Clermont-Ferrand est fermé. Toujours en Auvergne-Rhône-Alpes, dans le Puy-de-Dôme, fermeture dans les deux sens durant toute la nuit de l'autoroute A75 près de Clermont-Ferrand, entre la sortie 5 Saint-Amand-Talande et la sortie 6 vers Menton.
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1: Ce week-end de la Pentecôte s'annonce encore chargé sur les routes. Les prévisions trafic, c'est avec Myriam Boyade.
2: Pour ce dernier week-end prolongé du mois de mai, on notera du monde sur les routes dès vendredi avec une journée rouge dans le sens dit des départs et orange pour les retours dans tout le pays. Des perturbations seront possibles sur les grands axes qui traversent la Bourgogne et l'Auvergne-Rhône-Alpes comme l'A6, la 43 ou l'A71, en sachant que nos voisins allemands, en vacances, seront aussi sur la route dans l'Est, notamment sur l'autoroute A36. Le pic de trafic est attendu aux alentours de 18h ce jour-là. Le lendemain, samedi 23 mai, c'est l'inverse. Le trafic devrait s'intensifier assez rapidement pour atteindre un pic plus tôt en fin de matinée. Une journée orange en Ile-de-France et en Auvergne-Rhône-Alpes dans le sens des départs et dans le quart nord-est, mais dans le sens des retours. Dimanche, vert, calme sur les routes avant une journée chargée à nouveau, lundi de Pentecôte, où on attend des perturbations à nouveau sur les grands axes, comme la 6 entre Lyon et Paris, ou encore la 43 entre Lyon et Turin.
1: Des prévisions trafic à retrouver sur autoroute.info.fr et sur notre page Facebook. Et oui, on est connecté avec vous sur tous les réseaux sociaux. Et d'ailleurs, sur Instagram, vous retrouvez les meilleurs sites touristiques proches des autoroutes. Ça peut vous donner des idées de visites sur la route de votre week-end ou des vacances. Teddy Swims, maintenant, sur Autoroute Info.

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1: 2h30, toujours un peu de pluie sur la façade est du pays, notamment en région Rhône-Alpes, sur les autoroutes A51 et A41 entre Grenoble et Annecy. Il pleut également dans le Jura sur l'autoroute A39, restez prudents. Mais ces prochains jours, il va faire très beau sur tout le pays, retour d'un grand soleil avec des températures en hausse. À part la pluie, tout se passe bien sur l'autoroute A6 par exemple, entre Paris et Lyon, sur l'A40, entre Mâcon et Chamonix, encore sur l'est du pays, sur l'autoroute A36. Pas de problème, quand on roule longtemps, la nuit, on s'en rend pas compte, mais on peut somnoler. Un accident mortel sur trois est lié à la fatigue. C'est pour ça qu'on vous dit tout le temps qu'il faut faire la pause régulièrement, minimum toutes les deux heures, encore plus la nuit. C'est important de bien respecter ça, d'autant plus que les aires de repos et de service sont nombreuses, hein, on n'en manque pas. Il y en a tous les 20 km environ. Miley Cyrus, statu quo encore pour la musique et pour les amateurs d'histoire et plus précisément celle entre Gaulois et Romains. Le musée au Parc Alésia a officiellement rouvert ses portes et vous allez l'entendre cette année, les nouveautés ne manquent pas. Ilyes El Jamelaoui.
2: Imaginez que seul votre téléphone peut vous emmener au temps des batailles en moins 52 avant Jésus-Christ. C'est en tout cas une des nouveautés de la saison 2026 du musée au Parc Alésia. Mathilde Lepiolloville, responsable de l'action culturelle.
3: Alors, les événements, parce qu'il y en aura plusieurs tout au long de la saison, sont souvent autour de l'immersif. Avec leur téléphone, les visiteurs seront immergés dans le passé, donc ils pourront scanner un QR code et découvrir comment les légionnaires vivaient dans les camps romains, comment ils construisaient les fortifications. C'est vraiment impressionnant, il y a vraiment cet effet waouh. Je pense que les ados, les enfants, les adultes vont adorer.
4: César n'est pas seulement un stratège remarquable. C'est aussi un bâtisseur d'une rapidité stupéfiante.
2: Et puis symbole d'un grand succès, l'exposition César tous les chemins mènent à Rome est prolongée jusqu'à fin novembre avec là aussi quelques nouveautés.
3: Et effectivement, on a souhaité poursuivre l'exposition César parce qu'elle a très bien fonctionné et certains visiteurs n'avaient pas encore eu le temps de le voir. Donc l'exposition a déjà un certain nombre de dispositifs immersifs, notamment autour du triomphe de César. Quand on marche le long d'un mur, on colorise le triomphe et la principale nouveauté, c'est qu'on a une œuvre qui est prêtée par les musées royaux de Belgique à Bruxelles, une œuvre de très très grand format qui représente la mort de Pompée. Et puis on va aussi présenter un certain nombre d'animations en parallèle qui permettront de davantage découvrir la civilisation romaine.
2: Autre événement marquant, cette année, plongé dans l'histoire d'un trésor gaulois, Laurent Bourdereau, directeur général du musée au Parc Alésien.
5: On vient de faire l'acquisition du trésor de Laigne, Laigne au nord de la Côte d'Or, donc 2131 monnaies gauloises. Et puis on pense même que ces monnaies auraient servi comme système de monnayage pour rémunérer les combattants, pourquoi pas, de la bataille d'Alésia. Et donc on a la chance de pouvoir présenter ce trésor au mois de septembre pour les journées du patrimoine dans le parcours du musée.
2: Et pour découvrir toutes ces nouveautés, le musée au Parc Alésia est accessible depuis la sortie 23 Bière-lès-Semur de l'autoroute A6.

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1: 2h45, ravi d'être avec vous. Toujours un peu de pluie en ce moment sur la façade est du pays, notamment en région Rhône-Alpes. Des averses de pluie parfois un peu soutenues. Restez très prudents sur les autoroutes A51 et A41, notamment entre Grenoble et Annecy. Mais rassurez-vous, ces prochains jours, il va faire très beau sur tout le pays avec une nette hausse des températures. Quelques précipitations encore possibles dans le Jura actuellement sur l'autoroute A39 et j'en profite puisque j'évoque cette autoroute pour vous rappeler que la sortie 7 points Blétrand est fermée dans les deux sens de circulation en raison de travaux et comme l'aire du Jura est aussi fermée, eh bien de nombreux poids lourds font leur pause nocturne sur d'autres aires de cette autoroute A39 et comme elles sont saturées, ils sont parfois mal garés à l'entrée comme à la sortie de ces aires de repos ou de service. Donc attention si vous faites la pause dans le Jura sur l'autoroute A39, il y a des poids lourds qui gênent un peu sur les aires. Sinon, pas de problème, malgré un peu de pluie sur l'autoroute A6, par exemple, entre Paris et Lyon. On va maintenant s'intéresser aux travaux, parce que comme d'habitude, durant le printemps, il y a beaucoup de zones de chantier qui parfois occasionnent des fermetures nocturnes. Ça signifie que vous devez sortir de l'autoroute, suivre les déviations pour ensuite récupérer l'autoroute un peu plus loin. Je vais prendre l'exemple de la région Rhône-Alpes, puisqu'en ce moment, fermeture de l'autoroute A6 en région lyonnaise en direction de Paris, entre la sortie 31.2 Villefranche-Sud et la sortie 31.1 Villefranche-sur-Saône, donc vous êtes obligé de sortir à la sortie 31.2, vous êtes dévié par la route départementale 306, bon, vous perdez une dizaine de minutes, pas plus. Dans le département de l'Ain, sur la 42, c'est le diffuseur 5 points, Montluel, qui est totalement fermé, hein, dans les deux sens, en entrée comme en sortie. Et puis je vous rappelle aussi que pour accéder à l'Italie, vous ne pouvez pas passer par le tunnel du Mont-Blanc, qui est fermé jusqu'à 6h du matin, ce sera le cas chaque nuit cette semaine.
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1: Tiens, justement, vous allez peut-être circuler prochainement en région lyonnaise. Donc attention, je vous rappelle que d'importants travaux occasionnent des fermetures. Durant les 4 week-ends de mai, c'est le tunnel de Fourvière qui ferme dans les deux sens de circulation et l'autoroute A7 ferme également au sud de Lyon. En direction de Marseille, les explications avec vous, Julien Cabu, chef de projet de la direction interdépartementale des routes Centre-Est.
2: Les travaux sur les viaducs de Pierre-Bénite constituent la dernière phase des travaux qui durent désormais depuis environ un an et demi maintenant. Ces opérations concernent essentiellement le remplacement de l'étanchéité sur les deux voies centrales ainsi que le remplacement de l'intégralité de l'enrobé.
1: En direction du sud, on peut s'attendre à quelques ralentissements.
2: Effectivement, il peut y avoir quelques ralentissements qui sont observés. Après, nous nous sommes tout de même accordés avec la métropole qui a des travaux sur Fourvière, comme vous le savez, et donc pour essayer de caler les travaux dans les mêmes week-ends pour essayer de limiter les impacts sur la circulation dans toute l'agglomération lyonnaise.
1: Il faut donc contourner Lyon par la Rocade Est ou par la 46. Le tunnel de Fourvière qui sera fermé dans les deux sens et l'A7 quant à elle qui sera fermé en direction de Marseille uniquement entre la bifurcation avec la 450 et le périphérique. Ce sera donc fermé à partir de ce vendredi 22 mai 22h jusqu'au mardi 26 mai au matin. Georges Ezra, dans un instant, on écoutera aussi UB40 ou encore Miles Smith. Et tout de suite, mon tube préféré en ce moment, Zao, avec MC Solar, maintenant. Pour vous sur Autoroute Info.

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1: Ravi d'être avec vous, soyez tous les bienvenus. Il est 3h.
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1: On le voit sur les retours satellites en temps réel et en retour caméra. Il y a de la pluie en ce moment sur la façade est du pays, notamment sur les autoroutes A51 et A41 en région Rhône-Alpes, entre Grenoble et Annecy. Restez très prudents, mais ces prochains jours, il va faire très beau sur tout le pays. On attend une nette hausse des températures en plus. Bon, à part la pluie, aucune difficulté à cette heure-ci à notre connaissance. Tout va bien, par exemple, sur l'A6, l'axe Paris-Lyon, ou encore, par exemple, sur l'autoroute A36 dans l'est du pays. Et dans le centre, ça se passe bien aussi. Tout va bien, pas d'incident sur l'autoroute A71. Quand on roule longtemps la nuit, on ne se rend pas compte, mais on peut somnoler. Un accident mortel sur trois est lié à la fatigue. C'est pour ça qu'on vous dit tout le temps qu'il faut faire la pause régulièrement, minimum toutes les 2 heures, encore plus la nuit. C'est important de bien respecter ça, d'autant plus que les aires de repos et de service sont nombreuses. Il y en a tous les 20 km environ. Et peut-être que vous

0: Vous ne le savez pas, mais si vous avez faim, 24 heures sur 24, donc à n'importe quelle heure de la nuit, vous pouvez vous restaurer. Là, maintenant, si vous voulez, on a l'impression que la nuit, sur les aires de service, tout est fermé. Mais il y a un petit guichet qui reste ouvert tout le temps. Vous sonnez la grille et on vous donne à manger. Et peut-être l'avez-vous déjà vécu, tomber en panne sur l'autoroute n'arrive pas qu'aux autres. Chaque année, près de 75 000 appels sont passés par les bornes Orange ou l'appli gratuite SOS Autoroute, le long du réseau du groupe APRR. Alors comment sont-ils gérés? Le reportage d'Élise Valade. Et après, on écoutera Angèle avec justice.
1: 75 000 appels, cela peut sembler beaucoup, mais il faut remettre ce chiffre en rapport avec les 30 millions de véhicules par an qui roulent sur ce réseau. Candice Farnier, des autoroutes APRR, est en intervention à l'AFTRAL, centre de formation aux métiers du transport et de la logistique. Elle explique aux futurs routiers et fait essayer une borne SOS. Si jamais vous tombez en panne sur l'autoroute, voilà comment cela se passe.
2: On va faire un test avec Frédéric Gelin, qui travaille aussi à la sécurité trafic, sur les bornes SOS. Alors on va commencer, qui veut appuyer sur le bouton?
3: Votre appel a bien été enregistré. Vous allez être mis en relation avec les secours.
4: Sécurité autoroute, bonjour.
5: Oui, bonjour monsieur, je vous appelle, je suis tombé en panne sur l'autoroute.
4: Oui, vous avez quoi comme véhicule?
5: Un Renault Scénic.
4: D'accord. Quel type de panne?
5: J'ai plein de voyants qui se sont allumés, je sais pas trop quoi faire, je me suis arrêté.
4: D'accord. Vous êtes bien au kilomètre 157 sur A6?
5: C'est ça, c'est ce qui est écrit sur la borne.
4: Vous êtes au niveau de la borne ou vous êtes avant ou après?
5: Je suis avant la borne, environ 400 mètres.
4: Ok. Combien de personnes sont dans le véhicule?
5: 4.
4: 4 personnes. Je vous envoie un dépanneur qui sera là sous 30 à 40 minutes. Vous retournez à votre véhicule. Vous faites sortir tous les passagers du véhicule. Vous vous mettez en sécurité derrière la glissière de sécurité.
5: D'accord, ok.
4: Très bien. Vous mettez bien votre gilet jaune.
5: Ok.
4: Voilà. Je vous envoie des panneurs. Donc vous faites bien attention à vous. Bon courage.
5: Très bien, je vous remercie. Au revoir.
1: Les bornes oranges d'appel d'urgence sont tous les 2 à 3 km sur des refuges le long de l'autoroute. Il y en a aussi sur les aires de repos ou de service. Et pour voyager avec une borne SOS toujours dans votre poche, téléchargez gratuitement l'appli SOS Autoroute. Elle utilise la géolocalisation pour vous repérer et elle vous met en relation avec les mêmes interlocuteurs. Les opérateurs sécurité trafic sont joignables 7 jours sur 7, 24 heures sur 24.

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1: En Seine-et-Marne, autoroute A6, direction Lyon, alerte obstacle, ça gêne la circulation. Un plot qui s'est renversé dans une zone de travaux vers le kilomètre 82. C'est après la bifurcation avec l'autoroute A77. On est après la sortie 16 pour Nemours. Attention, ralentissez bien, il faut absolument éviter ce plot.

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1: 3h30, on voyage ensemble durant toute la nuit. Merci d'être avec nous. Attention, deux obstacles gênent la circulation. Le premier en Seine-et-Marne sur l'autoroute A6, direction Lyon. Un plot qui s'est renversé dans une zone de travaux, kilomètre 82 après la sortie 16 pour Nemours. Et autre obstacle gênant, c'est à l'approche de Bourges sur l'A71 en direction de Paris après le kilomètre 245. Là aussi, même cas de figure. Un poteau de chantier, un plot qui est dans une zone de travaux également et qui gêne donc à l'approche de l'aire du centre de la France. Quand on vous signale des obstacles, attention, hein, c'est pas anodin, il y a malheureusement un risque de les percuter et de se retrouver dans une grosse galère, donc il faut ralentir et activer les feux de détresse. Les services de sécurité arrivent le plus vite possible sur les lieux pour dégager la chaussée. À part ça, on a toujours un peu de pluie sur la façade est du pays, restez prudents. Il pleut en ce moment sur la 51 ou encore sur la 41 entre Grenoble et Annecy, mais ces prochains jours, il va faire très beau sur tout le pays. Et avant d'écouter Julien Lib ou encore Dr Alban, tiens, ça c'est un classique dance, ça j'aime beaucoup. Et ben avant d'écouter ça, on va revenir sur les 30 ans de la Renault Scénic. Retour sur l'histoire de cette voiture devenue culte avec Hugo Amiot.
2: Pendant que Will Smith trustait la première place du box-office mondial avec Independence Day, la bande-son de l'année 1996 nous venait tout droit d'outre-mer. Et alors que les Français se demandaient qu'est-ce qu'Internet, l'Hexagone voyait arriver une nouvelle voiture qui allait...
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1: Obstacle signalé à l'approche du secteur de Troyes sur l'autoroute A5 direction Paris après le kilomètre 157. C'est un peu de temps après la sortie 22, Bar-sur-Seine, attention.
2: Atteint les 2,8 millions d'unités vendues et est élu voiture de l'année 1997.
3: Renault, les voitures à vivre.
2: Un succès qui s'explique en un mot, fonctionnalité. Le slogan de l'époque du groupe Renault, les voitures à vivre, en est un bel exemple. Le Scénic propose 5 sièges individuels modulables et mise sur la praticité avec de nombreux rangements aussi bien dans les portières, à l'arrière des sièges ou encore dans le plancher. Renault vient de créer un nouveau marché et les autres constructeurs veulent leur part du gâteau. Arrivera donc par la suite la Citroën Picasso ou l'Opel Zafira.
0: L'Opel Zafira est à partir de 17 430 euros.
2: Et c'est dans ce contexte de concurrence que sort en 2003 le Scénic 2. La décennie 2010 est marquée par l'avènement du SUV et Renault l'a bien compris. Avec le Scénic 4, l'ADN est sacrifié. Moins de rangement, plus de style. Cette transition vers le SUV est actée en 2022 avec la cinquième génération, le Scénic e-tech. Durant ces 30 ans, le Renault Scénic aura été un miroir de l'évolution de l'industrie automobile. Un véhicule qui a dominé son marché pendant 15 ans, mais qui a ensuite dû céder à la tendance du SUV pour finalement passer à l'électrique. Après avoir été la voiture à vivre, le Scénic a dû s'adapter pour rester en vie.

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1: Je vous avais signalé il y a quelques instants un obstacle sur l'autoroute A5. C'est finalement un piéton qui marche sur bande d'arrêt d'urgence. Donc méfiez-vous en direction de Paris à l'approche du secteur de Troyes. Un piéton signalé vers le kilomètre 155 après la sortie 22 Bar-sur-Seine.

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1: Attention sur l'autoroute A42 en direction de Lyon. Après le kilomètre 25, on est à proximité de la sortie 7 pour Pérouges. Un scooter qui est en feu sur bande d'arrêt d'urgence.

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1: 3h45, attention sur l'autoroute A42, je vais en retour caméra, un scooter qui est en feu sur bande d'arrêt d'urgence, c'est en direction de Lyon, mais il dégage beaucoup de fumée, donc ça peut vous gêner si vous êtes en direction de Genève, c'est vers le kilomètre 24, donc de la fumée qui peut réduire la visibilité, d'autant plus quand il fait noir comme ça, donc attention autoroute A42 à proximité de la sortie 7 pour Pérouges dans les deux sens de circulation. Sur l'autoroute A36, maintenant du côté de Belfort, un poids lourd est en panne sur bande d'arrêt d'urgence en direction de Mulhouse vers le kilomètre 36 à proximité de la sortie 12B pour Belfort Centre. Si vous voyez des gyrophares, adaptez immédiatement votre conduite, vous ralentissez et vous écartez. C'est un réflexe qui peut éviter un drame. Il y a encore malheureusement trop de fourgons de patrouilleurs qui se font percuter. Donc attention, sinon à part ça, tout se passe bien. L'actualité des trafics, c'est aussi bien sûr la météo. On a toujours un petit peu de pluie en ce moment sur la façade est du pays, notamment en région Rhône-Alpes. Restez prudents. Et durant le printemps, toujours beaucoup de zones de travaux qui parfois occasionnent des fermetures nocturnes. Ça signifie que vous devez sortir de l'autoroute, suivre les déviations, puis la récupérer un petit peu plus loin. Alors je vais prendre un exemple, puisque j'évoquais la région Rhône-Alpes, on va y rester, puisqu'il y a là aussi des zones de chantier en région Rhône-Alpes. Il y a des fermetures nocturnes. Donc en région lyonnaise, sur l'autoroute A6, en direction de Paris, entre la sortie 31.2 Villefranche-Sud et la sortie 31.1, c'est fermé. Déviation par la route départementale 306. Et dans l'un sur l'A42, justement, que j'évoquais, le diffuseur 5. Montluel est totalement fermé dans les deux sens, en entrée comme en sortie. Je vous rappelle également que c'est pas possible de passer par le tunnel du Mont-Blanc pour rejoindre l'Italie. C'est fermé au bout de l'autoroute A40 en direction du côté de Chamonix pour accéder à l'Italie. Tunnel du Mont-Blanc qui est fermé jusqu'à 6h du matin. Ce sera comme ça durant toutes les nuits de cette semaine. 22h, 6h, fermeture du Mont-Blanc à chaque fois.
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1: Si vous nous écoutez, vous allez forcément emprunter à un moment ou à un autre une bretelle de sortie d'autoroute. Ce sont des portions où il faut adopter une allure modérée, comme nous le rappelle Émilien Flavin.
2: Attention en effet à votre vitesse. Au moment d'emprunter une bretelle d'autoroute, si elle est trop élevée, vous risquez fort de finir dans le décor. Pour éviter cela, la vitesse est bien souvent limitée à 70 ou 50 km/h, et ce, pour plusieurs raisons. Déjà, il se la saute aux yeux, il y a des virages serrés. Si sur le réseau secondaire, vous allez baisser l'allure instinctivement face à un virage pour ne pas partir à la faute, il en est de même sur l'autoroute. Certes, l'aménagement des voies est assez large, avec de l'espace autour, et cela peut donner un sentiment de sécurité et l'envie d'accélérer, mais il ne faut pas céder à la tentation. Autre élément, la visibilité. En effet, dans ces bretelles, on ne voit qu'à une courte distance. Il faut donc lever le pied pour avoir le temps de réagir en cas de danger. Enfin, il faudra redoubler de vigilance quand il pleut ou lorsque la chaussée est mouillée. Dans ces situations, l'adhérence est réduite. Et si on ajoute à cela la vitesse, le tête-à-queue est très vite arrivé. Autant de bonnes raisons de bien respecter la vitesse indiquée sur les panneaux à l'entrée et au passage de ces

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1: Ravi d'être avec vous, soyez tous les bienvenus, il est 4h.
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1: Autoroute A42 dans le département de l'Ain à l'approche de Lyon. Attention, après le kilomètre 25, voie de droite qui vient d'être neutralisée par les services de sécurité et les pompiers qui sont sur place. Il y avait un scooter en feu il y a encore quelques minutes. Donc intervention toujours en cours le long des voies de circulation. Attention, rappel important, le corridor de sécurité est obligatoire. Vous devez ralentir et laisser un minimum d'espace entre votre véhicule et l'intervention sur le bas-côté. C'est un réflexe qui protège des vies, bien sûr. Vous en faites de même pour vous qui êtes sur l'autoroute A36 du côté de Belfort en direction de Mulhouse. Après le kilomètre 37, là c'est un poids lourd qui est en panne sur la bande d'arrêt d'urgence à proximité de la sortie 12B pour Belfort Centre. À part ça, on a toujours un peu de pluie sur la façade est du pays, mais tout va bien par exemple sur l'autoroute A6, l'axe Paris-Lyon. Les voitures sans permis sont de plus en plus plébiscitées, notamment par les jeunes. Le site de production du principal constructeur français est d'ailleurs visible le long de la 41 Nord en Savoie, dans le secteur d'Aix-les-Bains. Reportage de Paulin Caillard.
2: Aujourd'hui, je vous emmène à la découverte d'une usine d'assemblage de voitures sans permis. Je me suis rendu dans l'usine savoyarde d'Aixam, un constructeur de voiturettes français. J'y ai retrouvé Olivier Pelletier, le directeur général d'Aixam, qui, entre deux bruits de perceuse, m'a expliqué comment fonctionnait son usine.
3: Donc là, la première étape, donc vous prenez la coque. Ici, on va assembler d'abord les roues, hein, avec, vous voyez, toute la partie. Tout d'abord, on va assembler tout ce qui est train arrière. Puis au fur et à mesure, donc on a environ 30 étapes de fabrication de la voiture. Hein, et au fur et à mesure, on va apporter différents éléments supplémentaires. Donc sur cette ligne, par exemple, avec ses mains, on fabrique des modèles électriques, on fabrique des modèles thermiques. Et ce qui nous permet d'être totalement flexible quant à l'évolution du marché, ce qui était très important pour nous.
2: Mais récemment, il y a eu du changement. Avec le boom des voitures sans permis chez les jeunes, il a fallu réagir et s'adapter aux exigences de cette nouvelle clientèle.
3: Premièrement, on a complètement électrifié notre gamme. Puis, par contre, on a fait une nouvelle gamme qu'on appelle Minoto et qui est vraiment focalisée sur les jeunes, où là, on

0: à plus aller à l'essentiel.
1: Une voiturette épurée, mais qui coûte quand même la bagatelle de 10 000 euros. À l'autre extrémité de la fourchette de prix, on trouve le haut de la gamme Exam, qui est bien plus accessoirisé et personnalisable.
0: On a maintenant une gamme Exam, qui est notre gamme plus traditionnelle, qui a vraiment tous les codes de la voiture, où on va avoir des accessoirisations très importantes. Donc on va avoir un choix de couleur, on va avoir une caméra de recul, on va avoir des radars de recul, on va avoir des tablettes dedans, tous les attributs d'une vraie voiture. Ça, c'est plus pour notre population traditionnelle, et ça va faire des produits qui peuvent monter jusqu'à 20 000 euros.
1: L'assemblage est en grande partie fait à la main, et de bout en bout, une voiturette prend une trentaine d'heures de travail et passe par les mains de plus de 70 personnes.

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1: 4h15 dans le département de l'Ain, à l'approche de Lyon, sur l'autoroute A42, voie de droite neutralisée, intervention en cours des pompiers après le kilomètre 25 à proximité de la sortie 7 pour Pérouge. Autoroute A36 maintenant du côté de Belfort en direction de Mulhouse, il y a deux poids lourds qui sont en panne vers le kilomètre 36 à proximité de la sortie 12B pour Belfort Centre. Attention, un rappel important, le corridor de sécurité est obligatoire, vous devez ralentir et laisser un maximum d'espace entre votre véhicule et l'intervention sur le bas-côté. C'est un réflexe qui protège des vies, bien sûr. Dans le centre du pays, sur la 71, en direction de Bourges et de Paris, après le kilomètre 359, il y a une zone de travaux après la sortie doucement à Combronde. Et un accident s'est produit. C'est une voiture qui a percuté des cônes de chantier dans cette zone de travaux. Donc attention, là aussi, le patrouilleur est sur place. Sinon, à part ça, on a un peu de pluie encore sur la façade est du pays. Restez prudents, notamment en région Rhône-Alpes, sur les autoroutes A51 et A41. Il pleut entre Grenoble et Annecy.
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1: Mais avant d'écouter le dernier tube de Marine, c'est le moment pour Paulin Caillard et Géraldine Mia de répondre à vos questions sur les travaux réalisés sur autoroute.
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2: Vrai ou faux, les chantiers autoroutiers sont parfois interrompus provisoirement pour protéger une espèce animale.
3: C'est vrai, la biodiversité est prise en compte dans la planification des travaux et fait intervenir des experts en écologie en amont de la programmation. En présence d'espèces protégées, le planning des travaux est ajusté pour ne pas perturber le cycle biologique des espèces. Les périodes de reproduction, d'hibernation ou encore de migration sont donc prises en compte.
2: Et quels animaux peuvent être concernés ?
3: Eh bien, les chauves-souris et les oiseaux nicheurs qui investissent souvent des ponts ou des viaducs. Par exemple, dans le territoire de Belfort, pour les travaux réalisés sur le viaduc de la Savoureuse sur l'A36, une attention toute particulière a été apportée à la protection des hirondelles de rivage.
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1: 4h30, ça se passe bien malgré un petit peu de pluie en ce moment sur la façade est du pays. Des interventions en cours le long des voies de circulation. Il y a des véhicules qui sont en panne sur bande d'arrêt d'urgence. Par exemple, Haute-Marne sur l'autoroute A5 en direction de Paris après le kilomètre 210 à proximité de la sortie 24 pour Chaumont. Ou encore, par exemple, dans le département de l'Ain sur l'autoroute A42 en direction de Lyon vers le kilomètre 24 à proximité de la sortie 7 pour Pérouges. Rappel important. Pourtant, le corridor de sécurité est obligatoire. Vous devez ralentir et laisser un maximum d'espace entre votre véhicule et l'intervention sur le bas-côté. C'est un réflexe qui protège des vies, bien sûr. Et avant d'écouter Joseph Kamel ou encore les Destiny's Child, nous vous emmenons dans le département de l'Ain, justement à la découverte de la petite ville de Trévoux, accessible par l'A46. Reportage d'Antoine Oppard.
2: Situé à la frontière entre le département du Rhône et celui de l'Ain, Trévoux est une ville au riche passé historique. Un temps capitale de la principauté de Dombes, elle n'a rejoint la France qu'en 1762. Présentation avec Romain Cavallero, directeur de l'office de tourisme de Trévoux.
3: Trévoux, c'est une petite cité, ancienne cité médiévale, qui est située en bord de Saône. On est sur la rive indinoise de la Saône. Et Trévoux, c'est la seule ville du Val-de-Saône à être orientée sud. La Saône crée des méandres au niveau de Saint-Bernard-et-Ans qui font prendre un axe ouest-est. Et Trévoux étant situé en plein milieu de ces méandres, ça en fait la seule ville à avoir une orientation assez intéressante quand on a chance d'avoir le soleil.
4: Ouais, ce qui est le cas aujourd'hui, effectivement, on voit que là, le soleil tape directement sur les façades et met en lumière les différentes couleurs de la ville.
3: Oui, on arrive à voir un grand nombre de façades parce que on est à fleur de coteau. On a une ville qui s'étage en fait en terrasses successives, un petit peu en amphithéâtre, au-dessus de la rivière.
2: De passage par Trévoux, quelques lieux incontournables sont à noter sur votre carnet de route.
3: On a le Carré Patrimoine qui est un espace d'introduction sur l'histoire particulière de Trévoux qui accueille l'ancienne apothicairie de l'hôpital avec boiserie et pot du 18e siècle. Et le musée Trévoux et ses trésors, un très beau musée, les collections de la ville, de monnaie, d'orfèvrerie, liées aux activités qu'on a eues en fait du temps de l'indépendance. Les points emblématiques de la ville, ils sont liés à cette histoire un peu particulière qu'a eu Trévoux, qui a été un centre administratif très tôt, donc un centre de Châtellenie, d'où la présence d'un château, qui est un des monuments majeurs du département de l'Ain, qui présente un donjon octogonal et bichrome, ce qui est très rare en France, c'est-à-dire qu'il est composé d'alternance d'anneaux de pierre dorée et de calcaire blanc de Couzon, des pierres locales. C'est très très rare. Ensuite, on a un palais du Parlement, là aussi, c'est vraiment une rare. Il y avait 13 parlements dans la France de l'Ancien Régime. C'est un organe administratif qui est relativement rare, qu'on a eu la chance d'avoir installé ici, parce que même si la principauté de Dombes était un tout petit territoire, on a voulu l'administrer avec les mêmes organes, les mêmes outils que le Royaume de France. On n'aurait jamais placé un parlement dans une ville de la taille de Trévoux, qui était très modeste, si elle n'avait pas été capitale d'une principauté indépendante.
2: Trévoux est accessible par les sorties 1 et 2 de l'A46.

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1: 4h45, ravi d'être avec vous et attention à cet obstacle gênant du côté d'Annecy sur l'A41 Nord en direction de Genève vers le kilomètre 122 à proximité de la sortie 15 points pour Seynaud Sud, un cône de chantier qui se serait renversé dans une zone de travaux. Attention, ralentissez bien à proximité de cette sortie 15 points quand vous êtes sur l'A41 Nord en direction de Genève. À part ça, on a de la pluie sur la façade est du pays, restez prudent, il pleut justement sur la 41 Nord, il pleut également sur la 51, de la pluie actuellement entre Grenoble et Annecy. Et une information à vous donner, et bien même cas de figure sur l'autoroute A71 dans le centre du pays en direction de Bourget de Paris, un cône de chantier qui s'est renversé dans une zone de travaux vers le kilomètre 358 après la sortie 12 points pour Combronde. Attention, obstacle signalé sur la chaussée. Quand on signale un obstacle, c'est pas anodin. Il y a malheureusement un risque de le percuter, de se retrouver dans une grosse galère. Donc, faut ralentir et activer les feux de détresse. Les services de sécurité arrivent le plus vite possible sur les lieux pour dégager la chaussée. Sinon, à part ça, ça se passe bien, par exemple, sur l'autoroute A6, l'axe Paris-Lyon. Et durant le printemps, toujours beaucoup de zones de travaux qui parfois occasionnent des fermetures nocturnes jusqu'à 6h du matin. Ça signifie que vous devez sortir de l'autoroute, suivre les déviations pour la récupérer un peu plus loin. Tiens, je vais prendre un exemple. Eh bien, puisqu'on était en Auvergne-Rhône-Alpes, on va y rester. Fermeture en ce moment des bretelles de jonction entre les autoroutes A89 et A71. Donc sur la 71 en direction de Paris, la bretelle vers l'A89 en direction de Bordeaux est fermé, et sur la 89 direction Lyon, c'est la bretelle pour aller sur la 71 en direction de Clermont-Ferrand qui est fermée.
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1: Et avant d'écouter le dernier tube de Taylor Swift, la superstar américaine, tout de suite, voici des conseils sécurité pour que votre trajet sur autoroute se passe au mieux. Jérémy Esclavard.
2: Que vous soyez un habitué ou un novice de la conduite sur autoroute, les règles sont les mêmes pour tous. Il est primordial de respecter le code de la route. Christophe Boutin, délégué général de l'ASFA, l'Association des sociétés françaises d'autoroute.
3: Écoutez, les conseils sont très simples, hein, respecter les règles. Le corridor de sécurité, c'est très important, c'est inscrit dans le code de la route depuis 2018. C'est sanctionné, si vous ne le respectez pas, vous risquez une amende de 135€ et des pertes de points. On peut parler du respect de la limite des vitesses. Et enfin, dernier conseil, s'arrêter régulièrement, toutes les 2 heures, sur les aires d'autoroute qui accueillent les usagers en leur proposant de nombreux services. C'est un moyen de casser la monotonie du voyage, de recharger ses batteries, celles de son véhicule ou son réservoir d'essence si nécessaire, et de repartir plus frais et plus en sécurité pour la suite du voyage.
2: A noter que sur les autoroutes du groupe APRR, vous retrouvez en moyenne tous les 20 km une aire de repos et tous les 40 km une aire de service.

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1: Excellente journée à tous, on est le 20 mai aujourd'hui.
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1: Julie, c'est vous. Il est 5h, mercredi 20 mai, ravi d'être avec vous. Soyez tous les bienvenus. J'attire tout de suite votre attention pour vous qui êtes du côté d'Annecy, en Haute-Savoie, sur la 41 Nord, en direction de Genève. Un cône de balisage s'est renversé sur la chaussée. Ça gêne la circulation vers le kilomètre 122, à proximité de la sortie 15.1 pour Seno Sud. Alors bien sûr, quand on vous signale un obstacle, c'est pas anodin. Il y a malheureusement un risque de le percuter, de se retrouver dans une grosse galère. Donc il faut ralentir et activer les feux de détresse. Les services de sécurité arrivent le plus vite possible sur les lieux pour dégager la chaussée. On a justement un petit peu de pluie en ce moment du côté d'Annecy, du côté de Grenoble également. Il pleut sur la façade est du pays. Restez extrêmement prudents. Et puis on a toujours une intervention en cours du côté de Belfort, autoroute A36 en direction de Mulhouse. Ce sont des poids lourds qui sont en panne sur bande d'arrêt d'urgence à proximité de la sortie 12B pour Belfort Centre. Ici, vous voyez donc des gyrophares. Faire adapter immédiatement votre conduite, vous ralentissez et vous vous écartez. C'est un réflexe qui peut éviter un drame. Et encore, malheureusement, trop de fourgons de patrouilleurs qui se font percuter. Et puis j'évoquais l'autoroute A41 Nord il y a un instant. Sachez qu'en ce moment, c'est fermé en raison de travaux, fermeture de la bifurcation entre l'A40 et l'A41 Nord. Dans le secteur de Saint-Julien-en-Genevois, du côté de Genève, en provenance de l'A40, il est donc impossible d'emprunter l'A41 Nord en direction d'Annecy jusqu'à environ 6h du matin. Déviation possible par l'A410 via la Roche-sur-Foron. Mais comme d'habitude, durant le printemps, il y a de nombreuses zones de chantier qui occasionnent des fermetures nocturnes. Vous retrouvez tout ça sur la page Facebook et sur autoroute-info.fr. Pierre Demar, maintenant, son dernier tube avant le retour de l'information trafic. Et on écoutera aussi durant le prochain quart d'heure les prévisions de Météo France.

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1: Après le secteur de Serres sur l'autoroute A6 en direction de Paris, après la sortie 18 pour Charny, on est après le kilomètre 126. Il y a une voiture qui est en panne sur la bande d'arrêt d'urgence et un piéton à proximité des voies de circulation. Attention, ralentissez.

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1: Un peu de pluie sur la façade est du pays, restez prudents. Et du côté de Grenoble, je vois que ça ralentit un peu sur l'autoroute A480 en direction de Sisteron, puisque les services de sécurité sont sur place. Ils enlèvent la fermeture, hein. C'était fermé il y a encore quelques minutes sur l'A480 entre la jonction avec la Rocade Sud et la sortie 7 pour Pont-Clé. Ça ne sera plus d'ici quelques minutes, c'est pour ça que le trafic est un peu ralenti à cette heure-ci. À 5h15, on fera le point complet sur les conditions de circulation. Vous restez bien connectés à Autoroute Info, vous restez bien avec moi. On écoutera aussi les prévisions de Météo France pour cette journée de ce mercredi 20 mai. Et tout de suite, Sophie Elise Bextor.

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1: 5h15, excellente journée à tous en ce mercredi 20 mai. Vous avez bien raison d'écouter Autoroute Info, ça se passe bien globalement malgré un peu de pluie en ce moment sur la façade est du pays. Et près de Chambéry, l'autoroute A43 en direction de Lyon, trafic un peu ralenti actuellement entre la sortie 20 Saint-Badolphe et la sortie 19 pour l'Aravoir, puisque l'autoroute ne sera plus fermée dans ce tronçon d'ici quelques minutes. Les services de sécurité sont sur place, c'est pourquoi ça ralentit un peu. Partout ailleurs, ça se passe bien.
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1: Bon, il pleut un petit peu hein, du côté d'Annecy, du côté de Genève, sur l'autoroute A41. Quelques précipitations possibles que l'on peut voir ici en studio, en retour caméra et sur nos retours satellites en temps réel. Un peu de pluie également sur l'autoroute A36 du côté de Belfort. Sur chaussée mouillée, sur autoroute, il ne faut pas dépasser les 110 km/h. Les prévisions de Météo France pour ce mercredi avec Adrien Varnon.
2: Les conditions anticycloniques poussent peu à peu par le sud ce mercredi. Cet après-midi, le temps est sec et souvent très ensoleillé dans le sud-ouest, en moyenne vallée du Rhône, entre l'Auvergne, le nord du Lyonnais, les Alpes et plus au nord, du Berry à la Franche-Comté en passant par la Bourgogne. Là aussi, le ciel lumineux l'emporte avec des nuages de moins en moins nombreux qui se partagent le ciel avec de belles éclaircies. En revanche, entre l'Île-de-France, la Champagne ou la Lorraine, le ciel est encore bien encombré de nuages, donnant par moments des averses jusqu'en soirée. Côté température, elles sont enfin orienté à la hausse. On dépasse presque partout les 20 degrés. Encore timidement, c'est vrai, au nord, avec au meilleur de la journée 19 à 20 degrés, entre Troyes, Nancy et Langres, 20 à Paris et Besançon, 21 à Auxerre, Dijon et Mulhouse, 22 à Bourges, Clermont-Ferrand et Annecy, 23 à Lyon et Grenoble, et jusqu'à 24 degrés à Mont-de-Marsan. Adrien Varnon, Météo France, pour Autoroute Info.
1: On va se retrouver dans un instant, on va assister à une opération de contrôle des poids lourds. Ça c'est intéressant, reportage auprès des agents de l'État, juste après Ed Sheeran, maintenant sur Autoroute Info. Très belle journée à tous et restez prudents.

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1: Et dans quelques minutes, on va se retrouver à 5h30. Le point complet sur les conditions de circulation. Et pour la musique, The Alan Parsons Project, on adore ça. Et puis Pauline également, Allô le Monde, dans un instant sur Autoroute Info. Restez bien connectés, en direct également sur l'application. Et comme promis, nous partons maintenant sur l'aire de Beaune, sur l'A6 entre Paris et Lyon, avec Xavier Ferrand. Il a assisté à une opération de contrôle de poids lourd.
2: Les poids lourds interceptés par les forces de l'ordre se succèdent. À chaque fois, un agent de la DREAL, la Direction Régionale de l'Environnement, de l'Aménagement et du Logement, est chargé des contrôles. Lionel Perrette, chef du département Régulation des Transports.
3: On va contrôler les temps de conduite et au-delà des temps de conduite, les temps de repos. Et pour procéder à ces contrôles, on extrait les données enregistrées sur le chronotachygraphe du véhicule. C'est un mouchard, on peut dire ça comme ça. En tout cas, c'est un équipement qui enregistre les différents mouvements du véhicule, les temps de repos, les temps de conduite.
2: La preuve par l'exemple avec Natacha Corallo, accompagnée d'un gendarme.
4: Qu'est-ce que vous transportez, monsieur ?
5: Des pièces Renault.
4: Des pièces Renault ?
5: Oui.
6: Bonjour.
4: Bonjour, madame.
6: Contrôle des transports de la DREAL.
4: J'ai bien vu.
6: je vais monter pour chercher les données. Et après, je vais regarder tous vos papiers.
4: Et ça, on touche pas.
2: Les données sont chargées sur une clé USB sécurisée. Natacha Corallo s'installe ensuite devant son ordinateur.
6: J'ai accès donc à une partie donnée du conducteur, donc avec ses temps de conduite et ses temps de repos. Donc on voit que c'est quelqu'un qui roule pas non plus énormément à la journée.
2: Alors ce qu'il faut préciser, c'est qu'il y a de longs traits rouges. J'imagine que c'est le temps de conduite, c'est ça ?
6: C'est le temps de conduite en rouge. Donc là, par exemple, c'est un bloc de 3h05, puisqu'il a conduit 3h05 sans coupure. Et puis après, il fait une pause de 45 minutes, donc qui est réglementaire. Et il reconduit une heure. Et en bleu apparaît les temps de travail, donc surtout quand il charge ou qu'il décharge.
2: Pas de problème à signaler pour ce chauffeur bulgare au volant d'un tracteur immatriculé en France qui emmène une remorque lituanienne. En 2024, plus de 1200 poids lourds ont été contrôlés rien qu'en Côte d'Or.

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1: 5h30, très belle journée à tous en ce mercredi 20 mai avec Autoroute Info, ravi d'être avec vous. Ça se passe bien sur l'ensemble des axes autoroutiers que vous empruntez, un temps calme et sec, et il a un peu plu cette nuit sur la façade est du pays. Maintenant, il n'y a quasiment plus de précipitations et il devrait faire très beau durant ces prochains jours. Bon, on a toutefois deux interventions en cours le long des voies de circulation sur l'autoroute A6 par exemple en Bourgogne, après le secteur d'Auxerre en direction de Paris, après le kilomètre 126, ou encore sur l'autoroute A36. Là, ce sont deux poids lourds qui sont en panne. A36, direction Mulhouse, à proximité de la sortie 12B pour Belfort Centre. Alors, encore trop souvent, on voit des véhicules qui passent juste à côté des interventions le long des voies. Pourtant, il y a des automobilistes en panne avec tout le service de sécurité et de dépannage. Donc, beaucoup de monde proche de la voie de droite. C'est très dangereux si vous éloignez pas de ces interventions. Donc, il faut absolument respecter le corridor de sécurité. D'ailleurs, si vous ne le faites pas, vous pouvez avoir une amende de 135 €. Il va y avoir du monde. Bah oui, encore un week-end prolongé, ça fait plaisir. Le week-end de la Pentecôte, on retrouve les prévisions trafic avec Myriam Boyad.
2: Avec une journée rouge dans le sens des départs et orange pour les retours dans tout le pays, les perturbations seront possibles ce vendredi sur les grands axes qui traversent la Bourgogne et l'Auvergne-Rhône-Alpes, mais aussi dans l'Est, sur l'A36, car nos voisins allemands seront sur la route des vacances. On attend un pic de trafic autour de 18h ce jour-là. Le lendemain, samedi 23 mai, le trafic devrait s'intensifier assez rapidement pour atteindre un pic plus tôt en fin de matinée. Une journée orange en Île-de-France et en Auvergne-Rhône-Alpes, dans le sens des départs et dans le quart nord-est, mais dans le sens des retours. Dimanche, vert, calme sur les routes avant une journée chargée à nouveau lundi de Pentecôte, où on attend des perturbations à nouveau sur les grands axes comme la 6 entre Lyon et Paris ou la 43 entre Lyon et Turin.
1: Merci Myriam. Et on démarre bien la journée avec mon tube préféré. Voici maintenant Zao avec MC Solar. MC Solar que vous pourrez voir aux nuits de Fourrière dans pas longtemps. Ce sera le 2 juin du côté de Lyon. Très belle journée avec Autoroute Info. Dans un instant, bien sûr, le retour de l'information trafic. Restez bien connectés.

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1: Attention du côté de Mâcon à proximité et même dans la sortie 28 pour Mâcon, pour Pont-de-Vaux également. Méfiez-vous parce que c'est un chat qui était aperçu proche des voies de circulation, donc il peut traverser les voies à tout moment. Donc du côté de Mâcon, vous roulez sur l'autoroute A6, attention dans les deux sens de circulation. On aime bien les chats, mais quand ils sont dans la nature, quand ils sont chez nous, c'est embêtant de les voir sur l'autoroute. Donc ralentissez bien, soyez très prudent sur cette autoroute A6, kilomètre 380.

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1: Ce matin, 5h45, bienvenue si vous nous rejoignez sur Autoroute Info à l'instant, mercredi 20 mai. Aujourd'hui, on débute la journée ensemble. On va aller faire un tour du côté de Mâcon, puisque en Saône-et-Loire, sur l'autoroute A6, on a aperçu tout à l'heure des chats sur les voies, kilomètre 380. Donc soyez bien attentifs dans les deux sens. Chats signalés donc sur les voies, en tout cas dans le secteur, ils pourraient retraverser les voies de circulation s'ils ne le sont pas déjà. Donc du côté de la sortie 28 de Mâcon, Mâcon Centre, Mâcon Nord, secteur de Mâcon, kilomètre 380, vous levez le pied dans les deux sens de circulation, y compris direction Paris ou direction Lyon. Pour le reste, pas de difficultés particulières, pas d'inquiétude si vous circulez entre Paris et Lyon, ça se passe plutôt bien, un trafic fluide et calme. Et puis sur les autres axes, comme la 36, l'autoroute A31 dans le Nord-Est, ça se passe bien également. On note que le trafic se charge petit à petit aux portes des grandes agglomérations. Alors on parle surtout de Paris et de Lyon. Pour l'instant, un trafic qui reste fluide aussi. Vous traversez en ce moment quelques zones de chantier, ça et là, notamment des fermetures nocturnes, qui d'ailleurs, pour la très grande majorité d'entre elles, sont terminées. Mais en général, les travaux, enfin les autoroutes ou les sorties, les diffuseurs rouvrent à 6 heures au plus tard. C'est le cas d'ailleurs en région lyonnaise, le tunnel de Fourvière qui a été fermé tout le week-end. Donc a priori, réouverture du tunnel de Fourvière dans les deux sens de circulation. Et à noter que cette fermeture du tunnel de Fourvière, donc tout au bout de l'autoroute A6, sera reconduite pour le week-end prochain. Donc impossibilité de passer par Lyon le week-end prochain, en tout cas par Lyon Centre. Il faudra contourner Lyon par l'Est, donc par l'autoroute A46.
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1: Et d'ici quelques minutes, on vous emmène en Isère, dans un lieu hors du temps. C'est la cité médiévale de Crémieux, nichée entre deux somptueuses collines à l'est et la vallée du Rhône au nord. On vous en parle après l'infotrafic ce matin sur Autoroute Info. Et puis le temps d'écouter celui qu'on connaît plutôt sous le nom de Joe Kerry. Il a joué dans la série Stranger Things. On l'écoute sous le pseudo Joe sur Autoroute Info, End of Beginning.

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1: Ce matin, mercredi matin, trafic fluide sur l'ensemble des axes sur lesquels vous circulez en ce moment. Pas de difficulté particulière à vous rappeler. Alerte levée concernant ces animaux dont je vous parlais dans le secteur de Mâcon. Et puis pour l'instant, trafic fluide d'ailleurs autour des grandes villes comme Lyon. Ça charge un petit peu à Paris, mais rien de bien méchant pour l'instant. On va aller faire un tour entre Lyon et Chambéry, le long de l'autoroute A43. Vous pouvez apercevoir un panneau touristique qui vous indique Crémieux, cité médiévale. Reportage en Isère où Véronique Voiron vous propose de quitter l'autoroute pour une escapade moyenâgeuse.
2: De nombreux vestiges du patrimoine médiéval de la ville sont encore visibles. Christelle Pramorin de l'Office de tourisme nous sert de guide.
3: Nous sommes dans la rue des Augustins. C'est une rue très colorée, très typique, qui permet d'avoir une vue sur comment était organisé l'habitat au Moyen-Âge. Donc on avait, vous voyez, des baies à échoppe. Au-dessus, le local d'habitation. Tout au-dessus, on avait le grenier avec la poulie et donc aussi également une lucarne fenière.
2: Entrons dans la ville par la porte des Augustins, direction le cloître.
3: On se trouve ici dans un cloître du XVIIe siècle. Là, on a la chance de voir une toiture typique, puisque c'est une toiture en lauze. Alors, ce qu'on appelle ici, peut-être improprement la lauze, c'est de la pierre calcaire. Vous voyez, il n'y a pas de fixation mécanique à la charpente. Donc, pour assurer une couverture efficace, on superpose.
2: Rejoignons le monument emblématique de Crémieux, la halle.
3: C'est une halle qui est très grande puisqu'elle mesure presque 61 mètres de long, 19 mètres et demi de large. Elle a presque 10 mètres de hauteur, donc vraiment elle a des dimensions assez colossales. Elle est divisée en trois travées. Dans le toit, il y a beaucoup d'ouvertures sur tous les côtés. Elle a une charpente magnifique, une toiture de lauze de plus de 400 tonnes puisque la toiture possède une superficie de 1200 mètres carrés.
2: Au XIVe siècle, Crémieux était un grand centre d'échange où on fixait notamment le prix du grain.
3: Donc on avait des mesures à grains des auges, il y en a au nombre de 4. La mesure de grains avait le joli nom de bichet, et le bichet valait 19,5 litres.
2: L'église de Crémieux renferme également un véritable trésor.
3: Dans cette église, ancienne chapelle des ermites de Saint-Augustin, des peintures de la fin du Moyen-Âge, donc fin 14e, début 15e. Un ensemble iconographique absolument unique, parce que des peintures augustiniennes, il n'y en a pas d'autres exemples en France.
2: Bien d'autres curiosités sont encore à découvrir à Crémieux. Laissons le mot de la fin à notre guide.
3: Venez à Crémieux, perdez-vous dans les ruelles et vous ne le regretterez pas.

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1: Mercredi, le 20 mai aujourd'hui, on voyage ensemble dès 6h.
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1: Et on va partir du côté du département de la Côte d'Or sur l'autoroute A6 pour parler d'un animal qui a été vu à proximité des voies. Attention à ce chevreuil proche des voies de l'autoroute A6 qu'on m'a signalé en direction de Paris. Vous devez quand même lever le pied en direction de Lyon. Il pourrait traverser les voies kilomètre 246. C'est entre la bifurcation avec la 38 et la sortie numéro 23 Bière-lès-Semur, Montbard, Semur-en-Auxois. Secteur où vous devez bien évidemment augmenter vos distances de sécurité. Pour le reste, pas de changement particulier. Vous voyagez pour le moment dans de bonnes conditions, que ce soit côté route ou côté météo. Pas d'intempéries, d'après ce que je peux voir en retour caméra et via les cartes satellites dont on dispose en studio. Et puis pour l'instant, on ne parle pas de bouchons, puisque en région lyonnaise, le trafic est très chargé, mais encore fluide. Et puis du côté de Paris, on note les premiers ralentissements sur les derniers kilomètres de l'autoroute A6, les 30 derniers kilomètres de l'A6. Mais rien de bien méchant, il faut compter une bonne demi-heure pour l'instant pour rejoindre les portes d'Italie et d'Orléans depuis le secteur d'Evry, Courcouronnes. Voilà pour les perturbations que vous rencontrez ce matin à 6h01. On jettera un œil à nouveau sur vos conditions de circulation dans le prochain quart d'heure. Juste le temps d'écouter Vanessa Paradis, Les Épines du Cœur sur Autoroute Info. Ça arrive juste après les titres de l'actualité de France Info ce matin.
2: Ce matin, 3 concerts de Patrick Bruel au Québec annulés en décembre prochain.
3: En raison des plaintes pour violences sexuelles à l'encontre du chanteur, au moins 9 ont été déposées. D'autres le seront dans les jours qui viennent, selon l'avocate de l'animatrice Flavie Flamand, qui accuse Patrick Bruel de l'avoir violée lorsqu'elle avait 16 ans. Le chanteur conteste toutes les accusations. L'Organisation mondiale de la santé alerte sur l'ampleur de l'épidémie d'Ebola en République démocratique du Congo, suspectée d'avoir fait déjà plus de 130 morts. L'épidémie pourrait durer longtemps, prévient l'OMS, qui a déclenché dimanche une alerte sanitaire internationale. L'accès à l'emploi progresse pour les personnes en situation de handicap, mais il reste du chemin à parcourir, selon l'AGFIP, l'association qui œuvre à l'insertion professionnelle des personnes handicapées. Elle représente 5% de l'ensemble des personnes en emploi. Imaginez une 2 chevaux, mais électrique. Stellantis envisage de relancer sa célèbre Citroën. Le constructeur automobile avait annoncé plus tôt hier vouloir produire dès 2028 en Italie des e-cars, ces petites voitures électriques bon marché.
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1: Bonne matinée, bon mercredi, 6h02. Ce matin, on se retrouve d'ici quelques instants pour reparler de vos conditions de circulation. À nouveau, juste le temps d'écouter Les Épines du Cœur, c'est Vanessa Paradis sur Autoroute Info.

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1: Bonne matinée, 6h05. Ce matin, on fait un tour en Côte d'Or, l'autoroute A6. Je vous rappelle qu'un chevreuil a été signalé il y a vraiment quelques instants, kilomètre 246. Vous levez le pied aussi bien en direction de Paris qu'en direction de Lyon. C'est entre Montbard, la sortie 23, et la bifurcation avec l'autoroute A38 pour rejoindre, par exemple, la région dijonnaise. Voilà pour ce qui se passe en Côte d'Or. Et sinon, un trafic qui reste plutôt fluide dans l'ensemble. Attention à quelques zones de chantier, ça et là, notamment certains basculements de circulation sur l'autoroute A6. Prochain point trafic, 6h15 sur Autoroute Info. On va jeter un œil aussi aux prévisions de Météo France pour la suite de la journée. D'ici là, c'est Talk dans la playlist Autoroute Info de ce matin. Juste avant ça, le plus gros classique, l'un des plus gros tubes d'avril, Lavigne sur Autoroute Info, Skater Boy.

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1: Mercredi matin, le 20 mai, aujourd'hui on démarre la journée, on fait la route ensemble. Ah, ça se passe bien, je vous parlais d'animaux proches des voies, l'alerte a été levée en Côte d'Or, donc normalement plus de soucis entre Montbard et Beaune. Et puis un trafic qui se charge petit à petit, normalement pas de bouchons en région lyonnaise, mais vous le savez encore mieux que moi, du monde aux portes de Lyon, que ce soit avant le tunnel de Fourvière ou bien pour contourner Lyon, rejoindre Lyon par l'Est. Et puis en région parisienne, à peu près la même chose, si ce n'est que le trafic est un peu plus chargé, notamment après Évry-Courcouronnes sur l'autoroute A6 et jusqu'aux portes d'Italie et d'Orléans. Pour l'instant, une quarantaine de minutes nécessaires pour rejoindre le périphérique parisien. Pour le reste, ça se passe bien, pas de difficultés particulières, un trafic qui s'écoule bien ce matin.
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1: La météo, pas d'intempéries au moment où je vous parle. Attention peut-être à certains secteurs où il peut y avoir un peu de brouillard, notamment en Champagne-Ardenne, Bourgogne-Franche-Comté. C'est souvent le cas le matin à cette heure-ci. Donc si la visibilité est réduite, vous pensez distance de sécurité, bien sûr. Et puis, bien allumer vos feux de croisement. Coup d'œil sur la couleur du ciel pour les prochaines heures. Quel temps fera-t-il cet après-midi? Adrien Varnant de Météo France.
2: Les conditions anticycloniques poussent peu à peu par le sud ce mercredi. Cet après-midi, le temps est sec et souvent très ensoleillé dans le sud-ouest et en moyenne vallée du Rhône, entre l'Auvergne, le nord du Lyonnais, les Alpes et plus au nord, du Berry à la Franche-Comté en passant par la Bourgogne. Là aussi, le ciel lumineux l'emporte avec des nuages de moins en moins nombreux qui se partagent le ciel avec de belles éclaircies. En revanche, entre l'Île-de-France, la Champagne ou la Lorraine, le ciel est encore bien encombré de nuages, donnant par moments des averses jusqu'en soirée. Côté température, elles sont enfin orientées à la hausse. On dépasse presque partout les 20 degrés. Encore timidement, c'est vrai, au nord, avec au meilleur de la journée 19 à 20 degrés, entre Troyes, Nancy et Langres, 20 à Paris et Besançon, 21 à Auxerre, Dijon et Mulhouse, 22 à Bourges, Clermont-Ferrand et Annecy, 23 à Lyon et Grenoble, et jusqu'à 24 degrés à Mont-de-Marsan. Adrien Varnant, Météo France, pour Autoroute Info.
1: La route, c'est la première cause de mortalité chez les 14-24 ans. Dans un petit instant, on verra que des opérations sont menées un peu partout en France pour initier les plus jeunes à la conduite d'un deux roues motorisé. On voit tout ça dans un instant après l'infotrafic. Et puis, un duo sur Autoroute Info entre Angèle et Justice et What You Want ce matin.

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1: Ce matin, sur Autoroute Info, ça se passe bien. Pas de difficulté à vous rappeler un trafic fluide et calme ce mercredi matin, mercredi 20 mai aujourd'hui. On note qu'il y a du monde en région lyonnaise, en région parisienne. Pas de grosses difficultés cependant à vous rappeler. Un trafic très dense mais qui reste fluide pour l'instant. Chaque année, en partenariat avec le ministère de l'Intérieur et l'association Assurance Prévention, une piste d'éducation routière s'installe dans une vingtaine de villes en France. Elle permet d'initier les plus jeunes à la conduite d'un deux roues motorisé. Reportage près de Lyon avec Antoine Oppart.
2: Allez, donc on démarre la moto, on tourne la clé. Voilà. Okay. Maintenant, je vais mettre la première vitesse. Alors là, on ne met pas qu'un doigt, on met les quatre doigts, d'accord ?
3: Des conseils comme cela, les policiers de la CRS vont en donner cette année à 8000 personnes, principalement des jeunes, grâce à leur piste d'éducation routière mobile qui s'est installée quelques jours du côté du centre des expositions Eurexpo de Lyon pendant le salon du deux roues.
4: Nous, on est là pour faire vraiment un apprentissage sécurisé ou une reprise en main pour ceux qui n'ont pas roulé depuis très longtemps. On accueille un peu tout le monde à partir de 14 ans.
3: Christophe Écolan est policier au sein de la CRS. Il est le responsable de la piste d'éducation routière.
4: Les jeunes, quand on les prend à partir de 14 ans, c'est des jeunes qui n'ont aucune mauvaise habitude.
2: J'accélère un petit peu. La moto avance. Je sens que la roue tourne. La moto
4: on a
2: avance.
4: Des motos à double commande. L'instructeur est à l'arrière. Il bénéficie d'un guidon fixe et d'un rappel des commandes d'embrayage et de frein arrière. On va leur faire faire d'abord l'atelier moto home trainer pour leur montrer comment fonctionne une machine. On va les équiper ensuite. Les premiers tours de roue se feront avec le moniteur à l'arrière sur les motos double commande. Et puis ensuite, on a 18 machines là, qui sont prêtées par 9 marques. On a des motos, on a des motos thermiques, on a des motos électriques.
2: Quand le stop arrive pour m'arrêter, premièrement, j'arrête d'accélérer. Donc je vais dans ce sens-là. Deuxièmement, je serre le levier avec mes quatre doigts, d'accord ? Troisièmement, avec mon pied droit, avec devant mon pied, j'appuie sur le frein.
5: Axel, c'est ça ?
2: Je vais te chercher des gants
6: pour essayer le circuit.
5: T'as déjà fait de la moto ?
6: J'en ai fait une ou deux fois déjà.
5: Ça te fait quoi, les premières sensations ?
6: Ça fait un peu bizarre.
5: Et toi, c'est quoi ton prénom ?
7: Méline.
5: Tu voudras passer ton permis moto plus tard ?
7: Normalement, je passe mon BSR.
5: Déjà ? Ok, donc tu vas avoir un petit deux roues. Donc c'est important d'avoir un peu les premières sensations sur la route ?
7: Oui.
4: On prend par exemple un groupe de 50 élèves qui va venir sur une demi-journée. Peut-être qu'il n'y en aura que 5 ou 6 qui feront la moto plus tard. Mais par contre, tous les autres auront pu voir en fait comment se comporte une moto. Dans le cadre du partage de la route et de faire attention aux autres sur la route, ils seront plus indulgents dans leur conduite future.
3: La route demeure la première cause de mortalité chez les 14-24 ans. À elle seule, cette tranche d'âge représente un décès sur 5 sur les routes.

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1: La scène d'un agent autoroutier qui s'apprête à remettre en place une zone de chantier dans Lyon, l'A6 en direction de Lyon, kilomètre 177. Ça vous concerne lorsque vous passez cette zone de chantier. Intervention sur la voie la plus à gauche après Tonnerre, la sortie numéro 20.

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1: 6h30 mercredi, le 20 mai, aujourd'hui, on débute la journée ensemble. Vous circulez dans de bonnes conditions pour le moment, pas de grosses difficultés à vous rappeler. Attention en Côte d'Or sur l'autoroute A6 avec ce chevreuil qui a été aperçu à nouveau à proximité des voies aux alentours du kilomètre 244. Donc il a été vu direction Paris, vous devez aussi lever le pied direction Lyon, il pourrait traverser les voies. Donc attention entre Biard-lès-Semur, Montbard à la sortie 23 et la bifurcation avec l'autoroute A38 pour rejoindre Saulieu, Pouillan. En Aussois ou encore Dijon. Pas d'autres perturbations à vous rappeler ce matin. Attention à quelques zones de chantier que vous traversez, ça et là, des zones de chantier assez importantes, notamment sur l'autoroute A6. On parle de basculement de circulation. Et puis, un trafic qui se charge petit à petit. Pour l'instant, pas de bouchon. Je vous en parle à Lyon depuis près d'une heure. Pas de bouchon, mais un trafic qui se charge. Et puis, à peu près la même chose en région parisienne, si ce n'est qu'on note quelques ralentissements sur l'autoroute A6, mais comme très souvent à cette heure-ci. Ralentissement après Évry-Courcouronnes et puis 45 minutes, 50 minutes pour rejoindre les portes d'Italie et d'Orléans depuis ce secteur-là d'Évry-Courcouronnes. La météo, a priori, pas de soucis particuliers ce matin. Peut-être un peu de brouillard dans certains secteurs, mais normalement, rien de bien méchant, pas d'intempéries. En tout cas, on fait le point sur l'actualité de ce mercredi matin, le 20 mai aujourd'hui, avec France Info.
2: Et à la une, l'aura du lieu, une rallonge budgétaire pour les armées françaises.
3: 36 milliards de plus. Les députés ont adopté hier soir une révision de la loi de programmation militaire voulue par le gouvernement dans le contexte international. Rassemblement national et Parti socialiste ont voté pour, comme le camp gouvernemental. Le reste de la gauche s'y est opposé, dénonçant également des mesures liberticides. Xi Jinping reçoit Vladimir Poutine en ce moment en Chine, quelques jours après la visite de Donald Trump. De quoi réaffirmer la force de l'alliance entre la Chine et la Russie. Le dirigeant chinois salue auprès de son homologue la relation inébranlable malgré les épreuves. Trois concerts de Patrick Bruel annulés en décembre prochain au Québec à cause des plaintes pour violences sexuelles qui s'accumulent contre le chanteur. Au moins 9 ont été déposées. D'autres vont suivre selon l'avocate de l'animatrice Flavie Flamand qui accuse Patrick Bruel de viol au début des années 90. Le chanteur conteste tous les faits. À Mayotte, 143 enfants en situation de dénutrition ont été identifiés en 4 mois par la Croix-Rouge dans les quartiers informels. L'ONG depuis le début de l'année des maraudes pour repérer ces enfants et sensibiliser leurs parents.
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1: 6h33, vous êtes sur Autoroute Info ce matin. On continue de faire la route ensemble. On se retrouve dans le prochain quart d'heure pour reparler de vos conditions de circulation. C'est juste le temps d'écouter le tout dernier Tame Impala en featuring avec Jenny, c'est Dracula sur Autoroute Info. Bonne matinée.

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1: 6h37 ce matin sur Autoroute Info, on va faire un tour en Côte d'Or, la 6 direction Paris, un chevreuil qui a été vu proche des voies au kilomètre 244, vous levez le pied direction Paris mais direction Lyon aussi, puisqu'il pourrait avoir la mauvaise idée de traverser les voies, donc entre Biarritz-Semur, la sortie 23 et la bifurcation avec la 38 en Côte d'Or sur l'autoroute A6, il faut bien lever le pied. Voilà pour la seule difficulté qui m'a été signalée, sinon pour l'instant trafic plutôt fluide dans l'ensemble. L'arrivée à Lyon, l'arrivée à Paris, ça continue de se charger petit à petit. À Paris, on note qu'il y a déjà quelques ralentissements. Au-delà d'Evry et à Lyon, pour le moment, ça se passe globalement bien. 6h45 pour le prochain point trafic sur Autoroute Info. D'ici là, c'est Coldplay et The Cardigans dans la playlist Autoroute Info de ce mercredi matin.

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1: Mercredi matin, le 20 mai aujourd'hui, 7h moins le quart. On fait la route ensemble sur Autoroute Info. Une difficulté à vous rappeler, c'est en Côte d'Or, la 6, au kilomètre 244. On m'a signalé un chevreuil assez proche des voies tout à l'heure. Signalé direction Paris, mais vous levez le pied dans les deux sens, il pourrait avoir la très mauvaise idée de traverser les voies. Donc, direction Lyon, c'est après la sortie 23 de Biarritz-Semur et direction Paris, c'est après la bifurcation avec la 38 qu'il faudra bien ouvrir l'œil et lever le pied. L'approche des grandes villes, Lyon, Paris, on note que le trafic s'est nettement chargé. C'est toute dernière minute à Lyon. Alors pour autant, pas de bouchons à vous signaler. On a déjà les premiers ralentissements au niveau de la jonction à 46, à 42 à l'est de Lyon. Et puis quelques ralentissements aussi juste avant de pouvoir passer le tunnel de Fourvière en direction de Marseille. La région parisienne, là, il y a plus de difficultés. Ça fait un petit moment qu'un bouchon s'est formé après le secteur d'Evry sur l'A6, les 30 derniers kilomètres de l'autoroute A6. On compte presque une heure pour rejoindre les portes d'Italie et d'Orléans depuis le secteur d'Evry, les jonctions avec la Nationale 104. Et puis une nouvelle difficulté qui s'affiche vraiment à l'instant sur mes écrans. On va faire un tour dans le Doubs, la 36 km 110. On a un véhicule en difficulté en direction de Beaune, de Paris, signalé dans une bretelle de sortie. La sortie 4.1 de Besançon, Palante, roulant, marchaud, attention peut-être de la gêne au trafic. Sortie 4.1 de la 36 dans le Doubs, secteur de Besançon, direction Paris.
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1: Et puis dans quelques instants, on va faire un bond dans le temps pour évoquer une voiture mythique de la fin du 19e siècle. On vous en parle juste après l'infotrafic sur Autoroute Info. La musique aussi ce matin, c'est avec Pierre Garnier, l'Horizon.

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2: Plus d'informations concernant le véhicule dont je vous parlais il y a quelques minutes en difficulté dans le Doubs, c'est confirmé. C'est un poids lourd en panne, en tout cas à l'arrêt dans une bretelle de sortie sur l'A36 en direction de Paris. Sortie 4.1 pour Besançon-Palande, Roulant-Marchaux. Attention, le poids lourd gêne quand même bien la sortie d'autoroute. Alors vous pouvez quand même rejoindre le péage de la sortie 4.1, mais vous devrez certainement circuler sur le zébra ou en tout cas vous déporter un peu sur la gauche avant de pouvoir vous insérer correctement dans la bretelle de sortie. Les services de sécurité sont en route. Au début de l'ère automobile, avant l'avènement du moteur à explosion, la mobilité était électrique. Et c'est dans ce contexte que fut conçue la Jamais Contente. C'est une voiture mythique qui releva un défi inédit pour l'époque. Découverte avec Véronique Voiron.
3: Et ce défi, ce fut d'être le premier véhicule à dépasser les 100 km/h, ou quand une voiture électrique était la plus rapide au monde. Pour cela, il faut remonter à la fin des années 1800. À cette époque, le choix du meilleur type de propulsion n'était pas encore établi. Si le moteur à explosion avait de nombreux avantages, beaucoup croyaient davantage à l'électricité qu'au pétrole. C'est le cas de l'industriel belge Camille Genazzi. Il se met en tête de prouver la supériorité des batteries sur le moteur à explosion en battant le record de vitesse de l'époque, établi alors aux alentours de 92 km/h. Le 29 avril 1899, il s'élance dans une course de vitesse sur une piste de 2 km de long à Acher, dans les Yvelines, à bord d'un véhicule dont il a spécialement commandé la construction et qu'il a baptisé la Jamais Contente. De conception résolument nouvelle, la voiture se caractérise par des roues de taille égale, une recherche d'aérodynamisme et une carrosserie allégée par l'emploi de l'aluminium. La Jamais Contente ressemble à un obus monté sur roues. Ces deux batteries électriques développent un peu moins de 70 chevaux, mais représentent près de la moitié de son poids de 1,5 tonne. Lors de cette compétition en région parisienne, elle pulvérise le record en atteignant 105,98 km/h. Elle devient donc le premier véhicule terrestre à dépasser la barrière symbolique des 100 km/h, et tout cela en silence, s'il vous plaît. Au fait, pour ceux d'entre vous qui s'interrogent sur l'origine du nom de la Jamais Contente, deux hypothèses existent. Certains disent qu'il s'agit d'un qualificatif pour la voiture qui tombait souvent en panne. Pour d'autres, Camille Genazzi aurait donné ce nom en référence au caractère de son épouse. Quoi qu'il en soit, aujourd'hui, la Jamais Contente constitue une pièce phare du musée de la voiture de Compiègne, où elle est exposée.

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1: Bonjour, bienvenue, nous sommes le mercredi 20 mai, il est 7h.
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1: Et pour votre actualité trafic, je suis en compagnie de Myriam Boyed qui vous accompagne depuis tôt ce matin pour observer vos conditions de circulation et vous informer en temps réel. Bonjour Myriam.
2: Bonjour Élise.
1: Côté circulation, ça se passe plutôt bien pour ce tout début de journée, avec quand même un petit bémol, c'est le bassin parisien en heure de pointe, pas de surprise, il y a du monde.
2: Oui, du monde sur les derniers kilomètres de l'autoroute A6, des difficultés qui débutent au-delà d'Évry et jusqu'à la jonction avec le périphérique parisien, presque une heure pour faire 30 km ce matin.
1: Et généralement, en heure de pointe, il y a du monde en région lyonnaise. Comment ça se passe?
2: Alors, pour l'instant, ça se passe bien. On note quand même que le trafic s'est vraiment nettement chargé ces dernières minutes. Donc, il va y avoir certainement quelques difficultés d'ici les prochaines minutes. Mais pour l'instant, pas vraiment de bouchons. Les premiers ralentissements aux portes du tunnel de Fourvière, direction Marseille.
1: Et puis, des interventions peut-être sur le parcours des conducteurs qui nous écoutent. Intervention pour dépanner un poids lourd. Là, on va aller dans le département du Doubs.
2: Sur la 36 en direction de Paris, un dépannage à venir certainement dans la bretelle de sortie numéro 4.1 pour Besançon Palante roulant, le poids lourd gêne bien le passage, donc il faudra serrer sur la gauche puis certainement circuler sur le zébra qui sépare les voies de l'autoroute et la sortie 4.1 pour emprunter cette sortie-là.
1: Et les conducteurs doivent être prudents en traversant les zones de travaux assez nombreuses au printemps, entre les frimas de l'hiver et la circulation intense de l'été, c'est le moment où il y a pas mal de chantiers autoroutiers. Il s'agit de respecter les limitations de vitesse indiquées à l'entrée des travaux et garder des distances de sécurité suffisantes pour éviter d'être surpris si jamais il y a un freinage brusque. Et puis, on va jeter un petit coup d'œil ensemble sur l'autoroute A6, l'axe Paris-Lyon. Tout à l'heure, un animal sauvage a été vu près des voies.
2: Et c'est toujours d'actualité, ce chevreuil proche des voies de l'A6, donc on est en Côte d'Or. Et donc au kilomètre 244, attention à ce chevreuil entre la sortie 23 de Montbard et la bifurcation avec la 38.
1: Merci Myriam, on se retrouve dans 5 minutes et puis on fera un point sur les dernières évolutions. Et tout de suite, c'est l'heure de retrouver les titres de France Info.
3: Et à la une, des premières annulations de concerts pour Patrick Bruel. Ses 3 dates au Québec en décembre viennent d'être annulées alors que les plaintes pour violences sexuelles s'accumulent contre le chanteur. Au moins 9 ont été déposées et d'autres vont l'être, promet l'avocate de Flavie Flamand. L'animatrice accuse Patrick Bruel de viol. Toutes les procédures seront regroupées au parquet de Nanterre. Le chanteur, lui, conteste toutes les accusations. Édouard Philippe promet de répondre à toutes les questions de la justice après l'ouverture d'une information judiciaire à son encontre. Un juge d'instruction va enquêter sur des soupçons de détournement de fonds publics, favoritisme ou encore prise illégale d'intérêt au Havre, ville dont Édouard Philippe est le maire. Les 430 membres de la nouvelle flottille pour Gaza sont tous en route vers Israël. Ils ont été arrêtés lundi au large de Chypre dans les eaux internationales. Interception condamnée par plusieurs États, dont la Turquie et l'Espagne. Les États-Unis ont réduit leur nombre de brigades de combat stationnées en Europe. Elles sont désormais 3 au lieu de 4, soit environ 4000 soldats de moins, de quoi provoquer au passage le retard dans le déploiement de troupes en Pologne, une nouvelle étape dans la réduction initiée par Donald Trump de la présence militaire américaine sur le continent.
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1: Et votre voyage, ce sera avec, bien sûr, le programme musical à suivre également sur Autoroute Info. Les prévisions de Météo France pour cette journée, ce sera dans moins d'un quart d'heure. L'actualité trafic, bien sûr, ce sera le prochain rendez-vous juste avant le vrai faux d'Autoroute Info. Vrai ou faux, les chantiers d'autoroute sont parfois interrompus provisoirement pour protéger une espèce animale. C'est la question cette semaine du vrai faux d'Autoroute Info à suivre après le retour de la musique et tout de suite un extrait du nouvel album The Romantic, sorti en février dernier. Il sera en concert au Stade de France les 18, 20 et 21 juin prochains. Il est dans la playlist Autoroute Info. C'est Bruno Mars, bien sûr.

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2: C'est le retour de votre actualité trafic et avec Myriam Boyette, on va jeter un œil sur la circulation en région lyonnaise. Heure de pointe oblige, là, il y a quelques ralentissements qui commencent à se former, ça y est.
3: Oui, les bouchons apparaissent à l'est de Lyon notamment, alors pour l'instant plutôt sur l'autoroute A46, vraiment juste avant la jonction avec l'autoroute A42 pour ceux qui sont en direction de Marseille et de Lyon. Et puis l'arrivée à Lyon aussi par l'A6, on note les premiers ralentissements avant le tunnel de Fourvière sur un peu moins d'un kilomètre pour l'instant.
2: L'actualité trafic revient, ce sera à 7h15. Et tout de suite, c'est le moment pour Paulin Caillard et Géraldine Milla de répondre à vos questions sur les travaux réalisés sur autoroute.
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5: Vrai ou faux, les chantiers autoroutiers sont parfois interrompus provisoirement pour protéger une espèce animale.
6: C'est vrai, la biodiversité est prise en compte dans la planification des travaux et fait intervenir des experts en écologie en amont de la programmation. En présence d'espèces protégées, le planning des travaux est ajusté pour ne pas perturber le cycle biologique des espèces. Les périodes de reproduction, d'hibernation ou encore de migration sont donc prises en compte.
5: Et quels animaux peuvent être concernés ?
6: Eh bien, les chauves-souris et les oiseaux nicheurs qui investissent souvent des ponts ou des viaducs. Par exemple, dans le territoire de Belfort, pour les travaux réalisés sur le viaduc de la Savoureuse sur l'A36, une attention toute particulière a été apportée à la protection des hirondelles de rivage.
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2: La musique pour vous accompagner sur les prochains kilomètres et tout de suite on va jeter un coup d'œil dans le rétro, dans la playlist Autoroute Info, un titre qui était sorti en 1982, l'année où la France présentait au monde le Minitel, pour ceux qui s'en souviennent, et l'annuaire électronique. Et il y avait ce titre qui passait à la radio, un titre de téléphone.

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1: Vos conditions de circulation, généralement, sont plutôt bonnes sur les axes où vous nous écoutez. Vous confirmez, Myriam Boyed,
2: oui,
1: trafic fluide en général.
2: Oui, un trafic vraiment fluide, c'est surtout à l'approche des grandes villes que ça peut se compliquer un petit peu, comme souvent.
1: Alors, si on va du côté de Paris, justement, comment ça se passe pour les conducteurs sur la 6 ou sur la 5?
2: Eh bien, sur la 5, je le vois à l'instant, on a les tout premiers ralentissements au niveau de la jonction entre la 5A et la Nationale 104, direction Évry, donc tout au bout de la bretelle de jonction entre ces deux axes, et puis l'autoroute A6, où il y a là du monde depuis un petit moment, presque une heure pour faire les 30 derniers kilomètres jusqu'aux portes d'Italie et d'Orléans.
1: Et l'heure de pointe, c'était également du côté de la région lyonnaise, souvent un trafic qui augmente nettement. Alors, il y a ceux qui ont l'habitude du trafic pendulaire, qui vont au travail le matin en région lyonnaise. Et puis, il y a ceux qui connaissent moins la région lyonnaise, qui vont découvrir les bouchons à l'approche de Lyon.
2: Effectivement, ce bouchon avant le tunnel de Fourvière, on a presque 2 km de difficulté. Des temps de parcours qui restent quand même raisonnables. 5 minutes pour passer la perturbation pour le moment. Et puis, à l'est de Lyon, ça fluctue un peu. On a souvent quelques ralentissements. Ça s'est calmé, mais voilà, on a quand même un trafic très dense. Ralentissement, en fait, au niveau des jonctions A46, A42, que ce soit en direction de Lyon ou en direction de Marseille.
1: Et puis l'actualité trafic, ça peut être tout simplement aussi de passer au niveau d'un véhicule en cours de dépannage, comme c'est le cas sur l'autoroute A36, l'axe Beaune-Mulhouse.
2: Oui, le dépanneur qui vient d'arriver, le patrouilleur qui s'est placé en amont de l'intervention en protection de ce poids lourd qui se trouve dans la bretelle de sortie 4.1, Besançon-Palante, roulant, Marchaux, sortie qui se trouve au kilomètre 109.
1: Et par ailleurs, on le disait en ouverture de ce flash, eh bien, une circulation qui s'écoule plutôt bien. Vous restez bien sûr très attentive, Myriam, à tout ce qui se passe sur la route. Et on vous retrouve dans moins de 5 minutes pour refaire le point sur les dernières évolutions côté trafic.
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1: Les couleurs du ciel ce matin, avec souvent du bleu, on le voit retour caméra en studio par exemple sur les bords de l'autoroute A6 du côté de la région lyonnaise, parfois de la grisaille et même pourquoi pas de la brume, du brouillard près de la plaine dijonnaise par exemple sur l'autoroute A39, l'axe Dijon-Dole, Bourg-en-Bresse, donc parfois un peu de gris, parfois du bleu, mais globalement un temps qui reste sec sur les axes où vous roulez en ce moment d'après les cartes satellites en temps réel. Quelle tendance pour la suite de la journée côté météo? Tout de suite, Adrien Varnon de Météo France.
3: Les conditions anticycloniques poussent peu à peu par le sud ce mercredi. Cet après-midi, le temps est sec et souvent très ensoleillé dans le sud-ouest, en moyenne vallée du Rhône, entre l'Auvergne, le nord du Lyonnais, les Alpes et plus au nord, du Berry à la Franche-Comté en passant par la Bourgogne. Là aussi, le ciel lumineux l'emporte avec des nuages de moins en moins nombreux qui se partagent le ciel avec de belles éclaircies. En revanche, entre l'Île-de-France, la Champagne ou la Lorraine, le ciel est encore bien encombré de nuages, donnant par moments des averses jusqu'en soirée. Côté température, elles sont enfin orienté à la hausse. On dépasse presque partout les 20 degrés. Encore timidement, c'est vrai, au nord, avec au meilleur de la journée 19 à 20 degrés, entre Troyes, Nancy et Langres, 20 à Paris et Besançon, 21 à Auxerre, Dijon et Mulhouse, 22 à Bourges, Clermont-Ferrand et Annecy, 23 à Lyon et Grenoble, et jusqu'à 24 degrés à Mont-de-Marsan. Adrien Varnon, Météo France, pour Autoroute Info.
1: Restez avec nous dans quelques minutes, on parlera des travaux. Ils sont nombreux au printemps, et il va y en avoir En tout cas, ils sont prévus sur l'A6 au sud de Beaune, en Côte d'Or. On en parle dans quelques instants sur Autoroute Info. Ce sera après la musique, un titre extrait du dernier album du chanteur californien Alex Warren.

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1: Et dans l'actualité de votre route pour ce mercredi matin, une circulation généralement fluide, sauf, on peut s'y attendre, aux abords des grandes villes, avec un coup d'œil sur la région lyonnaise, Myriam Boyed, et des bouchons qui se mettent en place pour l'heure de pointe.
2: Oui, quelques bouchons aux portes de Lyon, notamment le tunnel de Fourvière, 2 km de difficulté, 5 minutes d'attente pour ceux qui sont en direction de Marseille, et puis toujours à l'est, la jonction A42, A46, où il y a du monde en direction du périphérique lyonnais surtout.
1: Et on vous retrouve, Myriam, pour l'actualité trafic à 7h30. Ce sera après le retour de la musique et tout de suite, un rendez-vous de la rédaction. Il va y avoir des travaux importants, un basculement de circulation sur l'autoroute A6 entre Beaune et Chalon-sur-Saône en Bourgogne après le week-end de la Pentecôte. Jérémy Esclavard a joint Jean-Emmanuel Garel des autoroutes APRR pour qu'il nous en parle.
3: Nous allons travailler sur deux ouvrages, ce qu'on appelle des passages inférieurs, hein, des ponts sur lesquels passe l'autoroute. Nous devons changer ce que l'on appelle les joints d'ouvrage, c'est-à-dire la partie qui permet de passer de la chaussée, on va dire classique, au tablier de l'ouvrage. Nous allons mettre en place un basculement de circulation un petit peu au sud de Beaune pour permettre aux entreprises de déposer complètement les joints existants et pouvoir remettre des joints neufs. Donc là, bien entendu, on ne peut pas se permettre de travailler sous neutralisation de voie puisque on change une ligne complète et transverse, on va dire, à l'autoroute. Donc un chantier qui va durer à peu près 4 semaines pour deux ouvrages d'art. Un chantier également assez impactant en termes de balisage pour nos clients, mais que nous réalisons bien entendu avant l'été puisque les trafics nous permettent de poser des basculements sur l'autoroute A6 sur cette zone sans créer d'impact important pour la circulation autoroutière.
1: Lors de la traversée d'une zone de travaux, n'oubliez pas de maintenir de bons intervalles de sécurité avec le véhicule qui vous précède. La musique pour vous accompagner jusqu'au prochain rendez-vous trafic de 7h30. On vous a préparé un titre de Phil Collins. Et puis tout de suite, on va aller directement dans l'année 2006 avec Gwen Stefani. Bonne route à tous, restez prudents.

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1: Votre route se passe plutôt bien ce mercredi matin avec généralement un trafic fluide au programme. Mais au passage des grandes agglomérations à Paris, à Lyon, comme bien souvent à cette heure-ci en semaine, il y a des bouchons trafic pendulaire hors de pointe. Et pour ceux qui sont à l'approche de Paris, Myriam Boyède, des temps de parcours assez importants.
2: Oui, une heure pour faire les 30 derniers kilomètres de l'autoroute A6 pour rejoindre les ports d'Italie et d'Orléans depuis le secteur d'Évry-Courcouronnes. Donc les bifurcations avec la Nationale 104, on a une succession de ralentissements et autres bouchons. Et puis un peu plus à l'est, la jonction entre la 5A et la Nationale 104, un bouchon qui s'est mis en place aussi récemment. On note au total 2 km de bouchons en direction d'Évry.
1: Pour les conducteurs qui approchent de Lyon, eux aussi devront patienter dans des bouchons ce matin sur les grands axes, que ce soit pour passer le tunnel de Fourvière ou dans l'Est lyonnais.
2: Tout au bout de la 6, le tunnel de Fourvière, effectivement, on a 2 km de bouchons en amont et 5-10 minutes d'attente direction Lyon. À l'Est de Lyon, ça s'est un petit peu gâté. Bon, ça se passe encore bien, mais on a les 2-3 km de bouchons au niveau des jonctions à 46 à 42, direction Lyon, direction Marseille, un bouchon qui remonte pour l'instant surtout sur l'autoroute A46 après la sortie numéro 3.
1: Et par ailleurs, une situation qui reste stationnaire. C'est plutôt tant mieux, puisque le trafic s'écoule correctement. Il y a diverses zones de travaux. Alors peut-être les conducteurs qui nous écoutent vont-ils traverser un chantier comme en ce moment, un chantier important du côté de l'autoroute A31, l'axe Beaune-Nancy. Et puis, il peut y avoir tout simplement des véhicules en cours de dépannage. Et c'est toujours le cas sur l'autoroute A36 en traversant le département du Doubs.
2: Oui, un dépannage poids lourd en cours dans une bretelle de sortie, la sortie 4.1 Besançon-Palante, roulant en direction donc de Beaune, de Paris. Dépannage vraiment sur la bretelle de sortie. Donc, il faudra serrer un petit peu sur le zébra qui sépare habituellement donc la sortie d'autoroute et les voies de la 36.
1: Les conditions de circulation qui reviennent sur Autoroute Info, ce sera juste avant le prochain reportage dans quelques instants, dans quelques minutes. À quoi sert la carte grise de votre véhicule? On répond à cette question après la musique. Mais tout de suite, ce sont les titres de France Info.
3: Et à la une, les dirigeants russes et chinois qui affichent leur proximité.
4: Et leur relation inébranlable, salue Vladimir Poutine, alors que le chef du Kremlin est actuellement en Chine, reçu par Xi Jinping quelques jours après la visite de Donald Trump. 36 milliards de plus pour les armées. Les députés ont approuvé hier soir une révision de la loi de programmation militaire voulue par le gouvernement dans le contexte international. La ministre des armées, Catherine Vautrin, serait l'invitée du 8-30 de France Info. Au Liban, Israël a tué encore 19 personnes, dont plusieurs enfants dans le sud du pays hier, malgré le cessez-le-feu décrété mi-avril. De son côté, le Hezbollah évoque des affrontements avec l'armée israélienne toujours dans le sud Liban. Pas assez de contrôle, une réaction trop lente et une communication tardive. Un rapport parlementaire pointe les lacunes de l'État et des industriels dans le scandale des laits infantiles, potentiellement contaminés à une toxine dangereuse pour les nourrissons. Nestlé, Danone ou Lactalis avaient rappelé des dizaines de lots de laits infantiles.
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1: Un voyage qui continue avec un nouvel extrait de son nouvel album, The Life of a Showgirl. C'est Taylor Swift pour vous accompagner sur les prochains kilomètres.

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1: Dans l'actualité de votre route, ce matin, globalement, une circulation fluide, mais des bouchons à l'approche de Paris et de Lyon. On va jeter un œil sur la circulation en région lyonnaise. Myriam Boyed, côté trafic, il y a pas mal de monde hein, quand même à l'approche de Lyon.
2: Oui, toujours quelques ralentissements avant le tunnel de Fourvière. 2 kilomètres de difficulté, presque 10 minutes d'attente. Et puis, à peu près la même chose pour ceux qui circulent à l'est. La 42, la 46, à chaque fois 3 kilomètres de bouchons, 5-10 minutes d'attente après les sorties numéro 3.
1: Et on vous retrouve Myriam pour l'actualité trafic. Ce sera dans un peu plus de 5 minutes après le retour de la musique. Mais tout de suite, c'est le rendez-vous de la rédaction. Et pour vous qui avez peut-être acheté récemment un nouveau véhicule, peut-être vous demandez-vous à quoi sert la carte grise que vous devez commander. C'est Hugo Amios qui vous répond.
3: Elle est obligatoire car elle permet la circulation et l'identification du véhicule pendant toute sa durée de vie. Elle fournit des informations essentielles comme le numéro d'immatriculation, les caractéristiques du véhicule, comme le nombre de chevaux, le type de carburant ou encore la capacité de chargement. Vous devez l'obtenir dans un délai d'un mois après l'achat du véhicule. Si vous ne présentez pas votre carte grise lors d'un contrôle routier, vous pouvez être sanctionné d'une amende de 135 euros. Vous pouvez également être amené à refaire cette carte grise dans des cas particuliers. Si vous changez d'état civil, si votre véhicule présente des changements majeurs comme le modèle énergétique ou en cas de perte ou de vol. Dans le cas où vous déménagez, il vous suffit de mettre à jour votre nouvelle adresse sur le site France Titre. Vous recevrez ensuite une étiquette à coller sur votre carte grise.
1: Le retour de l'actualité trafic, c'est à 7h45. On retrouvera également l'information travaux. Il sera aussi question de météo. Restez bien à l'écoute d'Autoroute Info. Et pour vous accompagner jusque-là, un peu de douceur, une chanson d'amour. Et c'est avec YouTube.

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1: Un animal qui a été aperçu sur les voies de l'autoroute A40. Vous circulez dans le département de l'Ain, au kilomètre 179, alors plus particulièrement direction Mâcon, puisqu'il a été vu dans ce sens-là, mais aussi dans l'autre sens, direction Genève. Un animal, un chat qui se trouverait sur les voies, en tout cas un félin. Donc un animal visiblement assez imposant quand même. Donc attention, c'est aux alentours de la sortie numéro 5 pour Viria et Bourg-en-Bresse, sortie 5, en direction de Mâcon et en direction de

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1: Dans le département de l'Ain, la 40 direction Mâcon, l'animal dont je vous parlais juste avant a malheureusement été percuté au kilomètre 179. Donc il devient un obstacle pour vous sur la voie de gauche. Attention, après la bifurcation avec la 39 à l'approche de la sortie numéro 5.

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1: Et merci de faire la route avec nous. Côté circulation, dernière information, trafic en date, Myriam Boyed. Cela concerne les conducteurs qui sont sur l'axe Beaune-Mulhouse, c'est-à-dire l'autoroute A36.
2: Et dans le territoire de Belfort, effectivement, un véhicule vient d'être signalé à l'instant en difficulté au kilomètre 33 en direction de Strasbourg. Ça nous amène dans le secteur de Belfort, un véhicule qui pourrait gêner le passage. Pour l'instant, on n'en sait pas plus. C'est au niveau de la sortie numéro 13 et puis sur l'autoroute A36. Mais dans le Doubs, dans l'autre sens, en direction de Paris, on a toujours un dépannage poids lourd en cours dans une bretelle de sortie à l'approche de Besançon. C'est la bretelle de sortie 4.1 Besançon-Palante. Le secteur a été sécurisé par un patrouilleur.
1: Et puis on va changer complètement de secteur, on va aller pas très loin de Bourg-en-Bresse sur l'autoroute A40 avec un obstacle sur la chaussée.
2: Oui, c'est un animal qui a été percuté, qui se retrouve sur les voies, plus précisément sur la partie gauche de la chaussée, en direction de Mâcon, kilomètre 178 après la sortie numéro 5, Bourg-Nord.
1: Et puis, encore une fois, une alerte véhicule arrêtée. Alors, on va revenir sur l'autoroute A36 en direction de Mulhouse. Décidément, beaucoup de choses dans le territoire de Belfort.
2: Oui, à peu près dans le même secteur. Alors, il peut s'agir d'un autre véhicule en difficulté. Kilomètre 35 cette fois. Tout à l'heure, on parlait, il y a quelques secondes, on parlait du kilomètre 33. Donc, peut-être deux véhicules. Après les sorties 12B et 12A Belfort Centre. Attention, c'est vraiment aux abords de la sortie numéro 13.
1: Voilà, des alertes qui apparaissent sur nos écrans de contrôle. Au fur et à mesure de ce flash, ce sont les coulisses d'Autoroute Info. On apprend à peu de choses près en même temps que vous ce qui se passe sur l'autoroute. Et voilà pour les toutes dernières évolutions. Et par ailleurs, pour la circulation, ça se passe plutôt bien, sauf comme d'habitude à cette heure-ci, en Île-de-France et en région lyonnaise.
2: Oui, avec toujours quelques bouchons. Alors on commence en direction de Paris, l'approche de Paris sur l'A6 où on note presque 50 minutes pour faire les derniers kilomètres, les 30 derniers kilomètres jusqu'au port d'Italie et d'Orléans. Et puis ce bouchon aussi de 2 kilomètres un peu plus à l'est, la jonction entre l'A5A et la Nationale 104, c'est 10 minutes de patience estimée. Et puis si on fait un tour en région lyonnaise, là... assez peu d'évolution, 2 km de difficulté, que ce soit avant le tunnel de Fourvière tout au bout de la 6, ou bien à l'est de Lyon, la 42, l'autoroute à 46, après les sorties numéro 3, donc pour rejoindre Lyon ou poursuivre la route en direction de Marseille. D'ailleurs, ceux qui poursuivent la route en direction de Marseille, il y aura un petit peu d'attente, quelques ralentissements sur la Nationale 346.
1: Eh bien, on va rester du côté de la région lyonnaise avec une information qui concerne les conducteurs tous les soirs de semaine. Fermeture en région lyonnaise de l'autoroute A6 en direction de Paris de 21h à 6h. Il y a des travaux nocturnes entre la sortie 31.2 et 31.1. C'est au niveau de Villefranche-sur-Saône, Villefranche-Sud, Villefranche-Nord. Déviation par les départementales et qui rajoute environ 5 minutes de temps de parcours pour les conducteurs et qui vont se retrouver au niveau de ces travaux ce soir, cette nuit.
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1: Un coup d'œil du côté du ciel avec généralement un temps sec, voire ensoleillé, pour accompagner les conducteurs qui sont sur la route, sur les autoroutes du centre et de l'est du pays ce matin. Quelle évolution au fil des heures qui viennent? On le sait tout de suite avec les prévisions de Météo France présentées par Adrien Varnon.
3: Les conditions anticycloniques poussent peu à peu par le sud ce mercredi. Cet après-midi, le temps est sec et souvent très ensoleillé dans le sud-ouest, en moyenne vallée du Rhône, entre l'Auvergne, le nord du Lyonnais, les Alpes et plus au nord, du Berry à la Franche-Comté en passant par la Bourgogne. Là aussi, le ciel lumineux l'emporte avec des nuages de moins en moins nombreux qui se partagent le ciel avec de belles éclaircies. En revanche, entre l'Île-de-France, la Champagne ou la Lorraine, le ciel est encore bien encombré de nuages, donnant par moments des averses jusqu'en soirée. Côté température, elles sont enfin orienté à la hausse. On dépasse presque partout les 20 degrés. Encore timidement, c'est vrai, au nord, avec au meilleur de la journée 19 à 20 degrés, entre Troyes, Nancy et Langres, 20 à Paris et Besançon, 21 à Auxerre, Dijon et Mulhouse, 22 à Bourges, Clermont-Ferrand et Annecy, 23 à Lyon et Grenoble, et jusqu'à 24 degrés à Mont-de-Marsan. Adrien Varnon, Météo France pour Autoroute Info.
1: La musique pour vous accompagner, elle sera au printemps de Pérouges le 27 juin prochain. Lui, il sera au festival Europa Vox le 27 juin aussi. Il sera à Clermont-Ferrand. Mais sur Autoroute Info, ils sont en duo. C'est This Is et Théodora. Bonne route à tous.
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2: Dans Lyon, la 6 en direction de Lyon, on parle d'un obstacle ou des obstacles, kilomètre 181 à l'approche de Nitry, après le secteur d'Auxerre, entre la sortie 20 pour Tonnerre et la sortie 21. Nitry, Montbard, attention, obstacle sur les voies, les services de sécurité.

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8: Dans l'actualité trafic, on va parler d'obstacles, Myriam Boyade, sur l'autoroute A6 d'abord, l'axe Paris-Lyon.
9: Dans Lyon, en direction de Lyon, on a des obstacles sur les voies des cônes de chantier qui ont été renversées dans une zone de travaux, donc il faut bien lever le pied au kilomètre 181. Les services de sécurité vont les remettre en place. C'est après la sortie numéro 20 pour Tonnerre. Et puis, autre obstacle dans un autre département, celui de l'Ain. La 40 direction Mâcon, un animal qui a été percuté, qui se trouve sur la partie gauche de la chaussée, kilomètre 178 après la sortie 5, le secteur de Bourg-en-Bresse.
8: Et l'infotrafic qui revient sur Autoroute Info dans un peu plus de 5 minutes. Tout de suite, le retour de la musique. On va en 1962, l'année où Charles de Gaulle est président en France avec Konrad Adenauer. Ils annoncent la prochaine réconciliation franco-allemande. Et il y a une chanson d'amour qui passe à la radio, c'est celle de Benny King, bien sûr.

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1: Nous faisons la route ensemble ce mercredi matin. Nous sommes le 20 mai, il est 8h.
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1: Et l'actualité de la route qui est surveillée de près par Myriam Boyen. Myriam, il y a un obstacle toujours signalé sur l'autoroute A6, l'axe Paris-Lyon.
2: Dans l'Yonne, en direction de Lyon, obstacle au kilomètre 181, des cônes de chantier renversés au niveau d'une zone de travaux. Donc un secteur déjà un peu délicat, donc bien lever le pied puisque le patrouilleur va les remettre en place. C'est après la sortie numéro 20 pour Tonnerre.
1: Avant de parler de la circulation en Ile-de-France et région lyonnaise, on va parler d'une autre intervention de patrouilleur. Et c'est toujours sur l'autoroute A6, direction Lyon.
2: Cette fois-ci en Côte d'Or, kilomètre 264, un patrouilleur qui intervient sur la bande d'arrêt d'urgence. Régulièrement, il fait des arrêts sur la bande d'arrêt d'urgence sur à peu près 20 km. Donc, il faut être bien vigilant dès la bifurcation avec l'autoroute A38.
1: Et puis, de la circulation, je le disais, en Ile-de-France et région lyonnaise, pas de surprise en heure de pointe pour ceux qui sont du côté du bassin parisien. Ce sont les derniers kilomètres de la 6 qui sont particulièrement encombrés, mais pas seulement.
2: Oui, avec succession de ralentissements au-delà d'Évry-Courcouronnes jusqu'au niveau du périphérique parisien, 45 minutes pour faire 30 km. Et puis ce bouchon dont on parle souvent aussi, c'est la jonction entre l'A5A et la Nationale 104. On le voit en retour caméra en studio, ça ralentit fort sur au moins 2 km. Il faut compter 10-15 minutes de patience pour ceux qui passent par là, direction Évry.
1: Et c'est toute la magie de la radio. On va faire le grand écart et aller directement à Lyon, après Paris et à Lyon, là aussi. Il y a les bouchons de début de journée.
2: Et encore une fois, tout au bout de l'autoroute A6, ce bouchon, cette fois-ci avant le tunnel de Fourvière, 2 km de difficulté, 5-10 minutes d'attente. Et puis à l'est de Lyon, ça se charge encore petit à petit. C'est au niveau de la jonction A46, A42 qu'il y a des bouchons. Donc, bouchons qui remontent sur la 46 et la 42 après les sorties numéro 3, que ce soit direction Lyon ou Marseille. Et puis le contournement de Lyon par la Nationale 346, où ce matin, on note quand même des difficultés assez conséquentes sur 5 km. Donc après la jonction avec la 42, ceux qui poursuivent la route direction Marseille, bouchons jusqu'au niveau de la sortie 7.1.
1: Et on va reparler de la région lyonnaise avec le reportage qui arrive. On va parler des travaux importants avec des fermetures d'axes. Ce sera dans moins de 5 minutes. Et tout de suite, c'est l'heure de retrouver les titres de France Info.
3: L'aura du lieu, l'accord sur les droits de douane qui est un pas vers un commerce transatlantique équilibré.
4: C'est ce qu'affirme la présidente de la Commission européenne, Ursula von der Leyen, après l'arrangement provisoire trouvé entre les eurodéputés et les États membres de l'Union européenne pour mettre en œuvre l'accord commercial conclu l'été dernier avec les États-Unis. L'Organisation mondiale de la santé alerte sur l'ampleur de l'épidémie d'Ebola en République démocratique du Congo, suspectée d'avoir fait déjà plus de 30 morts. L'épidémie pourrait durer longtemps, selon l'OMS. Édouard Philippe dit prendre acte de l'ouverture d'une information judiciaire à son encontre et promet de répondre à toutes les questions de la justice. Un juge d'instruction va enquêter sur des soupçons de détournement de fonds publics, favoritisme ou encore prise illégale d'intérêt au Havre, ville dont Édouard Philippe est le maire. Arsenal, sacré roi d'Angleterre, les Gunners remportent le championnat après 22 ans d'attente hier soir grâce au match nul de leur rival Manchester City face à Bournemouth. Les Londoniens se rendront donc le cœur léger à Budapest dans 10 jours pour la finale de la Ligue des Champions face au PSG.
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1: À suivre la musique, David Guetta qui sera en concert au Stade de France les 11, 12 et 13 juin prochains. Et on le retrouve dans ce titre en compagnie de Teddy Swims et Tones and I.

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2: Pas mal de travaux sur le réseau autoroutier en ce moment et des travaux un peu particuliers sur l'autoroute A40 Myriam Boyette qui engendre un ralentissement.
3: Oui, un ralentissement en direction de Genève, bouchon qui débute, je le vois en caméra, au kilomètre 132. Donc ça concerne ceux qui circulent sur la 40 direction Genève. Une fois passée la jonction avec l'autoroute A42, la 40 passe de 2 à 3 voies. Et à ce moment-là, un bouchon s'est formé, donc en amont d'une zone de chantier. C'est un basculement de circulation, bouchon donc uniquement en direction de Genève, mais le chantier concerne les deux sens.
2: Et puis des travaux également sur une aire de service, des précautions à prendre pour ceux qui sont sur l'autoroute A39 en direction de Bourg-en-Bresse. L'aire de pont Chêne d'Argent est fermée pendant encore une bonne vingtaine de minutes d'après les prévisions. Alors pour ceux qui quittent la plaine dijonnaise, il faudra anticiper, peut-être faire le plein avant de se retrouver sur l'autoroute. Sinon, il faudra faire une cinquantaine de kilomètres de plus pour atteindre la station d'autoroute suivante qui se trouve sur l'aire du Jura. À noter qu'il y a aussi des travaux en région lyonnaise et des travaux qui occasionnent des fermetures d'autoroutes. Le point, c'est tout de suite avec Raphaël Judicelli.
4: Durant les 4 week-ends de mai, c'est le tunnel de Fourvière qui ferme dans les deux sens de circulation et l'autoroute A7 ferme également au sud de Lyon en direction de Marseille. Les explications avec vous, Julien Cabu, chef de projet de la direction interdépartementale des routes Centre-Est.
5: Les travaux sur les viaducs de Pervénite constituent la dernière phase des travaux qui durent désormais depuis environ un an et demi maintenant. Ces opérations concernent essentiellement le remplacement de l'étanchéité sur les deux voies centrales ainsi que le remplacement de l'intégralité de l'enrobée.
4: En direction du sud, on peut s'attendre à quelques ralentissements.
5: Effectivement, il peut y avoir quelques ralentissements qui sont observés. Après, nous sommes tout de même accordés avec la métropole qui a des travaux sur Fourvière, comme vous le savez, et donc pour essayer de caler les travaux dans les mêmes week-ends pour essayer de limiter les impacts sur la circulation dans toute l'agglomération lyonnaise.
4: Il faut donc contourner Lyon par la Rocade Est ou par la 46.
2: Et ces travaux seront en place 24 heures sur 24 pendant tous les week-ends prolongés et ponts du mois de mai. La musique pour vous accompagner jusqu'au prochain rendez-vous trafic de 8h15. On va au tout début des années 90 avec ce titre de REM.

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1: Et parmi les conditions de circulation de ce matin, on va parler d'un ralentissement au passage de travaux, de trafic en Île-de-France et région lyonnaise important en heure de pointe. Mais avant cela, Myriam Boyer, d'un petit détour sur l'autoroute A6, l'axe Paris-Lyon, à cause d'obstacles sur la chaussée.
2: Dans Lyon, en direction de Lyon, des cônes de chantier renversés au niveau d'une zone de travaux, kilomètre 181, c'est après le secteur d'Auxerre, donc après la sortie numéro 20.
1: Et ça peut évidemment créer un petit ralentissement, hein, le temps que la signalisation du chantier soit remise correctement en place. Et d'ailleurs, en parlant de travaux et de ralentissement, on va aller tout de suite près d'Oyonnax. Dans l'Ain, il y a un bouchon.
2: Oui, un bouchon en direction de Chamonix-Genève, bouchon qui débute au-delà du kilomètre 132. On a 1 à 2 kilomètres de bouchon, ça fluctue un peu, 5-10 minutes d'attente après la bifurcation avec l'autoroute A42.
1: De l'attente aussi dans un trafic au ralenti, ou même parfois complètement à l'arrêt, c'est ce qui se passe aux abords des grandes villes en heure de pointe. On va commencer par le bassin parisien, Myriam.
2: En direction de Paris, sur les derniers kilomètres de l'autoroute A6, on a toujours du monde, 50 minutes, presque une heure en fait pour rejoindre les ports d'Italie et d'Orléans depuis Évry-Courcouronnes avec cette succession de bouchons au-delà de ce secteur-là, des jonctions avec la Nationale 104 et puis un peu plus à l'est justement pour rejoindre la Nationale 104 en direction d'Évry depuis la 5A. On a toujours un bouchon dans cette bretelle de jonction, alors un peu plus de 2 km de bouchons et côté temps de parcours on tourne autour des 10-15 minutes.
1: Et puis pour ceux qui rejoignent Lyon, là aussi des bouchons, des ralentissements à prévoir.
2: Tout au bout de la 6, 2 km de difficulté, 10 minutes d'attente. À peu près la même chose au bout de l'autoroute A42 avant de pouvoir rejoindre le périphérique de Lyon dans le secteur de Villeurbanne. Et puis ceux qui contournent Lyon par l'A46 et la Nationale 346. Là aussi, succession de ralentissements, de bouchons. Ça se calme un petit peu, mais c'est quand même toujours d'actualité jusqu'à la sortie 7.1 de la Nationale 346.
1: Et au moment où vous donniez ces indications du côté de la région lyonnaise, une nouvelle information trafic est apparue sur les écrans de contrôle et on va reparler de l'autoroute A6, l'axe Paris-Lyon.
2: En Saône-et-Loire, un véhicule en difficulté, peut-être dans une bretelle de sortie. Sortie numéro 29, Moulin-Charolles. Si vous circulez direction Lyon sur l'autoroute A6, ça se passe au kilomètre 391.
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1: Des passages nuageux, on le voit retour caméra en studio, parfois un beau rayon de soleil pour vous accompagner, c'est le cas du côté du Lyonnais, hein, retour caméra en bordure de l'autoroute A6 dans le département du Rhône, mais globalement un temps qui reste sec sur le centre et l'est du pays. Et pour la suite de la journée, côté météo, on sait tout de suite avec les prévisions de Météo France, Adrien Varnant.
3: Les conditions anticycloniques poussent peu à peu par le sud ce mercredi. Cet après-midi, le temps est sec et souvent très ensoleillé dans le sud-ouest, en moyenne vallée du Rhône, entre l'Auvergne, le nord du Lyonnais, les Alpes et plus au nord, du Berry à la Franche-Comté en passant par la Bourgogne. Là aussi, le ciel lumineux l'emporte avec des nuages de moins en moins nombreux qui se partagent le ciel avec de belles éclaircies. En revanche, entre l'Île-de-France, la Champagne ou la Lorraine, le ciel est encore bien encombré de nuages, donnant par moments des averses jusqu'en soirée. Côté température, elles sont enfin orienté à la hausse. On dépasse presque partout les 20 degrés. Encore timidement, c'est vrai, au nord, avec au meilleur de la journée 19 à 20 degrés, entre Troyes, Nancy et Langres, 20 à Paris et Besançon, 21 à Auxerre, Dijon et Mulhouse, 22 à Bourges, Clermont-Ferrand et Annecy, 23 à Lyon et Grenoble, et jusqu'à 24 degrés à Mont-de-Marsan. Adrien Varnant, Météo France, pour Autoroute Info.
1: Restez avec nous dans quelques minutes, on vous donnera quelques conseils pour éviter d'être victime d'arnaque au moment d'acheter un véhicule d'occasion. Rendez-vous après la musique, il revisite le titre Caroline, un des plus grands tubes de tube d'MC Solar, extrait du nouvel album de Zao, Versatile. C'est Zao et MC Solar pour vous accompagner sur la route, sur les prochains kilomètres.

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2: Dans l'actualité de votre route, ce matin, un bouchon pour rentrer dans une zone de travaux, Myriam Boyette.
3: Pour ceux qui circulent sur l'A40 dans le département de l'Ain, c'est en direction de Genève qu'un bouchon s'est formé. À nouveau 2 km de difficulté, bouchon qui débute aux abords du kilomètre 132, donc c'est après la jonction avec l'autoroute A42.
2: Et l'actualité trafic de retour, ce sera à 8h30. Avec la hausse des prix sur le marché des voitures neuves ces dernières années, celui des véhicules d'occasion est pris d'assaut. Comment éviter les arnaques? Quelques conseils avec Victor Simonet.
4: Méfiez-vous de la trop bonne affaire. 20 à 30% moins cher que d'autres offres pour un même modèle doit vous alerter. N'est-ce pas un peu trop beau pour être vrai? Imaginons même qu'il soit fiable, le prix pourrait s'expliquer par l'usure des pièces de la voiture, ce qui veut dire effectuer des réparations fréquentes et un entretien coûteux. Pour éviter de mauvaises surprises, le site Istovec permet de retrouver toutes les informations concernant les réparations et l'entretien du véhicule. Pensez aussi à vérifier le carnet d'entretien de la voiture et le PV de contrôle technique. Celui-ci doit avoir moins de 6 mois. Le plus simple reste aussi d'essayer la voiture directement. Si le vendeur refuse, c'est possiblement qu'il a quelque chose à cacher. Enfin, méfiance dans le cas où un vendeur est uniquement joignable par mail. Et s'il refuse de vous donner son numéro de téléphone, n'insistez pas et dirigez-vous peut-être vers une nouvelle offre. Pour dénicher la bonne occasion, il est indispensable que le contact avec le vendeur se fasse en toute transparence.
2: Et il vaut mieux renoncer à un modèle qui vous plaît vraiment plutôt que de se retrouver propriétaire d'un véhicule en mauvais état, voire volé. Les années 80, c'est à la mode en ce moment, mais c'était aussi les grandes grèves des mineurs en Grande-Bretagne. Et en 1984 sortait ce titre du groupe anglais mythique, emblématique, à titre de Queen.

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1: Dans deux secteurs, dans Lyon et dans l'Ain, on parle d'obstacles. Tout d'abord dans Lyon, la 6 direction Lyon, kilomètre 181, dans un endroit où on parlait déjà d'un obstacle tout à l'heure, donc certainement encore des zones de chantier, des cônes de chantier dans une zone de chantier, donc renversée sur les voies après la sortie 20 pour Tonnerre. Et puis dans l'Ain, la 432 direction Paris, obstacle signalé cette fois-ci au kilomètre 8. Et en direction de Paris, ça vous concerne au-delà de la barrière de péage de la Boisse.
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1: L'actualité de votre route tout de suite, une semaine qui va être marquée encore une fois par beaucoup de monde sur la route en préparation de ce week-end de 3 jours qui arrive avec le lundi de Pentecôte. Mais pour l'heure, globalement, une circulation qui s'écoule bien, sauf aux abords de Paris, de Lyon. C'est l'heure de pointe, trafic pendulaire, beaucoup de monde sur la route du travail, on en parle dans un instant. D'abord, Myriam Boyette, on va parler d'obstacles toujours signalés sur l'autoroute A6, l'axe Paris-Lyon.
2: Oui, dans Lyon, en direction de Lyon, obstacles signalés au kilomètre 181 et un patrouilleur qui s'apprête à les ramasser. Ce sera après la sortie numéro 20 pour Tonnerre. C'est le passage d'une zone de chantier où des cônes ont été renversés.
1: Et puis on va rester sur la 6, véhicule arrêté toujours signalé en Saône-et-Loire.
2: Direction Lyon, toujours kilomètre 391. Ceux qui empruntent la sortie numéro 29 de Moulins-Charolles, un poids lourd arrêté peu après le péage sur la partie droite de la chaussée.
1: Alors il y a les bouchons habituels de début de journée hein, dont on parle dans un instant, et puis plus inhabituel, un bouchon près d'Oyonnax sur l'autoroute A40.
2: Le passage là aussi d'une zone de chantier, un basculement de circulation, ça ralentit en direction de Genève sur à peu près 2 km avant de passer la zone de chantier, bouchon au kilomètre 132 après la jonction avec l'autoroute A42, 5-10 minutes de patience.
1: Bon, ça reste relativement raisonnable, mais un bouchon quand même auquel on peut ne pas être habitué hein, au passage d'Oyonnax dans le département de l'Ain. En revanche, beaucoup de conducteurs qui nous écoutent sont habitués, quant à eux, aux bouchons de début de journée en région lyonnaise et il y a toujours pas mal de ralentissements.
2: Oui, ralentissement avant le tunnel de Fourvière, sans trop de surprise, avec 2 km de difficulté, 10 minutes d'attente. Et puis à peu près la même chose, c'est assez stationnaire sur l'A46 et l'A42. Au niveau de la jonction entre ces deux axes, on a à chaque fois 10 minutes d'attente, que ce soit pour rejoindre le périphérique de Lyon ou avant de pouvoir poursuivre la route à nouveau en direction de Marseille, en sachant qu'un peu plus loin sur la Nationale 346, on note encore quelques ralentissements, toujours jusqu'à la sortie numéro 7.1.
1: Et on va aller dans le bassin parisien avec les bouchons de début de journée, notamment au-delà des autoroutes APRR.
2: 45 minutes effectivement pour faire le trajet entre Évry et Paris, donc pour faire 30 km contre une bonne vingtaine de minutes en temps normal. Et puis ce bouchon au niveau de la jonction entre l'A5A et la Nationale 104 direction Évry, 2 km de difficulté, 10 minutes de patience.
1: Sans plus tarder, on retrouve tout de suite les titres de France Info.
3: Du lieu, Xi Jinping reçoit Vladimir Poutine en ce moment en Chine.
4: Quelques jours après la visite de Donald Trump, de quoi réaffirmer la force de l'alliance entre la Chine et la Russie. Le dirigeant chinois salue auprès de son homologue la relation inébranlable malgré les épreuves. 3 concerts de Patrick Bruel au Québec annulés en décembre prochain en raison des plaintes pour violence sexuelle à l'encontre du chanteur. Au moins 9 ont été déposés, d'autres le seront dans les jours qui viennent selon l'avocate de l'animatrice Flavie Flamand qui accuse Patrick Bruel de l'avoir violée lorsqu'elle avait 16 ans. Le chanteur conteste toutes les accusations. 2 personnes ont été tuées cette nuit en Ukraine à Dnipro, dans l'est du pays. 6 autres ont été blessés dans cette nouvelle attaque russe. Enfin, l'accès à l'emploi progresse pour les personnes en situation de handicap, mais il reste du chemin à parcourir, selon l'AGFIP, l'association qui œuvre à l'insertion professionnelle des personnes handicapées. Elle représente 5% de l'ensemble des personnes en emploi.
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1: Dans quelques minutes, on fait le point sur les prévisions de trafic pour le week-end prolongé de la Pentecôte. Ce sera après le retour de la musique, extrait de leur album commun Oxygène. Ils seront en concert ensemble à la Cigale à Paris le 12 juin et ils sont dans la playlist Autoroute Info. C'est Jack et Carla. Regarde.

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1: Et dans le fil actu de votre route ce matin, des animaux près des voies de circulation, l'autoroute A6, Myriam Boyette.
2: Deux sangliers aperçus très proches des voies de l'autoroute A6, on est en Essonne, aux alentours du kilomètre 26, même s'ils ont été vus en direction de Paris, il faut lever le pied dans les deux sens, donc vraiment aux abords de la jonction avec la Nationale 104, deux sangliers assez proches des voies de circulation.
1: Et tout de suite, on retrouve les prévisions trafic avec ce week-end de la Pentecôte qui s'annonce encore bien chargé sur les routes.
2: Pour ce dernier week-end prolongé du mois de mai, on notera du monde sur les routes dès vendredi avec une journée rouge dans le sens dit des départs et orange pour les retours dans tout le pays. Des perturbations seront possibles sur les grands axes qui traversent la Bourgogne et l'Auvergne-Rhône-Alpes comme l'A6, la 43 ou la 71, en sachant que nos voisins allemands, en vacances, seront aussi sur la route dans l'Est, notamment sur l'autoroute A36. Le pic de trafic est attendu aux alentours de 18h ce jour-là. Le lendemain, samedi 23 mai, c'est l'inverse. Le trafic devrait s'intensifier assez rapidement pour atteindre un pic plus tôt en fin de matinée. Une journée orange en Ile-de-France et en Auvergne-Rhône-Alpes dans le sens des départs et dans le quart nord-est, mais dans le sens des retours. Dimanche, vert, calme sur les routes avant une journée chargée à nouveau, lundi de Pentecôte, où on attend des perturbations à nouveau sur les grands axes, comme la 6 entre Lyon et Paris, ou encore la 43 entre Lyon et Turin.
1: 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La musique pour vous accompagner avec 4 millions de spectateurs en France en 4 semaines. Le succès fou du biopic Michael relance la Jackson Mania. Alors on va faire plaisir à tous les fans, hein, ceux de la première heure, et comme aux fans tout récents avec ce titre des années 80 de Michael Jackson.

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1: Et pour les conditions de circulation, peu de changements ces dernières minutes. Myriam Boyed, alors pour ceux qui viennent de nous rejoindre à l'écoute d'Autoroute Info, on va refaire le point sur l'arrivée à Paris, à Lyon. Mais d'abord, un petit détour près d'Oyonnax avec un bouchon pour traverser des travaux.
2: Oui, le passage d'une zone de chantier qui pose souci en direction de Genève. C'est un basculement de circulation. Il y en a toujours 2 km de bouchons en amont de la zone de chantier. 10 minutes d'attente avant de pouvoir passer, s'insérer dans la zone de chantier. C'est un bouchon qui concerne ceux qui circulent au-delà de la bifurcation avec l'autoroute A42.
1: Sur l'autoroute A42, il faudra donc s'armer de patience. On va faire un petit détour du côté du bassin parisien sur les bords de l'autoroute A6. D'abord, où il y a des animaux près des voies de circulation. Ensuite, on va parler de la circulation en Île-de-France.
2: Ça se passe en Essonne, ces sangliers proches des voies de la 6, signalés au kilomètre 26. Donc, au niveau de la jonction avec la Nationale 104, il faut lever le pied dans les deux sens. De toute façon, il y a beaucoup de monde dans ce secteur-là, donc il y a certainement des ralentissements. Et puis, de toute façon, des ralentissements qui sont encore en place jusqu'aux portes d'Italie et d'Orléans ce matin. Les temps de parcours diminuent un petit peu, moins de 45 minutes pour faire les 30 derniers kilomètres de l'autoroute A6 selon les toutes dernières estimations GPS. Et puis un bouchon aussi non loin de là, un peu plus à l'est pour rejoindre la Nationale 104 justement, direction Évry. Depuis la 5A, on note 2 km de bouchon et au moins 10 minutes de patience.
1: Comment ça se passe en région lyonnaise? On aborde bientôt la fin de l'heure de pointe. Est-ce que ça va mieux côté bouchon?
2: Ça n'a pas trop bougé. On a toujours ces 2 km de bouchon avant le tunnel de Fourvière, donc tout au bout de la 6. 10 minutes d'attente, situation assez stationnaire. Et puis à l'est de Lyon, ça ne bouge pas trop non plus. Alors il n'y a pas énormément de bouchons ce matin, mais quand même quelques ralentissements sur à chaque fois 3 km que l'on parle de la 42 ou de la 46, donc pour rejoindre le périphérique de Lyon ou bien ceux qui poursuivent la route en direction de Marseille par la Nationale 346. À noter qu'il y a du monde, un trafic soutenu et des ralentissements possibles jusqu'à cette sortie 7.1 de la Nationale 346.
1: Et on va rester du côté de la région lyonnaise. Alors pour ceux qui nous écoutent et qui seront peut-être sur la route ce soir près de Lyon, je rappelle que tous les soirs de la semaine, en région lyonnaise, il y a des travaux sur l'A6 en direction de Paris et l'A6 qui sera fermée au niveau de Villefranche-sur-Saône entre les sorties 31.2 et 31.1 avec évidemment une déviation locale qui est prévue. Ça rallongera le trajet d'environ 5 minutes pour cette déviation qui passe par la départementale. Et puis, entre la France et l'Italie, en Haute-Savoie, il y aura la fermeture du tunnel du Mont-Blanc. Accès à l'Italie impossible chaque nuit de la semaine de 22h à 6h via ce tunnel du Mont-Blanc. Déviation du trafic par le tunnel du Fréjus.
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1: Des passages nuageux pour certains, un peu de grisaille encore du côté de la plaine dijonnaise et puis d'autres qui ont droit à un joli rayon de soleil. Une météo contrastée, mais globalement, le temps reste sec sur le centre et l'est du pays. Les prévisions de Météo France pour cette journée, c'est tout de suite avec Adrien Varnon.
3: Les conditions anticycloniques poussent peu à peu par le sud ce mercredi. Cet après-midi, le temps est sec et souvent très ensoleillé dans le sud-ouest et en moyenne vallée du Rhône, entre l'Auvergne, le nord du Lyonnais, les Alpes et plus au nord, du Berry à la Franche-Comté en passant par la Bourgogne. Là aussi, le ciel lumineux l'emporte avec des nuages de moins en moins nombreux qui se partagent le ciel avec de belles éclaircies. En revanche, entre l'Île-de-France, la Champagne ou la Lorraine, le ciel est encore bien encombré de nuages, donnant par moments des averses jusqu'en soirée. Côté température, elles sont enfin orienté à la hausse. On dépasse presque partout les 20 degrés. Encore timidement, c'est vrai, au nord, avec au meilleur de la journée 19 à 20 degrés, entre Troyes, Nancy et Langres, 20 à Paris et Besançon, 21 à Auxerre, Dijon et Mulhouse, 22 à Bourges, Clermont-Ferrand et Annecy, 23 à Lyon et Grenoble, et jusqu'à 24 degrés à Mont-de-Marsan. Adrien Varnon, Météo France, pour Autoroute Info.
1: La musique pour les prochains kilomètres, vous êtes accompagné par un des coups de cœur du printemps sur Autoroute Info. Elle a été découverte sur les réseaux sociaux. Et c'est tout de suite Manon Lisa. Bonne route à tous, restez prudents. C'est l'histoire d'un...

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10: Et dans le fil actu de votre route, il y a toujours un bouchon à signaler, Myriam Boyed, pour les conducteurs qui sont près de Yonnaz sur la 40.
11: Oui, au moins 2 km de bouchon en direction de Genève, juste avant de pouvoir s'insérer dans une zone de chantier, un basculement de circulation. Des temps de parcours qui dépassent les 10 minutes, et c'est après la jonction avec l'autoroute A42, le bouchon prend un petit peu d'ampleur.
10: Et Myriam, vous retrouvez les conducteurs qui nous écoutent pour le prochain rendez-vous trafic de 9h. D'ici là, la musique, un titre d'Elton John en préparation. Et tout de suite, c'est Edouard Maya.

0: Ralentissement après 9h. On note qu'il y a encore quelques bouchons sur les tout derniers kilomètres de l'A6 si on est en direction de Paris. À l'approche de Paris, sans trop de surprise, comme souvent, trafic chargé après Évry. Ce bouchon aussi encore bien là en région parisienne. La jonction entre l'A5A et la Nationale 104 en direction d'Évry. On a 2 km de bouchon, 10 minutes d'attente. Et puis en région lyonnaise, ça s'est calmé en revanche. Il reste un bouchon avant le tunnel de Fourvière, le passage de Lyon où il faudra passer 5-10 minutes dans 2 km de difficulté. De toute façon, un trafic qui reste très dense, comme souvent en région lyonnaise. Et puis à l'est de Lyon, ça s'est calmé en revanche. Il y a encore quelques ralentissements tout au bout de la 42. Et puis plus globalement, au niveau de la jonction à 42, à 46, à l'est de Lyon, que vous soyez direction Lyon ou direction Marseille, ça ralentit un petit peu. Le temps de vous parler tout ça, la situation évolue dans le Rhône, mais sur la 432, donc plus à l'est de Lyon encore, en direction de Paris, obstacle sur les voies au kilomètre 23. Direction Paris, c'est donc à l'approche de la sortie numéro 3 de Mézieux, après la sortie numéro 5 pour l'aéroport de Saint-Exupéry. Voilà pour l'actualité trafic ce matin. On va revenir là-dessus après la musique. Superbus Kio dans un instant sur Autoroute Info, juste après les titres de l'actualité de France Info ce matin.
1: L'accord sur les droits de douane est un pas vers un commerce transatlantique équilibré, salue la présidente de la Commission européenne après l'arrangement provisoire trouvé entre les eurodéputés et les États membres de l'Union européenne pour mettre en œuvre l'accord commercial conclu l'été dernier avec les États-Unis, alors que Donald Trump met la pression pour que cet accord sur les droits de douane soit appliqué avant début juillet. L'épidémie d'Ebola pourrait durer longtemps, prévient l'Organisation mondiale de la santé, alors que le virus fait des ravages notamment dans l'Est de la République démocratique du Congo. L'OMS alerte sur l'ampleur de l'épidémie suspectée d'avoir déjà fait plus de 130 morts. Trois concerts de Patrick Bruel annulés en décembre au Canada. Le chanteur est désormais visé par 9 plaintes. Plusieurs autres seront déposées dans les prochains jours, selon l'avocate de Flavie Flamand. L'animatrice accuse Patrick Bruel de viol et lui réfute toutes les accusations. Ils affronteront le PSG, le cœur léger, lors de la finale de Ligue des Champions. Arsenal est champion d'Angleterre. Le club londonien attendait ce titre depuis 22 ans.
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0: Mercredi matin, le 20 mai aujourd'hui, on débute la journée ensemble, on fait la route ensemble ce matin. On se retrouve d'ici quelques minutes pour reparler des conditions de circulation que vous rencontrez, surtout ce bouchon dont on parle sur l'autoroute A40. On en reparlera dans un peu plus de 3 minutes, c'est le temps d'écouter ceux qui vont faire la tournée des festivals cet été. On parle du festival Rockalissimo, notamment dans le Jura, c'est Superbus, on les écoute en featuring avec Kyo. Ils en prennent ensemble OK KO sur Autoroute Info.

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2: Un bouchon toujours d'actualité sur l'A40 en direction de Genève. Le passage d'une zone de chantier qui pose quelques soucis. 2-3 km de bouchon après la jonction avec l'A42 et une bonne dizaine plutôt. Minute de patience avant de pouvoir s'insérer dans la zone de chantier. Et puis dans le Rhône, cet obstacle qui m'a été confirmé, c'est un morceau de pare-choc. Donc attention, à l'est de Lyon, l'A432, vous êtes en direction de Paris, kilomètre 23. Un pare-choc sur les voies, ou une partie en tout cas après la sortie 5 pour l'aéroport de Saint-Exupéry. La suite du programme, 9h15, l'infotrafic de retour. On va jeter un œil aussi aux prévisions de Météo France pour la suite de la journée, la suite de la semaine. Et puis à noter aussi quelques ralentissements toujours d'actualité. La fin de l'heure de pointe, c'est en région parisienne et en région lyonnaise que ça se passe. On reparle de tout ça après la musique Redbone et les Black Eyed Peas sur Autoroute Info.

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1: Dans le Rhône, la 432 en direction de Paris, c'est confirmé cet obstacle signalé, kilomètre 28. Un patrouilleur s'apprête à le ramasser. Il s'agit d'un pare-choc sur les voies, donc redoublé de vigilance après la sortie numéro 5 pour l'aéroport de Saint-Denis.

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1: ce matin marqué par les bouchons, des bouchons assez habituels aux portes des grandes agglomérations et puis quelques bouchons moins habituels. On va faire un tour sur l'A40, le passage d'une zone de chantier qui pose problème avec ce bouchon qui débute au kilomètre 132 jusqu'à 2 km plus loin. La zone de chantier que vous traversez, un basculement de circulation, bouchon qui prend quand même un peu d'ampleur. On peut voir au kilomètre 132 que les véhicules sont quasiment totalement à l'arrêt. Donc ça surprend, vous augmentez bien les distances de sécurité en amont et lorsque vous arrivez en début de bouchon, attention à prévenir ceux qui circulent derrière vous. Pensez au feu de détresse, au moins 10 minutes d'attente en tout cas avant de pouvoir poursuivre la route, rentrer dans cette zone de chantier sur la 40. Tout ça c'est après la jonction avec l'autoroute A42. Voilà pour le bouchon dont on parle sur la 40. Sinon il reste quelques ralentissements possibles en région lyonnaise, quoique ça s'est nettement arrangé ces dernières minutes, même si la région lyonnaise reste toujours un endroit où le trafic est plus chargé qu'ailleurs. Et puis là, avant le tunnel de Fourvière, on a encore 2 km de bouchon, alors 5 minutes côté temps de parcours, selon les dernières estimations GPS. En revanche, à l'est de Lyon, au moment où je vous parle, absolument plus de bouchons à vous signaler, que ce soit sur la 42 ou l'autoroute A46. La région parisienne, avec cette fois-ci toujours quelques difficultés. Un bouchon qui se concentre au niveau de la jonction entre l'A5A et la Nationale 104, direction Évry. 2 km de difficulté et au moins 10 minutes d'attente. Et puis, pour ceux qui poursuivent la route en direction de Paris, il faut savoir, mais comme souvent, qu'il y a quelques ralentissements jusqu'aux portes d'Italie et d'Orléans, au-delà du secteur d'Évry.
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1: Si on parle de la météo, ça se passe globalement bien dans l'ensemble, même si on note encore quand même beaucoup de grisailles en ce moment, assez peu d'éclaircies. Parfois 2-3 gouttes de pluie, mais normalement rien de bien méchant au moment où je vous parle. Ça va peut-être évoluer dans le temps, dans les heures, les jours qui viennent. On voit tout ça avec les prévisions de Météo France, Adrien Varnon.
2: Les conditions anticycloniques poussent peu à peu par le sud ce mercredi. Cet après-midi, le temps est sec et souvent très ensoleillé dans le sud-ouest et en moyenne vallée du Rhône, entre l'Auvergne, le nord du Lyonnais, les Alpes et plus au nord, du Berry à la Franche-Comté en passant par la Bourgogne. Là aussi, le ciel lumineux l'emporte avec des nuages de moins en moins nombreux qui se partagent le ciel avec de belles éclaircies. En revanche, entre l'Île-de-France, la Champagne ou la Lorraine, le ciel est encore bien encombré de nuages, donnant par moments des averses jusqu'en soirée. Côté température, elles sont enfin orientées à la hausse. On dépasse presque partout les 20 degrés. Encore timidement, c'est vrai, au nord, avec au meilleur de la journée 19 à 20 degrés, entre Troyes, Nancy et Langres, 20 à Paris et Besançon, 21 à Auxerre, Dijon et Mulhouse, 22 à Bourges, Clermont-Ferrand et Annecy, 23 à Lyon et Grenoble, et jusqu'à 24 degrés à Mont-de-Marsan. Adrien Varnon, Météo France pour Autoroute Info.
1: Et dans quelques instants, on va s'intéresser à un métier singulier, dangereux aussi, celui d'agent autoroutier, dont on parle souvent sur Autoroute Info. Rencontre avec l'un d'entre eux, juste après l'infotrafic et la musique. La musique, c'est tout de suite avec ceux qui étaient en concert à Lyon il y a quelques semaines. C'est Tame Impala, en featuring avec Jenny, sur le titre Dracula.

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3: Intervention d'un patrouilleur en cours en ce moment le long des voies de circulation en Côte d'Or sur l'A6 en direction de Paris. Alors ça se passe sur la bande d'arrêt d'urgence, mais ça va durer un petit moment puisque sur une vingtaine de kilomètres, un peu moins de 20 kilomètres, le patrouilleur va faire des arrêts assez fréquents. Donc attention en direction de Paris, vous pensez bien au corridor de sécurité. C'est après Beaune, la sortie 24 et à peu près jusqu'à la bifurcation avec l'autoroute A38. Justement, on les croise souvent en voiture et je vous en parlais il y a un instant le long de la 6. Ces agents autoroutiers qui exercent un métier relativement dangereux. Vincent Serrano a rencontré l'un de ces hommes en orange qui travaille pour assurer notre sécurité.
4: Il y a un camping-car et il dépasse un feu sur la volante.
5: C'est l'outil indispensable pour Cédric, agent autoroutier depuis 2 ans sur le réseau AREA.
6: Toujours le toki sur soi, on sait jamais, on peut t'appeler à tout moment.
4: Ok, merci.
6: La première chose quand on a l'intervention, c'est de protéger. En fait, donc du coup, on balise souvent ce qu'il y a, si c'est une volante, une BAU, une voie rapide.
5: BAU, comprenez bande d'arrêt d'urgence.
6: Après, on sécurise les clients et suivant le type d'intervention, si c'est un accident, les gestes de premier secours, on va dire qu'on n'est pas là pour ça, mais bon, si vraiment il y a la vie du client en danger, quelque chose, après, il faut prendre des mesures, c'est certainement, mais si ça se passe mal, on peut appeler la police, la gendarmerie qui vient, qui se déplace, parce que les problèmes des gens, souvent, quand ils prennent l'autoroute, ils tombent en panne, c'est que ça coûte, ça tape dans le porte-monnaie, puis ils sont pas forcément d'accord. On appelle le César, on leur dit qu'on a besoin des pompiers, qu'on a besoin du dépanneur, sur le type de panne, une crevaison, une panne moteur, ou un véhicule en feu, peu importe quoi. Après, du coup, on appelle, et après, le César gère, en fait, appelle les pompiers, le dépanneur.
7: Le centre d'exploitation qui regroupe toutes les informations.
6: Exactement, c'est ça. Et après, qui donne les informations à 107.7 et qui les fait passer à la radio.
5: Un métier de terrain en extérieur. Qui ne connaît pas la routine.
6: On fait pas tous les jours la même chose. Un coup, on peut faire des sanitaires, on fait de l'intervention, on fait du balisage, on fait du fauchage, on travaille de nuit, du salage préventif, on déneige. Donc en fait, c'est ça qui est intéressant.
5: C'est aussi un métier dangereux où la vie de ces agents de la route ne tient qu'à un fil et à l'attention des conducteurs qui les frôlent à plus de 90 km à l'heure.
6: Il faut faire attention, c'est pour ça que souvent on est plusieurs, on a toujours les yeux sur le réseau, regarder ce qui se passe, mais je vous dis aujourd'hui encore, c'est vraiment le téléphone, quoi. Je veux dire, les gens, ils sont pas concentrés, c'est un vrai problème.
7: Vraiment, vous le voyez, vos yeux, les gens ne regardent pas la route.
6: Ah, ils regardent pas la route, ils font des grands écarts, les poids lourds, souvent, on les voit, ils font des zigzags, ils roulent en BAU, c'est un gros problème, ça.
5: 300 personnes se relient 7 jours sur 7, 24 heures sur 24, pour assurer la sécurité des conducteurs le long des 430 km du réseau AREA.

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1: À 9h30 sur Autoroute Info, en ce mercredi matin, le 20 mai aujourd'hui, on continue de faire la route ensemble. Ça se passe globalement bien d'ailleurs. Je vous parlais d'une zone de chantier sur l'autoroute A40 avec un bouchon en amont. C'est toujours de l'actualité, mais dans une moindre mesure. On a un peu plus d'un kilomètre de bouchon maintenant et 5-10 minutes d'attente. Donc ne vous laissez pas surprendre quand même. Ça se passe au niveau de la montée du col de Seine, donc à l'approche d'Oyonnax et après la jonction avec l'autoroute A42, il y a un basculement de circulation, ça vous concerne dans les deux sens, mais ça vous ralentit vraiment en direction de Genève. Il y a aussi en Côte d'Or une intervention qui est en cours le long des voies de circulation, ça va durer un petit moment après Beaune, la sortie 24 à partir du kilomètre 278 jusqu'au kilomètre 264, la bifurcation avec la 38 direction Paris. Attention, pensez au corridor de sécurité. Voilà pour les perturbations qui m'ont été signalées, et puis sinon un coup d'œil aussi rapide sur les grandes agglomérations Lyon-Paris, il reste quelques minutes de patience si vous passez par Lyon avant le tunnel de Fourvière sur à peu près un kilomètre. Et puis en région parisienne, les restes de l'heure de pointe aussi avec ces ralentissements que vous rencontrez sur les tout derniers kilomètres de l'autoroute A6. Mais ça s'arrange petit à petit. Et en revanche, ce bouchon qui a du mal à se résorber, c'est au niveau de la jonction A5A Nationale 104 en direction d'Évry. Toujours 2 kilomètres de difficulté et 10 minutes d'attente. À tout cela s'ajoute parfois un petit peu de pluie, alors rien de bien méchant. On note de la grisaille, parfois des éclaircies, parfois un peu de pluie, mais voilà, pas de grosses averses normalement. Mais vous le savez, hein, s'il se met à pleuvoir, c'est 110 km/h grand maximum sur autoroute. Et puis l'actualité du jour de ce mercredi matin, on voit tout ça avant d'écouter Charlotte Cardin avec France Info.
2: Les 3 concerts au Québec en décembre de Patrick Bruel annulés alors que les plaintes pour violences sexuelles s'accumulent contre le chanteur. Au moins 9 ont été déposées. Quant à son concert au Zénith de Paris en octobre prochain, le maire de Paris, Emmanuel Grégoire, ne demandera pas son annulation. C'est à Patrick Bruel lui-même d'annuler, selon lui. Au Liban, Israël a tué encore 19 personnes, dont plusieurs enfants dans le sud du pays hier, malgré le cessez-le-feu décrété mi-avril. De son côté, le Hezbollah évoque des affrontements avec l'armée israélienne, toujours dans le sud Liban. Édouard Philippe promet de répondre à toutes les questions de la justice après l'ouverture d'une information judiciaire à son encontre. Un juge d'instruction va enquêter sur des soupçons de détournement de fonds publics, favoritisme ou encore prise illégale d'intérêts au Havre, ville dont Édouard Philippe et le maire. À Toulon, une femme et 2 enfants sont morts après une chute du 13e étage d'un immeuble. Le pronostic vital d'un 3e enfant est aussi engagé. On ignore à ce stade les circonstances du drame.
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1: Le voyage que l'on poursuit ensemble sur Autoroute Info, en ce milieu de matinée, on reparle de vos conditions de circulation dans un petit instant. Juste le temps d'écouter celle qui sera en concert cet été. Elle fera le We Love Green à Paris le 7 juin, Clermont-Ferrand aussi, pour le festival Europa Vox le 27 juin. Elle a été élue artiste féminine de l'année aux Victoires de la Musique. On attend aussi son prochain album, normalement courant 2026, plutôt à l'automne. C'est Charlotte Cardin, dans pour elle sur Autoroute Info.

Sur Autoroute Info, ce matin, attention à ces nombreuses zones de chantier que vous traversez en ce moment. On a beaucoup de basculements de circulation, que ce soit sur l'autoroute A6, la 31 ou la 40. Et sur la 40, il y a toujours quelques ralentissements pour passer ce basculement de circulation. Alors, en direction d'Oyonnax, en direction de Genève, 1 kilomètre de bouchon avant de pouvoir s'insérer dans la zone de chantier qui se trouve donc après la jonction avec l'autoroute A42. Pour le reste, un trafic assez fluide et calme, pas de changement majeur depuis le dernier point trafic. On se retrouve de toute façon pour en reparler à 9h45. D'ici là, c'est Stéphane Echer dans la playlist Autoroute Info. Juste le temps d'écouter Spin Doctors.

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1: Dans le département de l'Ain, vous circulez sur la 42 direction Genève, donc au départ de Lyon. Un véhicule est en difficulté au passage en amont ou après une barrière de péage, la barrière de péage de Bénaud, qui se trouve aux alentours du kilomètre 9. Donc attention, peut-être de la gêne au travail.

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1: En Haute-Marne, sur l'autoroute A5, vous circulez en direction de Paris. Un animal a été aperçu à proximité des voies. Il s'agirait d'un chevreuil, kilomètre 205. Soyez aussi vigilants dans l'autre sens. Il pourrait traverser les voies, donc direction Nancy, Dijon. On lève le pied aussi. Direction Paris, c'est après la sortie 24, Chaumont. Et direction Dijon, après la sortie 23, Colombey-les-Deux.

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1: Un véhicule en difficulté sur l'A40 en direction de Genève au kilomètre 131. Véhicule en panne à l'arrêt, en tout cas sur la voie la plus à droite qui a priori a l'air d'être neutralisée. C'est le passage d'une zone de travaux où je vous parlais d'un bouchon tout à l'heure. Bouchon toujours d'actualité qui se forme d'ailleurs au niveau de l'aire de Seine, là où s'est arrêté le véhicule. Donc vous rencontrez ce véhicule, puis un bouchon ensuite au passage de cette zone de chantier direction Genève.

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1: L'info trafic, 9h45, on débute par la toute dernière information en date. Ce véhicule en panne dans un secteur un peu délicat. C'est dans une montée au niveau d'une zone de chantier et juste à côté d'une bretelle d'insertion sur une aire de service. Ça se passe donc dans le département de l'Ain, l'A40 direction Genève-Chamonix. Après la jonction avec l'A42, la voie de droite est neutralisée au kilomètre 131 puisque vous rencontrez une zone de chantier. Le véhicule est tombé en panne, c'est un fourgon, il est tombé en panne juste à cet endroit et vraiment juste au niveau de la bretelle d'entrée sur l'aire de service de Seigne-Cerdon. Et à noter qu'un peu plus loin, vous allez rencontrer un ralentissement qui se forme juste avant, donc de pouvoir passer la zone de chantier, un basculement de circulation qui vous concerne dans les deux sens mais qui gêne un peu plus en direction de Genève. On fait le point sur ce qui se passe en Côte d'Or. Ce patrouilleur qui intervient assez proche des voies de la 6 direction Paris à partir du kilomètre 278 jusqu'à la bifurcation avec la 38, donc sur une grosse dizaine de kilomètres après la sortie 24 pour Beaune. Voilà pour l'essentiel des perturbations que vous rencontrez. À noter qu'il y a parfois un peu d'attente aux portes des grandes agglomérations. Du côté de Lyon, c'est avant le tunnel de Fourvière, tout au bout de l'autoroute A6. Et en région parisienne, on note encore un bouchon au bout de la jonction entre la 5A et la Nationale 104, direction Évry. On attend du monde ce week-end, dernier week-end prolongé du mois de mai. On fait le point sur les prévisions trafic. Avec une journée rouge dans le sens des départs et orange pour les retours dans tout le pays, les perturbations seront possibles ce vendredi sur les grands axes qui traversent la Bourgogne et l'Auvergne-Rhône-Alpes, mais aussi dans l'Est, sur la 36, car nos voisins allemands seront sur la route des vacances. On attend un pic de trafic autour de 18h ce jour-là. Le lendemain, samedi 23 mai, le trafic devrait s'intensifier assez rapidement pour atteindre un pic plus tôt en fin de matinée. Une journée orange en Île-de-France et en Auvergne-Rhône-Alpes, dans le sens des départs et dans le quart nord-est, mais dans le sens des retours. Dimanche, vert, calme sur les routes avant une journée chargée à nouveau lundi de Pentecôte, où on attend des perturbations à nouveau sur les grands axes comme la 6 entre Lyon et Paris ou la 43 entre Lyon et Turin.
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1: Dans quelques minutes, on va faire un petit détour dans le sud-ouest, au cœur de la ville de Pau, là où se trouve un château qui a vu naître Henri IV et qui continue de surprendre aujourd'hui. Que révèle encore ce lieu emblématique? On vous le fait découvrir dans un petit instant sur Autoroute Info, le temps de refaire un point sur vos conditions de circulation et d'écouter Joe End of Beginning sur Autoroute Info. Bonne matinée.

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10: Ce véhicule en difficulté sur l'autoroute A40 au niveau de la bretelle d'entrée de l'aire de service de Seigne qui se trouve donc sur l'A40, direction Genève, Chamonix à l'approche d'Oyonnax, l'aire de service de Seigne au kilomètre 130 et c'est un secteur où débute une zone de chantier. Donc tout à l'heure je vous parlais même de bouchons, ça semble s'être calmé, alors peut-être encore un petit bouchon au moment d'entrer dans la zone de chantier, mais rien à voir avec les 2 km de difficulté dont je vous parlais tout à l'heure. En revanche, voilà, ce véhicule qui se trouve à l'arrêt sur la voie de droite, qui est neutralisé, donc de toute façon, vous ne pouvez pas circuler sur cette voie, mais attention quand même, ça peut surprendre, secteur en courbe et en montée. Donc, on lève le pied, c'est après la jonction avec la 42, et surtout, vous serrez bien sur la gauche. Construit au Moyen-Âge, le château de Pau témoigne de l'histoire de la ville, mais aussi de l'histoire de France. C'est ici, en effet, que naît le futur roi Henri IV en 1553. Sarah Gabzi s'est rendue sur place.
11: Dressé au cœur de la ville, en face de la chaîne des Pyrénées sur un éperon rocheux, le château de Pau est le monument emblématique de cette cité. L'évolution de la ville est d'ailleurs étroitement liée à la présence de cet édifice. Paul Mironneau, directeur du château.
12: Il se situe à un point stratégique de la ville, c'est-à-dire que la ville a poussé autour du château. Et pendant longtemps, c'était une ville vraiment regroupée autour de ce monument. Ce qui impressionne, c'est la proportion des espaces, parce qu'on se rend compte qu'on a réussi à organiser un véritable palais royal sur le modèle de ceux des grands châteaux de l'Île-de-France ou de la Loire dans ce qui est un petit château féodal. Dans la salle aux 100 couverts, par exemple, les tapisseries, le mobilier tracent de grandes perspectives, de vastes espaces.
13: Et justement, là, on se trouve dans cette salle aux 100 couverts. Est-ce que vous pouvez me la décrire ?
12: Ce décor a été refait au 19e siècle avec en particulier de beaux plafonds de bois doré et puis des tapisseries qui ont été envoyées elles aussi au 19e siècle, mais qui datent en réalité de périodes beaucoup plus anciennes. Et une belle statue d'Henri IV, l'homme du lieu, qui faisait partie des collections du Louvre et qui a été envoyée au château de Pau.
11: Et si le destin de ce roi ne lui permettra pas de résider longuement dans son palais natal, ce lieu garde tout de même les vestiges de son passage. Paul Mironneau.
12: C'est un objet effectivement un peu surprenant, avec un véritable culte au 18e siècle, dans les premières années de la Révolution. Puis après, un mandat de destruction sous la Convention. La carapace de tortue est cachée et puis elle revient à la Restauration. Beaucoup de visiteurs au 19e siècle viennent spécialement pour admirer cette carapace de tortue qui, selon la tradition, aurait servi de berceau au jeune Henri IV.
11: Pour visiter le château de Pau et découvrir son musée, vous pouvez emprunter la 65, l'autoroute de Gascogne.
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10: Dans le Rhône, l'autoroute A6, vous circulez en direction Lyon. Un accident se serait produit au kilomètre 439. Pour l'instant, pas plus d'infos à vous communiquer. Certainement de la gêne au trafic. Ça se passe donc après la sortie numéro 32 pour Ans et Quincieux au nord de Lyon, dans le Rhône. Et après la jonction avec l'autoroute A46, un ou plusieurs véhicules accidentés.

0: La voie la plus à droite, donc kilomètre 439, vous restez au milieu, sur vraiment la voie du milieu, et vous augmentez bien les distances de sécurité. L'autoroute A6, kilomètre 439, ça nous amène après la sortie numéro 32 pour Ans et Quincieux, secteur un peu délicat où il y a quand même pas mal de monde. On voit en retour caméra en studio, évidemment les services de sécurité se déplacent. En attendant, vous levez le pied, direction Lyon. On va faire un tour également sur la 6, mais en Côte d'Or, en direction de Paris, là où on a vu un chevreuil assez proche des voies, kilomètre 238. Vous levez le pied dans les deux sens, donc aussi en direction Lyon, entre la jonction avec la 38 et la sortie numéro 23 pour Bières-lès-Semur et pour Saulieu. On change complètement de secteur pour arriver dans l'Ain sur l'autoroute A40. Un véhicule est tombé en panne sur la voie la plus à droite qui est déjà neutralisée. En fait, c'est le passage d'une zone de chantier où d'ailleurs il y avait des ralentissements tout à l'heure. Ça a l'air de s'être bien calmé et le véhicule est tombé en panne au niveau de la bretelle d'entrée de l'aire de service de Seigne, donc à l'approche d'Oyonnax. Ça vous concerne lorsque vous avez dépassé la jonction avec l'autoroute A42 et que vous approchez de la jonction avec la 44, zone de chantier, et puis ce véhicule à l'arrêt sur la voie de droite. Pas d'autres difficultés particulières sinon à vous signaler en ce milieu de matinée. Ça se passe plutôt bien dans l'ensemble sur le réseau autoroutier. Et puis côté météo, normalement pas de grosses perturbations. La suite du programme, Daisy en featuring avec Joseph Kamel, ça arrive juste après les titres de l'actualité de ce mercredi matin avec France Info.
1: Martyr Ossian à Toulon dans le Var ce matin. Une femme et ses trois enfants sont décédés tôt ce matin.
2: Après avoir chuté du 13e étage d'un immeuble, le pronostic vital d'un des enfants était toujours engagé tout à l'heure. Il est finalement décédé selon les informations de France Info. Les circonstances de ces faits sont inconnues pour le moment. Les chiffres continuent de grimper en République démocratique du Congo. L'épidémie d'Ebola a déjà fait plus de 130 morts dans l'est du pays. Dimanche, l'Organisation mondiale de la santé a déclenché une alerte sanitaire internationale pour faire face à cette flambée du virus. À Pékin, deux présidents qui veulent montrer leur relation inébranlable malgré les tumultes des guerres. Vladimir Poutine est reçu ce matin par Xi Jinping. Une visite du président russe en Chine à moins d'une semaine après la venue d'un autre chef d'État, l'américain Donald Trump. Et puis eux ont commencé à plancher ce matin, les lycéens en bac professionnel qui débutent leurs premières épreuves écrites du bac. Aujourd'hui, cette année, le ministre de l'Éducation nationale l'annonce. Les consignes vont être plus strictes, notamment sur l'orthographe. Les fautes seront plus sévèrement sanctionnés.
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0: Le voyage, 10h04, on poursuit ensemble sur Autoroute Info. On se retrouve dans un petit instant pour reparler de vos conditions de circulation. D'ici là, c'est Daisy et Joseph Kamel dans la playlist Autoroute Info.
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0: Dans le Jura, un accident se serait produit au kilomètre 87 de l'A39 en direction de Bourg-en-Bresse. Plusieurs véhicules accidentés. Pour l'instant, on ne connaît pas le niveau de gêne au trafic, donc vous levez le pied, évidemment. C'est direction Bourg-en-Bresse après la sortie 7.1 pour

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2: Plus d'infos concernant l'accident qui s'est produit sur l'A6 au kilomètre 439. Intervention à venir. La voie de gauche est en train d'être neutralisée puisqu'un poids lourd est accidenté sur cette voie. Le deuxième sur la bande d'arrêt d'urgence finalement. Donc vous pouvez circuler sur la voie de droite. Et à noter qu'un bouchon s'est formé en amont de la zone d'accident. Secteur, vous êtes nombreux à circuler au nord de Lyon. Donc c'est après la sortie 32 pour Anse et Quincieux. Et puis cet accident dans le Jura, a priori pas de gêne direct, ça reste quand même à confirmer. Deux poids lourds impliqués cette fois-ci sur bande d'arrêt d'urgence, kilomètre 87 de la 39 direction Bourg-en-Bresse après. Blétoran, la sortie 7.1. La suite du programme, retour de l'infotrafic dans moins de 10 minutes dans la playlist Autoroute Info, ce sera à Take On Me, juste le temps d'écouter Nickelback pour les souvenirs.
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1: à 10h15 en ce mercredi matin. On commence par rappeler cette zone d'accident dans le Rhône, l'A6 en direction de Lyon. Un véhicule est accidenté sur la voie de gauche. Le second se trouve sur la bande d'arrêt d'urgence, secteur où vous êtes nombreux à circuler. Forcément, ça crée des ralentissements. On a un bouchon qui s'est formé en amont de la zone d'accident au kilomètre 439. Il faut compter sur au moins 2 km de bouchon aux dernières nouvelles. Donc, soyez vigilants, bouchon qui débute après la sortie 32 pour Anse et pour Quincieux. On note également que dans le Jura, un autre accident s'est produit normalement sur la 39 direction Bourg-en-Bresse et sans gêne au trafic. Deux véhicules impliqués, deux poids lourds, kilomètre 86 après la sortie 7.1, Blétrand. Les services de sécurité se rendent évidemment sur les lieux de l'accident. Ce véhicule en difficulté dans un tout autre secteur dépannage à venir, le patrouilleur est arrivé et sans semblerait que le dépanneur soit là, mais ça reste à confirmer. En tout cas, on a un deuxième véhicule qui se trouve après le véhicule en parle, le véhicule en panne dont je vous parle, ce fourgon qui se trouve au niveau de la bretelle d'entrée de l'aire de Seigne-Cerdon, direction Genève, après la bifurcation avec la 42. Secteur déjà neutralisé, en fait, vous passez une zone de chantier, donc voie de droite neutralisée, mais ça peut surprendre un peu quand même. Voilà pour les principales difficultés que vous rencontrez à 10h18 sur Autoroute. 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
1: La météo, pas vraiment de changement. On a pas mal de grisailles parfois. Quelques percées du soleil, on peut le voir dans le Rhône notamment. Normalement, pas vraiment de pluie, mais il peut y avoir 2-3 gouttes par-ci, par-là, par endroit. Normalement, rien de bien méchant ce matin. On va voir si ça va évoluer dans les heures qui viennent, les jours aussi qui viennent, avec Adrien Varnant de Météo France.
2: Les conditions anticycloniques poussent peu à peu par le sud ce mercredi. Cet après-midi, le temps est sec et souvent très ensoleillé dans le sud-ouest, en moyenne vallée du Rhône, entre l'Auvergne, le nord du Lyonnais, les Alpes et plus au nord, du Berry à la Franche-Comté en passant par la Bourgogne. Là aussi, le ciel lumineux l'emporte avec des nuages de moins en moins nombreux qui se partagent le ciel avec de belles éclaircies. En revanche, entre l'Île-de-France, la Champagne ou la Lorraine, le ciel est encore bien encombré de nuages, donnant par moments des averses jusqu'en soirée. Côté température, elles sont enfin orienté à la hausse. On dépasse presque partout les 20 degrés. Encore timidement, c'est vrai, au nord, avec au meilleur de la journée 19 à 20 degrés, entre Troyes, Nancy et Langres, 20 à Paris et Besançon, 21 à Auxerre, Dijon et Mulhouse, 22 à Bourges, Clermont-Ferrand et Annecy, 23 à Lyon et Grenoble, et jusqu'à 24 degrés à Mont-de-Marsan. Adrien Varnant, Météo France, pour Autoroute Info.
1: Et dans quelques minutes, on va vous parler d'une opération assez impressionnante. C'est le remplacement, le temps d'une nuit, d'une passerelle piétonne qui enjambe les voies de l'autoroute A36. On vous parle de tout ça dans le détail juste après l'infotrafic sur Autoroute Info. Et puis, le temps d'écouter une niçoise, c'est Oria, soirée mondaine sur Autoroute Info. Bonne matinée.

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1: Des obstacles sur les voies de l'autoroute A39. Attention à des sacs poubelles sur les voies, donc obstacle quand même assez imposant. Kilomètre 75 de l'A39, direction Bourg-en-Bresse, après la sortie numéro 7 pour Poligny-Lausanne, avant la sortie 7.1 de Bléteran. Et je vous rappelle qu'un peu plus loin, après cette sortie 7.1, vous allez rencontrer des véhicules accidentés sur la bande d'arrêt d'urgence des poids lourds.

0: 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Un bouchon de 2 km s'est formé en amont d'une zone d'accident. Accident au kilomètre 439 de l'A6 en direction de Lyon. Deux véhicules impliqués, dont un poids lourd là, qui se trouve sur la voie de gauche. Voie de gauche neutralisée, donc une seule voie pour circuler dans un secteur où vous êtes quand même assez nombreux. Ça ralentit forcément sur donc ces 2 km. Il faut compter une bonne quinzaine de minutes pour passer la perturbation. C'est après la sortie 32 pour Ans et Quincieux. Maintenant, dans les coulisses de l'autoroute, une opération impressionnante s'est déroulée de nuit près de Besançon. Une passerelle piétonne a été remplacée en seulement quelques heures. C'est un reportage de Fabrice Aubry.
1: Une cinquantaine de personnes mobilisées, une portion d'autoroute fermée pendant deux nuits. Les grands moyens ont été engagés pour installer la nouvelle passerelle qui enjambe la 36 au niveau de l'aire de Besançon-Marchaux. La première chose a bien sûr été de sécuriser la zone. Baptiste Janin est chef de district du comptoir.
2: Le rôle des équipes du comptoir, ça a été de poser l'ensemble des balisages et des fermetures de voies. Et à 22h, on a procédé à la fermeture de l'ensemble de la zone entre Besançon-Nord et Besançon-Est.
1: Après la sécurisation du secteur, les travaux ont pu commencer, mais pourquoi fallait-il changer cette passerelle ? Julie Roulin est chef de pôle ouvrage d'art chez APRR.
3: On avait une passerelle en bois avec des poutres en lamellés collés qui dataient des années 90 et qui était...
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4: Des obstacles à la suite de l'accident dont je vous parlais dans le Jura, la 39 km 86 en direction de Bourg-en-Bresse. Il y a bel et bien deux véhicules impliqués dans un accident, deux poids lourds et aussi beaucoup d'obstacles liés à l'accident. Donc sur la voie de droite, vous serrez plutôt sur la gauche après la sortie numéro 7. Les services de sécurité arrivent.
1: Travaille chez Est Ouvrage. Il nous explique déjà l'opération au moment de la réception de la nouvelle passerelle.
5: Elle est arrivée en plusieurs morceaux. On l'a assemblée donc sur place. On a créé une aire spécifiquement donc justement pour cet assemblage. Et ensuite, on l'a amenée donc à l'aide de porteurs pour l'acheminer donc jusqu'à son aire de préhension pour le bruitage.
1: Et c'est maintenant Yannick Grimaud de la société Mediaco qui nous explique la suite des opérations.
6: On a un grutier qui est dans la cabine. Lui-même travaille pas à l'aveugle, mais presque. Et donc il est guidé par un chef de manœuvre qui lui est au sol et qui lui permet d'ajuster les commandes pour poser la passerelle, qui est une technicité un peu particulière. Elle doit reposer sur un premier côté avant de toucher les autres appuis.
1: Un travail de finition doit être effectué par la suite pour que les piétons puissent emprunter cette passerelle de manière sécurisée.

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1: Et la circulation de ce milieu de matinée marquée par un accident qui s'est produit tout près de Lyon sur l'A6 en direction de Lyon et du sud de la France. 3 km de bouchons, près d'un quart d'heure de temps de traversée. Et c'est à partir de la jonction avec la 466 qu'il y a le début du bouchon sur l'autoroute A6 en direction de Lyon. Un accident avec un poids lourd qui bloque la file de gauche, kilomètre 439. La voie de gauche est neutralisée. Il y a un garagiste qui est arrivé sur place il y a quelques instants de cela pour commencer l'évacuation de ce poids lourd accidenté. Ça se passe dans le Rhône après avoir passé la sortie 32 pour Anse-Quincieux. Un quart d'heure de bouchon avant de passer au-delà de cette zone d'accident. Et puis, pour les conducteurs qui sont sur l'autoroute A39, il y a des obstacles sur la chaussée direction Bourg-en-Bresse, Lyon, Genève, kilomètre 75. C'est après avoir passé la sortie 7 pour Poligny. Une dizaine de kilomètres plus loin, après l'aire du Jura, un accident avec deux camions qui se trouvent sur la bande d'arrêt d'urgence et des débris sur la file de droite, kilomètre 86, donc un peu après l'aire du Jura. Attention, il est probable que la voie de droite soit neutralisée dans les prochaines minutes pour ramasser tous les débris sur la chaussée en direction de Bourg-en-Bresse, Lyon et Genève. Et puis dans l'actualité de votre route, il est toujours question d'un animal qui a fait plusieurs apparitions en bordure de l'autoroute A6 à la traversée de la Côte d'Or. C'est un chevreuil qui a été vu près des voies, kilomètre 238. Méfiez-vous, il peut lui venir à l'idée de traverser l'autoroute, ça peut créer un accident. On est en Côte d'Or, entre la sortie 23 de Biarritz-Saumur, lieu et la bifurcation avec la 38 qui mène à Dijon. L'actualité trafic qui revient sur Autoroute Info, ce sera dans moins de 5 minutes et tout de suite on retrouve les titres de France Info.
2: La révolution iranienne promet d'étendre la guerre au-delà de la région si jamais les États-Unis et Israël attaquaient de nouveau l'Iran. Une menace alors que Donald Trump hier a annoncé qu'il frapperait l'Iran si aucun accord n'était trouvé dans le cadre des discussions pour cesser les combats. Dans ce contexte de guerre au Moyen-Orient, Sébastien Lecornu tiendra une conférence de presse demain sur les conséquences économiques de ce conflit. Hier, le Premier ministre a annoncé qu'il envisageait de revoir les 6 milliards d'euros de gel de crédit prévus pour compenser l'impact de la guerre sur les finances publiques. En Lituanie, les vols à l'aéroport de Vilnius brièvement suspendus ce matin en raison d'une alerte aux drones. Dans plusieurs régions, la population a été appelée à se réfugier dans un endroit sûr. L'alerte a finalement été levée tout à l'heure. Et puis en France, les hôpitaux en mauvaise santé, les finances des établissements privés comme publics ont continué de se dégrader en 2024, avec notamment ce déficit cumulé de presque 3 milliards d'euros pour les hôpitaux publics.
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1: Et votre voyage qui continue avec celui qui sera en concert au Stade de France les 18, 20 et 21 juin prochain. Il est dans la playlist Autoroute Info, c'est Bruno Mars.

Nouvelle perturbation, si vous êtes sur l'autoroute A6 en direction de Lyon, il y a un bouchon mobile qui est organisé par les services APRR. Pendant quelques minutes, la circulation va passer de la vitesse de croisière à moins de 50 km/h et peut-être serez même vous complètement à l'arrêt quelques instants. C'est à la traversée de la Seine-et-Marne, à partir du kilomètre 67, que vous serez concerné sur l'autoroute A6. Il s'agit de retenir la circulation pour permettre à une équipe plus loin dans des travaux de remettre les cônes de chantier qui ont été renversés par un véhicule. Ce serait impossible si la circulation continuait de passer. Donc, pendant quelques minutes, pour des raisons de sécurité, la circulation est retenue sur l'A6 direction Lyon, kilomètre 67, c'est après Malesherbe, la sortie numéro 14. L'actualité trafic de retour sur Autoroute Info, ce sera à 10h45 et tout de suite, c'est la musique.

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1: Si vous êtes en ce moment sur l'autoroute A36 en direction de Beaune et Paris, il y a un véhicule lent qui se déplace dans le secteur entre Mulhouse et Belfort. C'est un camion citerne qui a été repéré par plusieurs conducteurs qui l'ont signalé au PC Sécurité. Un camion citerne qui roule très lentement sur l'A36. Il est aux alentours du kilomètre 20. C'est après l'aire de la porte d'Alsace. Entre l'aire de la porte d'Alsace et le péage de Fontaine, il y a donc ce véhicule qui roule lentement, qui peut surprendre dans un flux autoroutier. Ne vous laissez pas surprendre, vous qui êtes en ce moment sur l'autoroute A36 entre Mulhouse et

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1: Et priorité à l'intervention d'un patrouilleur qui doit faire plusieurs arrêts sur la bande d'arrêt d'urgence. Il effectue des relevés sur l'autoroute A6 en direction de Lyon sur une trentaine de kilomètres. Ça débute à partir de Biarritz-Saumur, diffuseur 23, Biarritz-Saumur-Saulieu. Il doit effectuer une trentaine de kilomètres de relevés jusqu'à la jonction avec la 38 qui mène à Dijon. Donc on est en Côte d'Or. Attention, même s'il sera sur la bande d'arrêt d'urgence à chaque fois pendant quelques instants, de nombreux arrêts de ce patrouilleur sur l'autoroute A6.

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1: Plusieurs secteurs de bouchons qui vous concernent ce matin avec un accident de poids lourd qui s'est produit sur l'autoroute A6 en direction de Lyon, kilomètre 436. Il faudra s'attendre à passer à peu près un quart d'heure dans ces 3 kilomètres de bouchons sur cette autoroute A6. Avec l'accident qui concerne un camion et un autre véhicule. Le camion qui bloque la file de gauche, le garagiste spécialisé poids lourd est là, kilomètre 439, on le voit en retour caméra en studio. Et il effectue quelques opérations, évidemment, avant de pouvoir évacuer le camion. Pour l'heure, passage sur une chaussée rétrécie, ce qui explique la formation de ce bouchon après Anse Quincieux sur l'autoroute A6. Il y a kilomètre 439 de voies au lieu des 3 habituelles. Peut-être, oui, c'est bien ça, 2 voies. Et puis pour les conducteurs qui sont sur l'autoroute A39, 2 interventions à vous rappeler. Des obstacles sur la chaussée qui vont être ramassés, kilomètre 75. Vous êtes concerné, direction Bourg-en-Bresse, Lyon, Genève, après la sortie 7 de Lausanne, Poligny. Ce sont des sacs poubelles sur les voies. Plus loin, un accident avec 2 poids lourds qui sont immobilisés sur la bande d'arrêt d'urgence, kilomètre 86. La voie de droite qui va être neutralisée, probablement juste après l'aire de service du Jura, où se trouve la sortie 7.1 de Bletteran. Un coup d'œil maintenant du côté du bassin parisien. Il y a un bouchon qui est mis en place par les services APRR. Ça arrive parfois. C'est ce qui se passe en ce moment sur l'autoroute A6 en direction de Lyon. Pour remettre correctement des cônes de chantier heurtés par des véhicules dans des travaux après Malesherbes, la sortie 14, la circulation est retenue en ce moment. C'est à peu de choses près la même chose qui va se produire dans le territoire de Belfort sur l'autoroute A36. Il va y avoir un ralentissement pour effectuer des relevés sur une dizaines de kilomètres en direction de Beaune et de Lyon à partir du kilomètre 42, c'est-à-dire près de Belfort, après la sortie numéro 11. Coup d'envoi imminent de ce ralentissement sur l'autoroute A36. Et des travaux importants pourront peut-être vous concerner si vous êtes sur la route ce soir, si vous passez par Lyon, comme chaque soir de la semaine. Fermeture en région lyonnaise de l'autoroute A6 en direction de Paris, au niveau de Villefranche-sur-Saône, de 21h à 6h du matin, entre les sorties 31.2 et 31.1. Et puis, autres travaux qui risquent de vous concerner la nuit prochaine, si vous êtes en route pour l'Italie, en Haute-Savoie, l'accès à l'Italie sera impossible par le tunnel du Mont-Blanc. Il est fermé mais toutes les nuits de la semaine, de 22h à 6h du matin.
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1: Restez avec nous dans quelques minutes. Un rendez-vous de la rédaction. Cette année, la Citroën AX fête ses 40 ans. Retour sur ce modèle de la marque aux chevrons dans les prochaines minutes sur Autoroute Info. Ce sera après la musique et ce titre d'Indochine pour vous accompagner sur les prochains kilomètres.

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7: C'est le coup d'envoi du ralentissement sur l'autoroute A36 en direction de Beaune et de Lyon. Les services autoroutiers aidés des forces de l'ordre retiennent la circulation à partir du kilomètre 42. Il y a des relevés qui sont effectués sur une dizaine de kilomètres. Vous allez être concernés si vous êtes en ce moment entre Mulhouse et Montbéliard. Il y a ce ralentissement qui vous concerne dans le secteur de Belfort à partir du kilomètre 42 cet après-midi. La sortie 11 qui est fléchée d'Élémont, gare TGV, d'Elle et Ricourt. Ralentissement en ce moment sur l'autoroute A36. Je vous en reparle sur Autoroute Info. Ce sera à 11h. Rendez-vous de la rédaction. Cette année, la célèbre Citroën AX souffle ses 40 bougies. Retour sur l'histoire de cette voiture mythique avec Jérémy Esclavard.
8: En 1986, Stéphanie de Monaco chantait Ouragan. Et cette année-là, il n'y a pas que l'amour qui a tout emporté, il y a aussi la Citroën AX. Elle est présentée au public pour la première fois lors du Salon de l'Automobile de Paris. Et elle a pour but de remplacer la Citroën Elena et la Visa.
9: Elle est petite, elle a un look passe-partout, quelques arguments bien sentis, mais un nom à coucher dehors. C'est l'AX, la dernière née de la gamme Citroën, qui sera commercialisée en octobre autour de 41 500 francs.
8: La petite voiture se distingue par sa taille de 3,5 mètres et par son poids de 650 kg, soit 100 kg de moins que la concurrence. Commercialisée en version 3 portes à ses débuts, l'AX se décline en 5 portes au fil du temps. Des versions diesel et sportives vont également faire leur apparition les années suivantes. Pour populariser sa voiture et marquer les esprits, Citroën va faire ce qui n'avait encore jamais été fait auparavant par une entreprise occidentale. Tourner une pub sur la Grande Muraille de Chine. Après 6 mois de négociations et un budget de 3 millions de francs, soit 930 000 euros environ en tenant compte de l'inflation, le réalisateur Raymond Depardon pose ses caméras sur le célèbre monument pour un tournage et un spot de pub révolutionnaire.
10: Alors, vous la trouvez comment, ma nouvelle Citroën ?
11: Révolutionnaire !
8: Jusqu'à sa fin de carrière en 1998, l'AX a été produite à 2,5 millions d'exemplaires, ce qui en fait la troisième Citroën la plus vendue de l'histoire, derrière la 2 chevaux et la Xara.

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1: Bonne fin de matinée à l'écoute de nos programmes. Il est 11h.
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1: Plusieurs perturbations, plusieurs interventions à vous rappeler. Dans ce flash, il y a eu un accident entre deux véhicules, dont un poids lourd près de Lyon, dans le Rhône, sur l'autoroute A6, en direction de Lyon. Début du bouchon au kilomètre 436 environ. Il faut compter 2 km de bouchon, une dizaine de minutes de temps de traversée. Après cet accident, il n'y a qu'une seule voie, la plus à droite, pour passer. Le camion accidenté bloque la file de gauche. Le garagiste spécialisé poids lourd est sur place pour l'évacuer. Évidemment, évacuer un camion, c'est un peu plus compliqué toujours qu'évacuer un véhicule léger. Donc, ça prend un petit peu de temps. Après Anse-Quincieux, la sortie numéro 32 de l'autoroute A6. Perturbation toujours en cours. Et puis un bouchon qui s'est formé au sud-est de Paris sur l'autoroute A6 en direction de Lyon. Il y a eu la remise en place des cônes de chantier renversés dans des travaux. Et ça s'est terminé pour la remise en place du balisage de chantier. En revanche, le temps de cette mise en place, il y a un bouchon d'un kilomètre qui s'est formé avant de rentrer dans les travaux. Un kilomètre de bouchon, 5-10 minutes. Le temps de traverser, c'est après Malesherbes, la sortie numéro 14 dans le département de la Seine-et-Marne. Un ralentissement est provoqué dans le secteur entre Mulhouse et Sochaux sur l'autoroute A36, gérée par les services APRR. Un ralentissement sur l'autoroute A36 en direction de Beaune et de Lyon. À partir du kilomètre 42, des relevés sont effectués sur une dizaine de kilomètres, ce qui ralentit l'écoulement du trafic. C'est toujours le cas pour le moment. Et puis, rappel pour les conducteurs sur l'A39, deux interventions en cours. La première à cause d'obstacles sur la chaussée dans le Jura. Kilomètre 75, des poubelles tombées sur

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2: Un obstacle est signalé sur l'autoroute A36 en direction de Beaune et Paris. Kilomètre 25, ce serait une barre de fer tombée sur les voies. Vous êtes concerné entre Mulhouse et Belfort, juste après la barrière de péage de Fontaine. Un gros obstacle, semble-t-il, à éviter sur la chaussée de l'A36 en direction de Beaune et Paris. Et puis, dans l'autre sens, en direction de Mulhouse, il y a un ralentissement qui est provoqué par les services APRR. Pendant quelques minutes, une circulation au ralenti sur l'A36 à partir du kilomètre 52 pour permettre des relevés le long de l'autoroute. Ça va durer quelques minutes. Il y a 15 kilomètres à effectuer pour les équipes sur place qui effectuent ces relevés. Soyez prudents, ne vous laissez pas surprendre par ce ralentissement. Si vous êtes sur la 36, il y a les équipes APRR évidemment qui vous préviennent au début du bouchon qui est formé en direction de Mulhouse. Ça débute après la sortie 7 pour Audincourt.

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1: Et priorité à la sécurité d'un patrouilleur qui intervient pour ramasser un obstacle sur la file de gauche. Il est donc à pied pendant quelques instants alors que la circulation continue de passer à sa hauteur. C'est sur l'A6 en direction de Lyon que vous êtes concerné. Kilomètre 132, une bâche tombée sur la file de gauche. Le patrouilleur la ramasse en ce moment. Pas très loin d'Auxerre, après la sortie 18 de Joigny, kilomètre 132, intervention en cours. Soyez attentifs à la traversée du département.

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1: Intervention d'un patrouilleur en ce moment sur les voies de l'autoroute A6. Il ramasse un obstacle sur la file de gauche, kilomètre 132. C'est près d'Auxerre, dans l'Yonne, après la sortie 18 de Joigny-Toussy. Ça ne prendra que quelques instants, mais pendant cette intervention, il est vulnérable.

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1: Intervention d'un patrouilleur en ce moment sur l'autoroute A6 en direction de Lyon. Il ramasse un obstacle sur la file de gauche, kilomètre 132. C'est dans Lyon, pas très loin d'Auxerre. Après Joigny, Toussy, la sortie numéro 18, il y a une bâche tombée sur la chaussée. Le patrouilleur donc qui intervient en ce moment sur les voies, ça ne prendra que quelques secondes. Il est vulnérable hein, puisqu'il est à pied. Le temps de cette intervention sur la 6 direction Lyon, kilomètre 132, après la sortie de Joigny. L'actualité trafic, c'est beaucoup plus loin en direction du sud. Le bouchon qui s'est formé après un accident qui a impliqué deux camions sur la 6, direction Lyon. 3 km de bouchon, environ un quart d'heure de temps de traversée d'après les remontées GPS dont on dispose en studio. C'est après Anse-Quincieux, la sortie numéro 32 dans le département du Rhône. Bouchon qui débute au niveau de la jonction avec la 466. C'est-à-dire que ceux qui prennent la 466, qui vont continuer direction Lyon, vont tomber directement dans le bouchon. Il faudra être prudent pour s'insérer dans le trafic. Et puis, une intervention après un accident entre deux poids lourds, c'est dans le département du Jura, sur l'autoroute A39 en direction de Bourg-en-Bresse. Deux camions immobilisés sur la bande d'arrêt d'urgence, mais la voie de droite neutralisée en raison des débris sur la chaussée. Et puis, il y a le garagiste spécialisé poids lourd qui va arriver sur place pour le moment. Donc, une seule voie pour passer le kilomètre 86 de l'autoroute A39. C'est après l'aire de service du Jura et la sortie 7.1 de Blétran.
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1: Restez avec nous dans les prochaines minutes. On parlera des stations de recharge des véhicules électriques et souvent prises d'assaut pendant les grands départs, comme ce qui risque d'arriver à partir de vendredi avec un nouveau pont du mois de mai. Dans quelques minutes, nous vous délivrerons quelques conseils pour éviter les désagréments sur la route. Mais tout de suite, c'est l'heure de retrouver les prévisions météo. Et ces prévisions météo nous sont présentées aujourd'hui par Adrien Varnan.
2: Les conditions anticycloniques poussent peu à peu par le sud ce mercredi. Cet après-midi, le temps est sec et souvent très ensoleillé dans le sud-ouest et en moyenne vallée du Rhône, entre l'Auvergne, le nord du Lyonnais, les Alpes et plus au nord, du Berry à la Franche-Comté en passant par la Bourgogne. Là aussi, le ciel lumineux l'emporte avec des nuages de moins en moins nombreux qui se partagent le ciel avec de belles éclaircies. En revanche, entre l'Île-de-France, la Champagne ou la Lorraine, le ciel est encore bien encombré de nuages, donnant par moments des averses jusqu'en soirée. Côté température, elles sont enfin orienté à la hausse. On dépasse presque partout les 20 degrés. Encore timidement, c'est vrai, au nord, avec au meilleur de la journée 19 à 20 degrés, entre Troyes, Nancy et Langres, 20 à Paris et Besançon, 21 à Auxerre, Dijon et Mulhouse, 22 à Bourges, Clermont-Ferrand et Annecy, 23 à Lyon et Grenoble, et jusqu'à 24 degrés à Mont-de-Marsan. Adrien Varnan, Météo France, pour Autoroute Info.
1: Et la suite de votre route, c'est la musique pour vous accompagner. Un extrait de leur album Oxygène, c'est Jack et Carla pour vous accompagner sur la route.

0: Un bouchon de près d'un quart d'heure qui vous attend si vous êtes en ce moment sur l'autoroute A6 en direction de Lyon. C'est à l'approche de l'agglomération lyonnaise qu'il y a eu un accident entre deux camions. L'un d'entre eux a été évacué. Reste le camion qui pose le plus de problèmes, qui bloque la file de gauche sur l'autoroute A6 en direction de Lyon. Après Anse-Quincieux, la sortie numéro 32. Pour le moment, une seule voie est disponible pour passer au niveau de l'intervention du garagiste qui visiblement a un peu de mal à évacuer le camion accidenté et donc la voie de gauche reste neutralisée le temps de son intervention. Et une nouvelle information trafic sur Autoroute Info, nouvelle information trafic pour les conducteurs sur l'autoroute A6 en direction de Lyon. Un obstacle est signalé sur la chaussée, kilomètre 177. C'est après avoir passé Tonnerre, la sortie numéro 20. Les services autoroutiers sont alertés. Un patrouilleur se rend sur place pour dégager les voies de circulation. Vous serez peut-être sur la route pour le prochain pont du mois de mai qui arrive. Et si vous circulez en véhicule électrique, vous redoutez peut-être de trouver des stations de recharge saturées pendant un trajet autoroutier. Des situations qui peuvent être évitées en suivant quelques recommandations toutes simples. Franck Pellissier.
1: Avec de plus en plus de véhicules électriques en circulation, il arrive parfois, et notamment lors des journées de fort trafic, à l'occasion des grands départs en vacances, qu'il y ait de l'attente et donc une certaine crispation des conducteurs au niveau des bornes de recharge le long du réseau autoroutier. Pour éviter ces désagréments, écoutez les conseils de Bruno Bouvard, responsable du département installation commerciale chez APRR.
2: Soyez finalement un petit peu prévoyant, un petit peu plus peut-être que d'habitude. Anticipez en ayant recours aux sites internet, applications et autres planificateurs d'itinéraires comme Betterroute Planet, PlugShare, ChargeMap ou Fully par exemple, qui peuvent finalement vous informer avant d'arriver sur l'aire du niveau d'occupation de la station de recharge. Du coup, gardez toujours un petit 20% d'autonomie si d'aventure la station sur laquelle vous aviez jeté votre dévolu était occupée pour aller sur la station suivante.
1: Autre information à savoir, toutes les aires de service des réseaux APRR, AREA et ALIAE sont équipées de stations de recharge à très haute puissance.
2: Elles ont en moyenne 8 points de charge, des points de charge qui peuvent délivrer des puissances de 150 à 350 kW, soit même plus que ce que les véhicules aujourd'hui peuvent accepter. Elles sont toutes interopérables, elles acceptent donc tous les véhicules avec les connecteurs CCS, T2 et CHAdeMO et autorisent toutes les cartes de paiement des opérateurs de mobilité du marché et pour la plupart les cartes bleues également.
3: L'un des problèmes aussi qui peut conduire à une saturation de l'accès aux bornes de recharge, c'est la façon dont les conducteurs se rechargent.
2: Oui, en effet, il y a quelques bonnes pratiques que l'on doit idéalement respecter dans l'intérêt de tous. Il faut savoir que le temps pour charger de 20% à 80% une batterie est à peu près le même que pour passer de 80% à 100% avec les chimies actuelles des batteries sur les véhicules. Donc, pour permettre de se recharger tous en attendant un minimum de temps, eh bien, libérez la station dès lors que vous avez atteint un niveau de charge de 80%.
1: Enfin, sachez que le temps moyen pour une recharge à 80% des batteries de votre véhicule est dans environ 30 minutes, il est donc inutile de le laisser brancher plus longtemps.
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1: Un véhicule lent sur l'autoroute A36 en direction de Beaune et de Lyon est escorté par un patrouilleur à partir du kilomètre 24. Ils vont prendre la première sortie à quelques centaines de mètres de là. C'est après avoir passé l'aire de la Porte d'Alsace au niveau du péage de Fontaine, quelques centaines de mètres à effectuer sous la protection du patrouilleur pour ce camion en panne qui se déplace très lentement dans le flux autoroutier de l'autoroute A36. Ça ne prendra que quelques

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1: Vos conditions de circulation pour vous qui êtes sur les autoroutes APRR du centre et de l'est du pays, globalement, sont plutôt bonnes. Mais il y a toujours des interventions à vous rappeler. Après un accident entre deux poids lourds, il y a toujours du monde sur les lieux. Au kilomètre 439 de l'autoroute A6 en direction de Lyon, c'est à l'approche de l'agglomération lyonnaise, après Anse-Quincieux, la sortie numéro 32. En amont des lieux de l'accident, un bouchon s'était formé. Pour le moment, il faudra s'attendre à 1-2 km de trafic très fortement ralenti pour les conducteurs qui approchent cette zone. Mais la bonne nouvelle, eh bien, c'est que le deuxième camion accidenté a pu être évacué. Sur place, il y a encore le nettoyage de la chaussée avant de rendre la file de gauche à la circulation. Là où le trafic s'engorge encore sur 2 km, eh bien, la circulation bientôt sera rétablie sur les deux voies habituelles. Armez-vous d'un peu de patience. Pour l'instant, 10 minutes de temps de traversée pour le ralentissement provoqué sur l'autoroute A6. On va aller sur l'autoroute A36. Il y a une opération un peu particulière. Ce sont des relevés effectués le long de l'autoroute en direction de Mulhouse. Et cela crée un ralentissement sur l'autoroute A36 au niveau des équipes sur place qui doivent effectuer une quinzaine de kilomètres. À partir du kilomètre 52, c'est après la sortie 7 Audincourt, dans le secteur de Saucheron-Béliard. 15 km de relevé à effectuer. Nouvelle information trafic sur Autoroute Info. Un accident s'affiche à l'instant sur les écrans de contrôle. Vous êtes concerné sur l'A31 en direction de Beaune et de Lyon. À partir du kilomètre 108, une zone d'accident semble-t-il. C'est après avoir passé la bifurcation avec l'autoroute A5 près de Langres en Haute-Marne. On n'en sait pas plus. On ignore le nombre de véhicules impliqués. La position peut être sur les voies. Les services autoroutiers se rendent sur place. Le fil actu de votre route, c'est à suivre dans moins de 5 minutes et tout de suite les titres, la musique pour vous accompagner. Et c'est avec ce titre de Louisa, Jetlag.

peu d'informations supplémentaires à propos de l'accident signalé il y a quelques instants de cela sur l'A31 en direction de Beaune et de Lyon, près de Langres, en Haute-Marne, kilomètre 108. Une voiture aurait heurté le terre-plein central dans le secteur après la bifurcation avec l'autoroute A5, mais on ne sait pas où elle est arrêtée, peut-être sur la file de gauche, peut-être arrêtée plus loin. En tout cas, pour l'instant, la zone n'est pas sécurisée. Le patrouilleur est en route. Il doit effectuer plusieurs kilomètres avant d'arriver sur place. Pour le moment, soyez très attentifs du côté de Langres en Haute-Marne sur la 31. Et puis, un gros plan dans le territoire de Belfort avec des relevés le long de l'autoroute qui continuent. Alors, ils sont maintenant en direction de Lyon à partir du kilomètre 42. C'est après la sortie 11 d'Aile-Héricourt dans le secteur entre Belfort et Sochaux-Montbéliard. La circulation qui va être au ralenti au niveau des équipes qui effectuent les relevés. Elles doivent effectuer une dizaine de kilomètres. Il ne faudra pas se laisser surprendre, vous qui venez de dépasser Belfort. L'actualité trafic de retour sur Autoroute Info, ce sera dans un peu plus de 5 minutes. Et la musique tout de suite pour vous accompagner et ce titre de Pink.

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1: Un camion est signalé, arrêté peut-être bien en panne sur l'A31 en direction de Beaune et de Lyon, kilomètre 29. On n'est pas très loin de Dijon, en Côte d'Or. Après avoir passé la bifurcation avec l'autoroute A39, un patrouilleur va vérifier si le camion est correctement stationné. Puisque c'est dans un virage, vous risquez de le voir au tout dernier moment. A31 en direction de Beaune et de Lyon, kilomètre 29 dans le secteur de Dijon et de la bifurcation avec

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1: Un accident s'affiche à l'instant sur les écrans de contrôle. Vous êtes concerné sur l'autoroute A39 en direction de Dijon, kilomètre 128. Et c'est après avoir passé la bifurcation avec la 40 près de Bourg-en-Bresse. Donc en continuant en direction de Dijon, on ignore le nombre de véhicules impliqués. La position peut être sur les voies. Ça peut gêner l'écoulement de la circulation. Soyez attentifs. La zone n'est pas encore sécurisée. L'alerte vient de tomber. Les équipes d'intervention

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1: Le point des dernières évolutions, c'est confirmé un accident près de Bourg-en-Bresse sur l'A39, direction Dijon, kilomètre 129. Nouvelle précision, ce point kilométrique. Deux camions accidentés, dont un qui bloque la file de gauche. C'est peu de temps après avoir passé la bifurcation avec la 40 en continuant en direction de Dijon. Les équipes d'intervention sont encore en route. L'alerte a été donnée il y a moins de 10 minutes. Pour l'instant, la zone n'est pas sécurisée. Une intervention qui se met en place aussi après un accident près de Langres, en Haute-Marne. On a retrouvé la voiture accidentée, kilomètre 108. Ce sont les gendarmes qui sont à sa hauteur. Voiture immobilisée sur la bande d'arrêt d'urgence. Donc pas de gêne pour la circulation près de Langres. Après la bifurcation avec l'autoroute A5, le garagiste arrive. C'est un accident matériel, pas de blessés. Le bouchon qui s'est formé après un accident entre deux poids lourds près de Lyon ne devrait pas tarder à se résorber désormais. Sur la 6, direction Lyon, la voie de gauche, est rendue à la circulation kilomètre 439 après Anse-Quincieux, bouchon en cours de résorption. Intervention qui est terminée pour le nettoyage de la chaussée. Par ailleurs, une situation qui reste stationnaire avec toujours un trafic ralenti volontairement sur la 36 pour permettre des relevés le long de l'autoroute dans le territoire de Belfort. Sont concernés les conducteurs direction Lyon après la sortie 11 d'Aile Héricourt. Une intervention après un accident sur l'autoroute A39. Deux camions sur la bande d'arrêt d'urgence en direction de Bourg-en-Bresse. La voie de droite est neutralisée. Il y a des débris sur les voies et l'intervention d'un garagiste spécialisé poids lourd. Et puis des obstacles peut-être encore à éviter au sud d'Auxerre sur l'autoroute A6 direction Lyon. Passé Tonnerre, la sortie numéro 20. Des cônes de chantier renversés sur l'autoroute A6, kilomètre 177. Un patrouilleur est en route pour les ramasser. Des travaux peut-être sur votre trajet si vous êtes sur la route cette nuit en direction de l'Italie. N'oubliez pas qu'en Haute-Savoie, le tunnel du Mont-Blanc entre la France et l'Italie sera fermé de 22h à 6h pour des travaux de maintenance et du coup, vous serez obligé de passer par le tunnel du Fréjus. Et puis, au nord de Lyon, comme chaque soir de la semaine, fermeture de l'autoroute A6 au niveau de Villefranche-sur-Saône en direction de Paris de 21h à 6h entre les sorties 31.2 et 31.1.
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1: La suite du programme, dans quelques minutes, un reportage qui nous emmènera à la découverte de la commune de Joinville, c'est en Haute-Marne. Et tout de suite, le retour de la musique et ce titre de Taylor Swift.

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3: Une intervention va se mettre en place dans les prochaines minutes après un accident signalé il y a peu de temps sur l'autoroute A39 dans le secteur de Bourg-en-Bresse, kilomètre 129. Deux camions accidentés, l'un d'entre eux bloquerait la file de gauche, ça reste encore à vérifier. Le patrouilleur est en route, pour l'instant la zone n'est pas encore sécurisée. C'est après la bifurcation avec l'A40 en continuant en direction de Dijon par A39. Un patrouilleur donc arrive dans les prochaines minutes, soyez attentifs, vous qui roulez près de Bourg-en-Bresse. L'actualité trafic revient sur Autoroute Info, ce sera à midi avec la musique bien sûr avant cela pour vous accompagner sur votre route. Et puis tout de suite un rendez-vous de la rédaction, un reportage qui nous emmène dans la vallée de la Marne. Nous allons dans la commune de Joinville, elle compte 3000 habitants et un bon nombre de points d'intérêt qui valent le détour. Julie Piron de l'Office de Tourisme est au micro de Sarah Gabzi.
4: Une ville dont le patrimoine s'est construit dès le Moyen-Âge autour d'un ancien château fort construit sur une colline. Julie Piron.
5: Ce château a disparu aujourd'hui, mais c'est vraiment de l'existence de ce château que Joinville est venu se construire entre ce bras de la Marne devant lequel nous sommes et la colline du château fort. C'est une ville qui a laissé beaucoup de traces historiques par la présence de ses seigneurs. Au XVIe siècle, Claude de Lorraine et Antoinette de Bourbon vont construire le château du Grand Jardin comme une sorte d'annexe à ce château fort. Et en plus de ça, ils vont doter la ville d'un ancien tribunal, ils vont construire un hôpital. Joinville est aussi une petite cité de caractère.
6: C'est ce qui attire les gens aussi, même s'il n'y a pas beaucoup d'habitants, il y a beaucoup de passages quand même ici.
5: Oui, c'est ça, parce qu'on est non seulement petite cité de caractère, mais on est aussi village étape.
6: Justement, imaginons que je suis une vacancière de passage à Joinville, qu'est-ce que je peux faire ici?
5: Vous avez différentes activités, en particulier au moment de la saison estivale. On peut faire du pédalo sur la Marne, visiter, il y a aussi la possibilité de faire la randonnée, parce que la nature est vraiment omniprésente dans Joinville et tout autour de Joinville. Donc il y a du VTT, il y a le canal, il y a quand même moyen de s'occuper pendant, je dirais, au moins une bonne journée.
4: La suite de la visite se fait en suivant le cours de l'eau. Prochain arrêt à un endroit emblématique de la ville.
6: Ce quai, c'est le quai des Pessots, c'est ça?
5: Oui, alors le quai des Pessots, c'est vrai que c'est lui qui va être un peu notre vue carte postale, puisqu'il y a vraiment ce cours d'eau là qui vient border tous les jardins des petites maisons du centre-ville. Puis en bout de jardin, il y a des petites constructions. Ce sont les anciennes toilettes, les latrines. Chacun avait sa cabane au fond du jardin. Ben voilà,
6: elles étaient à l'extérieur.
5: Voilà, elles donnaient directement au-dessus de l'eau. À cette époque-là, l'eau, c'était un petit peu les égouts, on va dire, à ciel ouvert.
4: Rassurez-vous, les vestiges de cette époque ont bel et bien disparu et il est maintenant possible de profiter pleinement de la Marne.
5: Donc, ici, ben voilà, on a un petit ponton d'accès pour arrimer les pédalos. On peut aller jusqu'à 4 adultes et un enfant. Au début, on fait du pédalo, on est en ville. Et assez rapidement, sitôt qu'on arrive au déversoir, nous étions, on est en pédalo dans la forêt.
4: La commune de Joinville en Haute-Marne est accessible en empruntant la sortie 24 de l'autoroute A5.

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1: Un obstacle est signalé sur l'autoroute A39 en direction de Bourg-en-Bresse, kilomètre 38. C'est dans le département du Jura, on n'est pas très loin de Dole. Vous êtes concerné après la bifurcation avec la 36, un obstacle sur les voies de l'autoroute A39. Les services autoroutiers sont alertés, un patrouilleur se rend sur place pour dégager les voies.

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1: Bonne route à notre écoute. Bonnes conditions de circulation à la mi-journée.
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1: Plusieurs interventions sur l'autoroute A39, l'axe Dijon-Dol-Bourg-en-Bresse. D'abord en direction de Dijon, le patrouilleur est arrivé au niveau de l'accident qui a impliqué en fait un seul camion en direction de Dijon, dans le secteur de Bourg-en-Bresse, kilomètre 128. Le patrouilleur neutralise en ce moment la file de gauche au niveau du camion accidenté. Les glissières de sécurité du terre-plein central ont été fortement abîmées pendant l'accident. C'est après avoir quitté la 40, donc après la bifurcation, en continuant en direction de Dijon. Et l'intervention a lieu en ce moment, vous n'aurez que la voie de droite pour passer. Sur la 39 toujours, mais dans l'autre sens, en direction de Bourg-en-Bresse. Première perturbation que vous risquez de dépasser, c'est dans le Jura, 1,38 km, près de Dol. Après la bifurcation avec la 36, il y aurait des obstacles sur les voies. Et puis, une cinquantaine de kilomètres plus loin, je rappelle une intervention en cours depuis un moment, après un accident entre deux poids lourds sur la 39, direction Bourg-en-Bresse, Lyon-Genève. La voie de droite est toujours neutralisée. Et le garagiste spécialisé poids lourds est sur place. C'est après Bletterand, la sortie 7.1 et l'air du Jura. L'actualité trafic, c'est également un accident qui s'est produit sur la 31, sur le plateau de Langres, en Haute-Marne, kilomètre 108. Vous êtes concerné en direction de Beaune et de Lyon. Peu de temps après avoir passé la bifurcation avec la 5, donc ceux qui viennent de Troyes ou de Paris vont être concernés. Il y a une voiture immobilisée sur la bande d'arrêt d'urgence. Pas de blessés, accident matériel. Un garagiste sur place. Les gendarmes sont sur place et le garagiste va arriver. Et puis pour les conducteurs sur l'autoroute A36, je rappelle un ralentissement qui est volontairement provoqué dans le territoire de Belfort en direction de Lyon, à kilomètre 42, pour permettre des relevés sur la chaussée des équipes qui doivent effectuer une dizaine de kilomètres. C'est après la sortie 10 de Grand Charmont que vous serez concernés. On termine avec l'autoroute A6, l'axe Paris-Lyon, avec peut-être encore des obstacles sur les voies, des cônes de chantier renversés après Tonnerre, la sortie 20, sur la 6, direction Lyon, kilomètre 177, c'est au sud d'Auxerre. L'actualité trafic revient dans moins de

0: fois dans l'État hébreu, ces militants rencontreront leurs représentants consulaires. Et puis qui pour décrocher le premier titre européen de l'année en football? Les Allemands de Fribourg affrontent les Anglais d'Aston Villa ce soir en finale de Ligue Europa. Coup d'envoi à 21h.
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2: La suite de votre route, c'est le retour de la musique. Et pour vous accompagner sur les prochains kilomètres, Tame Impala et Jenny, bien sûr, à tout moment, en cas d'alerte, l'interruption des programmes en décrochage régionaux spéciaux, l'information trafic est prioritaire sur cette antenne.

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2: Une intervention se met en place après un accident sur la 39 en direction de Dijon, pas très loin de Bourg-en-Bresse, kilomètre 128. Il y a un camion accidenté qui bloque la file de gauche. Le patrouilleur sur place neutralise cette voie de gauche juste après avoir quitté l'autoroute A40. En continuant en direction de Dijon, vous allez être confronté à cet accident. Vous n'aurez que la file de droite pour passer. Et puis un balisage est mis en place en ce moment sur l'autoroute A31. Au niveau d'un camion en panne. Il y a un patrouilleur qui est sur place et l'intervention du garagiste va avoir lieu dans un virage. Alors pour sécuriser la zone

Sur la 31 en direction de Beaune et de Lyon, kilomètre 29, le patrouilleur neutralise la file de droite. C'est dans le secteur de la bifurcation avec la 39, près de Dijon, en Côte d'Or. L'actualité trafic de retour sur Autoroute Info, ce sera à midi et quart. La musique pour vous accompagner. Et tout de suite, c'est ce titre chanté par Calogero et Passy.

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1: Et dans votre actualité de la route, pour les conducteurs qui sont sur l'autoroute A36, un accident, un accrochage, plus précisément en direction de Mulhouse, kilomètre 72 entre un poids lourd et un camping-car. Deux véhicules qui sont sur un accès de service après avoir passé la sortie 6, Clerval, Lille-sur-le-Doubs. Le patrouilleur du secteur est sur place en protection. Par ailleurs, eh bien, pas vraiment d'évolution. Une intervention qui se met en place après un accident sur l'A39 près de Bourg-en-Bresse en direction de Dijon. Il y a un camion frigorifique accidenté qui bloque la file de gauche. Un accident matériel, pas de blessés. Sur place, le patrouilleur neutralise la file de gauche, évidemment, le temps de l'évacuation du camion. Et puis, il y aura probablement les réparations des glissières de sécurité endommagées pendant l'accident. Pour l'heure, seule la file de droite est disponible pour passer. A39, sur laquelle, je le rappelle, il y a peut-être encore des débris sur les voies en direction de Bourg-en-Bresse, Lyon et Genève. Près de Dole, dans le Jura, des débris de pneus de poids lourds sur la chaussée, kilomètre 38. Et c'est un camion qui a subi une crevaison. Le poids lourd, d'ailleurs, est arrêté plus loin sur un refuge. Et des opérations de nettoyage pour les conducteurs sur l'A39 direction Bourg-en-Bresse après un accident qui a impliqué deux poids lourds, kilomètre 86. Les deux camions sont désormais évacués. Et pour les conducteurs après l'aire du Jura, donc intervention qui se termine en ce moment. Nouvelle information trafic sur Autoroute Info. Un obstacle est signalé sur l'A31 en direction de Beaune et de Lyon. Kilomètre 87, obstacle sur la chaussée à la traversée du département de la Haute-Marne. Après Grès, la sortie numéro 6, après Langres. Donc, pour les conducteurs sur l'A31, les services autoroutiers sont alertés. Un patrouilleur se rend sur place.
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1: Un temps sec pour vous accompagner, quelques nuages, parfois plus denses dans certaines régions, mais globalement le temps sec et parfois un beau rayon de soleil. On le voit en retour caméra en studio, par exemple du côté du Lyonnais sur les bords de l'autoroute S6. Voilà pour vos conditions de circulation. Et les prévisions de Météo France pour la suite de cette journée, c'est tout de suite avec Adrien Varnant.
2: Les conditions anticycloniques poussent peu à peu par le sud ce mercredi. Cet après-midi, le temps est sec et souvent très ensoleillé dans le sud-ouest, en moyenne vallée du Rhône, entre l'Auvergne, le nord du Lyonnais, les Alpes et plus au nord, du Berry à la Franche-Comté en passant par la Bourgogne. Là aussi, le ciel lumineux l'emporte avec des nuages de moins en moins nombreux qui se partagent le ciel avec de belles éclaircies. En revanche, entre l'Île-de-France, la Champagne ou la Lorraine, le ciel est encore bien encombré de nuages, donnant par moments des averses jusqu'en soirée. Côté température, elles sont enfin orienté à la hausse. On dépasse presque partout les 20 degrés. Encore timidement, c'est vrai, au nord, avec au meilleur de la journée 19 à 20 degrés, entre Troyes, Nancy et Langres, 20 à Paris et Besançon, 21 à Auxerre, Dijon et Mulhouse, 22 à Bourges, Clermont-Ferrand et Annecy, 23 à Lyon et Grenoble, et jusqu'à 24 degrés à Mont-de-Marsan. Adrien Varnant, Météo France, pour Autoroute Info.
1: Restez avec nous dans quelques minutes. Rendez-vous de la rédaction. Retour vers le futur sur Autoroute Info. Nous parlerons d'une grande innovation technologique, le radio cassette. C'est après le retour de la musique. Et Elena pour vous accompagner sur les prochains kilomètres.

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1: Et priorité à la sécurité du patrouilleur qui intervient sur l'A39 en direction de Bourg-en-Bresse, Lyon et Genève. Il y a des débris de pneus disséminés sur plusieurs dizaines de mètres et cela prendra quelques temps pour le patrouilleur pour tout ramasser. Il va être vulnérable à pied le temps de ramasser ces débris de pneus sur la chaussée kilomètre 38. La circulation va continuer de passer à sa hauteur. Soyez très prudents, vous qui êtes près de Dole dans le Jura, après la jonction avec la 36, en restant sur la 39, c'est là qu'il y aura cet intervalle.

0: Dans les dernières informations en date pour le fil actu de votre route, gros plan sur l'A39 en direction de Dijon. Et le garagiste spécialisé poids lourd est arrivé au niveau de l'accident du camion accidenté, kilomètre 128. C'est près de Bourg-en-Bresse. La voie de gauche reste neutralisée, évidemment, le temps de son intervention pour enlever le camion accidenté. Donc, pas mal de monde sur place. Donc, maintenant, le garagiste, il y a aussi les gendarmes, le patrouilleur et le passage sur une seule file. La file de droite, kilomètre 128 de l'autoroute A39. A39 sur laquelle un patrouilleur intervient un peu plus au nord, kilomètre 38. Il ramasse des débris de pneus disséminés sur la chaussée du côté de Dole. Kilomètre 38 de l'A39, direction Bourg-en-Bresse. Ça prendra encore quelques instants après la bifurcation avec l'autoroute A36. L'actualité trafic revient sur Autoroute Info, ce sera à 12h30 et tout de suite un rendez-vous de la rédaction. On va parler des radiocassettes qui redeviennent tendance. Retour vers le futur avec Jean-François Giraud et Curtis Thévenon.
1: Mais j'en peux plus des Spotify et autres Deezer, est-ce qu'on pourrait avoir du vrai son pour une fois?
2: Ça tombe bien, j'ai peut-être quelque chose qui pourrait vous intéresser. Le vinyle, c'est bien, mais bon, se balader en voiture avec le tourne-disque et les amplis, c'est pas très confort ni recommandé, vous en conviendrez. Mais qu'est-ce qui date du siècle dernier et permet d'écouter la musique en voiture?
1: Le répertoire très restreint des chansons que mes enfants apprennent à l'école?
2: Mais non, je parle des radiocassettes. Elles ont totalement disparu de nos tableaux de bord. Aujourd'hui, on branche le téléphone en Bluetooth et c'est parti. Mais le marché des cassettes se refait une petite place dans le cœur des usagers. À ce jour, la seule usine de fabrication française, Records Master ou RTM, affiche une croissance annuelle de 20%. Et il n'existe pas que des musiques anciennes sous forme de cassettes. Parmi les artistes convertis, on retrouve Billie Eilish, Sabrina Carpenter ou encore Lady Gaga, pour ne citer qu'elles. D'ailleurs, certaines entreprises fabriquent des Walkman modernes. On peut citer Muse ou encore, pour rester français, la start-up We Are Rewind. Ceux-ci embarquent les dernières technologies, notamment le Bluetooth. On peut y connecter un casque sans fil, une enceinte, mais aussi sa voiture. Et hop, une bonne dose de nostalgie. Alors attention, tout n'est pas compatible et le son risque de ne pas être aussi clair qu'en passant par le téléphone. Mais la plupart des lecteurs proposent également un branchement par câble jack pour s'adapter à la plupart des systèmes.
1: Ah, j'ai retrouvé une vieille compile dans mon grenier, on va tester cela tout de suite. Mince, la bande s'est encore emmêlée.
2: Eh oui, ça fait partie du charme de la cassette. Vous auriez pas un crayon de papier sous la main ?

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1: Un camion est signalé arrêté sur la 6 direction Lyon, kilomètre 255, qui est arrêté sur la bande d'arrêt d'urgence. Il est assez proche de la file de droite. C'est après avoir passé l'aire de service du Chien Blanc, après avoir passé Saulieu, Biarritz-Saumur. Après l'aire de service, il y aurait donc ce camion arrêté sur la bande d'arrêt d'urgence. Un patrouilleur va se rendre

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1: L'actualité trafic, ce sont plusieurs interventions. On va commencer par un gros plan sur l'A39 où un accident de poids lourd s'est produit près de Bourg-en-Bresse en direction de Dijon. Kilomètre 128, le passage se fait uniquement sur la file de droite. La voie de gauche est neutralisée par le patrouilleur sur place. Un camion frigorifique accidenté bloque la voie de gauche. C'est après la bifurcation avec l'autoroute A40. Les équipes d'intervention sont sur place, notamment le garagiste spécialisé poids lourd. Sur l'A39, toujours en direction de Bourg-en-Bresse, Lyon et Genève, c'est-à-dire dans l'autre sens. Des obstacles restent signalés sur les voies près de Dole, des débris de pneus sur la chaussée. Un patrouilleur est sur place pour les ramasser. C'est au kilomètre 38, un peu après la bifurcation avec l'autoroute A36. A36 sur laquelle il y a eu un accrochage entre un camion et un camping-car en direction de Mulhouse. Kilomètre 72, deux véhicules qui sont sur un accès de service sous la protection du patrouilleur après Clerval, la sortie numéro 6. On va aller maintenant du côté de la Haute-Marne, près du plateau de Langres, sur l'A31 en direction de Beaune et de Lyon. De gros morceaux de pneus sont signalés. Elle est sur les voies après Grès, Langres Sud, la sortie numéro 6. Un patrouilleur est en route pour les ramasser. En restant sur l'A31 en direction de Beaune et de Lyon, à l'approche de Dijon, il y a un camion en panne, kilomètre 29. La voie de droite est neutralisée. Le temps de l'intervention du garagiste spécialisé poids lourd, c'est près de la bifurcation avec l'A39 dans le département de la Côte d'Or. L'actualité trafic de retour sur Autoroute Info dans moins de 5 minutes et tout de suite les titres de France Info.
2: En Lozère, l'ex-dentiste condamné début mai à 6 ans de prison ferme fait appel.
3: Âgé de 61 ans, José Pereira Mendez avait été condamné en première instance, notamment pour avoir pratiqué des opérations bâclées qui ont mutilé des dizaines de ses patients. Il sera donc rejugé en appel en septembre prochain à Nîmes, dans le Gard. Moins d'une semaine après Donald Trump, c'est Vladimir Poutine qui est reçu aujourd'hui par le président chinois Xi Jinping. Visite du président russe à Pékin, les deux chefs d'État ont réaffirmé la force des relations entre leurs deux pays et leur confiance politique mutuelle. La guerre qui se poursuit donc entre la Russie et l'Ukraine, l'Union européenne l'annonce ce midi, une aide budgétaire de plus de 3 milliards d'euros va être versée à l'Ukraine, une somme dans le cadre du prêt de 90 milliards d'euros, annonce du commissaire européen à l'économie. Et puis du football, et à suivre ce soir la finale de Ligue Europa, les Anglais d'Aston Villa affrontent les Allemands de Fribourg, ces derniers disputent leur toute première finale européenne. Le coup d'envoi c'est au stade Beşiktaş à Istanbul en Turquie à 21h.
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1: On se retrouve pour l'actualité trafic dans moins de 5 minutes et tout de suite un nouvel extrait de son premier album, Naufragé, Julien Lib.

L'actualité de votre route, c'est une intervention après un accident de poids lourd qui s'est produit près de Bourg-en-Bresse sur l'A39 direction Dijon, kilomètre 128, passage uniquement sur la voie de droite. Le camion frigorifique bloque la file de gauche, les équipes d'intervention sont sur place. C'est après la bifurcation avec l'autoroute A40. Et puis un petit coup d'œil du côté de la région lyonnaise, avec un petit engorgement de circulation avant de passer le tunnel de Fourvière une fois quitté les autoroutes APRR sur la M6. Un peu plus d'1 km de bouchon, 5 minutes de traversée d'après les remontées GPS dont on dispose en studio.

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1: Dans l'actualité de la route, un accident qui s'est produit sur la 39 direction Dijon, kilomètre 128, c'est près de Bourg-en-Bresse. Un camion frigorifique accidenté se trouve sur la file de gauche. Les équipes d'intervention sont sur place. Accident qui s'est produit vers 11h30 et pour le moment, après la bifurcation avec l'A40 en continuant en direction de Dijon, il n'y a toujours que la voie de droite pour passer. Le garagiste spécialisé poids lourd est arrivé depuis un petit moment, mais évidemment ça prend du temps pour évacuer un camion. Et puis un accident, plutôt un accrochage entre deux véhicules, s'est produit sur l'autoroute A36 direction Mulhouse, kilomètre 72. C'est un camion et un camping-car arrêtés au niveau d'un accès de service. Le patrouilleur est sur place en protection. C'est après Clerval, la sortie numéro 6. Vous pouvez aussi dépasser des véhicules en cours de dépannage, comme c'est le cas près de Dijon, en Côte d'Or, sur l'A31 en direction du sud, en direction de Beaune, de Lyon, kilomètre 29. La voie de droite est neutralisée et c'est dans un virage. Le patrouilleur est sur place en protection. Le garagiste ne devrait pas tarder à arriver s'il n'est pas déjà là d'ailleurs, après la bifurcation avec l'autoroute A39. Et puis autre camion en cours de dépannage, c'est sur l'A6 en direction de Lyon, kilomètre 255. Il est sur la bande d'arrêt d'urgence assez proche de la circulation. Un peu après avoir passé la sortie 23 Saulieu, il y a l'aire de service du Chien Blanc. Et bien c'est juste après l'aire du Chien Blanc qu'il y a ce camion arrêté en bordure des voies. Des travaux dont il faudra se souvenir si vous êtes sur la route ce soir, cette nuit, au passage de Lyon sur l'autoroute A6 en direction de Paris. Fermeture de l'A6 au niveau de Villefranche-sur-Saône entre les sorties 31.2 et 31.1. Il y a une déviation locale par la départementale 306. Ça rajoutera à peu près 5 minutes à votre temps de parcours. Et puis, si vous êtes en direction de l'Italie cette nuit, en Haute-Savoie, il y aura la fermeture du tunnel du Mont-Blanc entre la France et l'Italie de 22h à 6h, comme tous les soirs de la semaine. Fermeture du tunnel de Mont-Blanc et report de la circulation par le tunnel du Fréjus.
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1: Restez avec nous dans les prochaines minutes. Nous irons en Gironde pour visiter l'abbaye de la Sauve Majeure, un édifice géré par le Centre des Monuments Nationaux. Ce sera après le retour de la musique et ce titre de Sienna Spiro pour vous accompagner sur les prochains kilomètres.

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1: 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L'intervention du patrouilleur commence en Côte d'Or au niveau d'un camion arrêté tout près de la circulation de l'autoroute A6 direction Lyon. C'est confirmé d'ailleurs, le patrouilleur neutralise la voie de droite, kilomètre 255, même si le camion est sur la bande d'arrêt d'urgence, ça permettra un dépannage en sécurité. Vous serez obligé de serrer sur la gauche de la chaussée un peu après avoir passé la sortie 23 Saulieu, Bierne et Semur. Une intervention après l'aire de service du Chien Blanc sur l'autoroute A6. L'actualité trafic revient, ce sera à 13h. Vous retrouverez Elliot Monod pour vous accompagner sur votre route. Et tout de suite, un reportage qui nous emmène en Gironde pour découvrir l'abbaye de la Sauve Majeure. Jérémy Esclavard a rencontré Raphaël Caudray-Duhamel, chargé des publics et de la communication, pour une visite guidée.
2: L'abbaye de la Sauve Majeure est un monument presque millénaire. Elle a été fondée en 1079. On va découvrir vraiment 1000 ans d'histoire, une ruine majestueuse. On peut découvrir des chapiteaux sculptés. Cette abbaye est inscrite au patrimoine mondial de l'humanité par l'UNESCO. C'est un lieu qui a une importance capitale dans l'histoire de France, dans l'histoire du monde.
3: Après avoir flâné dans le parc, n'hésitez pas à grimper les 157 marches de la tour clocher pour avoir un magnifique panorama sur l'entre-deux-mers.
2: On parle vraiment de la tour comme le phare de l'entre-deux-mers qui domine un petit peu ses vallons et qui guide le pèlerin ou le visiteur sur le territoire.
4: Vous avez parlé également de chapiteaux. Qu'est-ce que c'est, ces chapiteaux ?
2: Ce sont vraiment des choses que l'on voit dans l'abbaye quand on lève un petit peu les yeux et ils racontent des choses. Au Moyen-Âge, peu de gens savent lire et les chapiteaux ont une vocation, celle d'expliquer un petit peu le bien, le mal. Et donc on peut deviner des animaux fantastiques, on peut deviner un chapiteau sur Adam et Ève qui sont chassés du paradis. C'est vraiment une BD à ciel ouvert.
3: On poursuit notre visite de l'abbaye de la Sauve Majeure avec Yannick Montangon, technicien des services culturels.
5: On se retrouve devant la façade de l'abbatiale et on est saisi par la beauté du monument. L'abbaye est connue pour la qualité et la quantité de sa sculpture du début du XIIe siècle.
4: On n'est pas encore allé à l'intérieur et déjà la vue est magnifique comme vous l'avez dit tout à l'heure.
5: Nous sommes devant le portail de l'église, on a la vue sur la nef et au fond la grande coupole qui était l'abside centrale du large cœur de l'église.
4: Maintenant il reste que des ruines mais même avec ces ruines, on peut quand même imaginer un édifice assez majestueux, assez imposant.
5: Les murs du transept font autour de 15 à 20 mètres de haut. Au sol actuellement c'est de l'herbe, faut imaginer des pierres d'abbaye ou alors des carreaux de Gironde, pourquoi pas. Faut imaginer les murs peints, faut imaginer également les voûtes en pierre. Pour les pèlerins qui venaient à l'époque au XIIe siècle, c'était quelque chose d'assez luxueux, ça devait en imposer.
3: En Gironde, l'abbaye de la Sauve Majeure se trouve à une quarantaine de minutes de Langon et de l'autoroute A65.
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6: Un accident est signalé près d'Oyonnax dans l'Ain sur la 404 en direction de Lyon et Genève, kilomètre 12 environ. C'est au niveau de la barrière de péage de Groissia. On n'en sait pas plus quant au nombre de véhicules impliqués et la position peut-être sur les voies. Ça peut gêner le passage au niveau de cette barrière de péage de Groissia près d'Oyonnax. Dans le département de l'Ain sur la 404, les services d'intervention sont alertés. Un patrouilleur se rend sur place.

0: Bonjour et bienvenue, merci d'être avec nous. Vous êtes les bienvenus, il est 13h.
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0: On se retrouve, nouveau point complet sur vos conditions de circulation ce mercredi 20 mai. Avec d'abord un accident à vous rappeler. Il s'est produit cet accident sur l'autoroute A39 en direction de Dijon. Kilomètre 128 avec la voie de gauche toujours neutralisée pour permettre l'intervention des services de sécurité. Un garagiste, les gendarmes également sur place. Et donc le patrouilleur qui a neutralisé la voie de gauche lorsque vous passez cette zone d'accident après Bourg-en-Bresse, après la jonction avec l'autoroute A40. Deux autres accidents dont on vous parlait tout à l'heure, les deux sont terminés sur l'A36, fin de l'alerte, direction Mulhouse, kilomètre 72, tout le monde est reparti, même chose sur l'autoroute A404, direction Lyon et Genève, à hauteur de la barrière de péage de Groissia. Et puis l'actualité trafic également avec deux véhicules qui sont en panne sur l'autoroute A31 et l'A6 en Côte d'Or. Alors sur l'A31, c'est un poids lourd qui est arrêté direction Lyon au kilomètre 29, la voie de droite neutralisée pour permettre l'évacuation de ce véhicule. Une fois que vous avez dépassé la jonction avec la 39, secteur de Dijon, et puis l'autoroute A6 avec une intervention un peu similaire, un poids lourd en panne et une voie de droite neutralisée sur l'A6 direction Lyon au kilomètre 255. C'est là qu'il faudra bien ralentir et serrer à gauche après la sortie 23, Bière-lès-Saumur et Saulieu. Voilà ce que l'on pouvait dire à cette heure-ci. Notez que le passage des grandes villes, ça se passe sans difficulté particulière à cette heure-ci. Paris, Lyon, notamment les conditions météo plutôt calme. Et maintenant, on va s'intéresser au reste de l'actualité. Voici les derniers titres qui nous sont présentés depuis la rédaction de France Info.
2: Une minute, c'est avec Paul Longsens-Spinelli. À la une, le risque d'infection par le virus Ebola dans l'Union européenne est très faible.
3: Mais déclaration de la Commission européenne à l'instance qui va dans le sens de l'Organisation mondiale de la santé, qui estime de son côté que le risque épidémique à l'échelle mondiale est faible. La maladie a tué au moins 130 personnes en République démocratique du Congo. Le parquet allemand annonce l'arrestation d'un couple d'Allemands accusés d'espionnage pour le compte de la Chine. Selon la justice, ils avaient noué des contacts avec des chercheurs afin d'obtenir des informations scientifique sur des technologies militaires. Patrick Bruel devrait mettre sa carrière entre parenthèses, le temps de laisser agir la justice. C'est ce qu'a déclaré le maire de Paris ce matin, Emmanuel Grégoire, qui refuse cependant de demander au préfet d'annuler un concert de l'artiste prévu en octobre. 4 enquêtes pour viol visent Patrick Bruel en France, une en Belgique pour agression sexuelle. Et puis il intervenait régulièrement sur les antennes de Radio France. Aldo Naouri est décédé ce lundi à 88 ans. C'est France Inter qui l'apprend aujourd'hui. Le pédiatre et essayiste était connu en particulier pour ses livres sur les relations parents-enfants.
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2: On se retrouve sur Autoroute Info, les conditions de circulation. On apprend à l'instant qu'un obstacle se trouve sur les voies de l'autoroute A6, la 6 en Seine-et-Marne. Et si vous roulez en direction de Lyon, au kilomètre 88, obstacle à signaler sur les voies un peu après la bifurcation avec l'autoroute A77 pour partir direction Montargis-Nevers. C'est là donc que l'obstacle se trouve sur les voies kilomètre 88 de la 6 en direction de Lyon. Restez vigilants, une info évidemment à suivre sur Autoroute Info. Le prochain rendez-vous est dans quelques minutes, 13h15. Point complet, prévision de Météo France à suivre aussi pour savoir à quoi s'attendre pour les prochains jours avec le retour du soleil et des températures estivales annoncées d'ici la fin de semaine pour ce week-end prolongé de la Pentecôte. On se retrouve après avoir écouté que du bon, les Red Hot juste après Michael Moore sur Autoroute Info. Bon après-midi.

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1: De retour à 13h15, les conditions de circulation sur Autoroute Info et rappel d'un obstacle sur les voies de l'autoroute A6. Vous êtes en Seine-et-Marne, à l'A6 en direction de Lyon. Il s'agit de morceaux de pneus sur les voies au kilomètre 88. Plusieurs débris après la bifurcation avec l'autoroute A77 pour partir direction Montargis, Nevers. Vous restez vigilants, passage de ce kilomètre 88 sur l'A6 en direction de Lyon. Un patrouilleur, évidemment, a été alerté. Je vous rappelle aussi un accident qui s'est produit, si vous m'écoutez, dans le département de l'Ain et sur l'autoroute A39. La 39 direction Dijon, au kilomètre 128, un accident s'est produit, la voie de gauche est neutralisée. Là où l'accident s'est produit, il y a encore pas mal de monde qui intervient sur les lieux. Après le secteur de Bourg-en-Bresse et après la jonction avec l'autoroute A40, il faudra donc bien ralentir en amont, serré sur la seule voie restante à droite. Et puis l'autoroute A31 avec trois maintenant, il y en a une qui s'affiche à l'instant. Trois interventions autour de véhicules en panne. On commence avec celle qui vient d'arriver dans le territoire de Belfort. La 36, vous êtes en direction de Mulhouse et vous quittez peut-être l'autoroute à la sortie 14. Dans cette bretelle de sortie, un véhicule est signalé en difficulté, peut-être gênant. Et deux autres dépannages, c'est en Bourgogne, en Côte d'Or. La 31 direction Lyon, un poids lourd en panne. La voie de droite toujours neutralisée au kilomètre 29, secteur de Dijon, une fois que vous avez dépassé la jonction avec la 39. Et puis un autre poids lourd en panne. C'est sur l'A6, c'est en direction de Lyon et au kilomètre 255, avec là encore la voie de droite qui est indisponible après la sortie de Bière-lès-Semur et Saulieu, la sortie numéro 23.
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1: Les conditions météo, un temps assez mitigé avec de la grisaille, des nuages, parfois de belles éclaircies et des températures relativement douces. On va voir comment les choses vont évoluer. Parce qu'a priori, dans les prochains jours et pour ce week-end prolongé de la Pentecôte, ce sera l'été. On fait le point avec Météo France.
2: Les conditions anticycloniques poussent peu à peu par le sud ce mercredi. Cet après-midi, le temps est sec et souvent très ensoleillé dans le sud-ouest, en moyenne vallée du Rhône, entre l'Auvergne, le nord du Lyonnais, les Alpes et plus au nord, du Berry à la Franche-Comté en passant par la Bourgogne. Là aussi, le ciel lumineux l'emporte avec des nuages de moins en moins nombreux qui se partagent le ciel avec de belles éclaircies. En revanche, entre l'Île-de-France, la Champagne ou la Lorraine, le ciel est encore bien encombré de nuages, donnant par moments des averses jusqu'en soirée. Côté température, elles sont enfin orientées à la hausse. On dépasse presque partout les 20 degrés. Encore timidement, c'est vrai, au nord, avec au meilleur de la journée 19 à 20 degrés, entre Troyes, Nancy et Langres, 20 à Paris et Besançon, 21 à Auxerre, Dijon et Mulhouse, 22 à Bourges, Clermont-Ferrand et Annecy, 23 à Lyon et Grenoble, et jusqu'à 24 degrés à Mont-de-Marsan. Adrien Varnan, Météo France, pour Autoroute Info.
1: Allez, le prochain rendez-vous dans quelques minutes. On reparle des conditions de circulation. On vous emmène aussi dans le Doubs sur l'A36 pour découvrir dans un district le fourgon d'un patrouilleur autoroutier. Ce sera juste après avoir écouté Bruno Mars sur Autoroute Info.

0: On se retrouve, les conditions de circulation sur Autoroute Info et un obstacle, des obstacles à vous rappeler sur les voies de l'autoroute A6. C'est en direction de Lyon, c'est au kilomètre 88 qu'il y a des morceaux de pneus sur les voies un peu après la bifurcation avec l'autoroute A77. Secteur où il faudra ralentir, un patrouilleur évidemment alerté est en route pour aller récupérer ces obstacles. Les conditions de circulation, on y revient dans les prochaines minutes. Le point complet pour parler d'autres interventions que vous rencontrez en ce moment à 13h30. On va partir dans les coulisses de l'autoroute. Sarah Gabzi s'est intéressée à ce qui se cache à l'intérieur du fourgon d'un patrouilleur.
1: Et c'est au district de Besançon, près de l'A36, tôt le matin, juste avant sa patrouille, que j'ai rencontré Franck Jeanneret, patrouilleur depuis 26 ans. Donc là, on est devant un camion de patrouille. Est-ce que vous pouvez me le présenter? Comment il est organisé?
2: Alors, il est organisé avec un poste de conduite. On va retrouver tout ce qui est point kilométrique sur le tracé, avec les zones où on peut travailler en toute sécurité. On a une radio qui est utilisée en relation avec le PC.
1: Oui, c'est comme ça que vous recevez des alertes sur ce qu'il peut y avoir sur l'autoroute.
2: C'est exactement ça, oui.
1: Et vous gérez aussi d'ici le panneau lumineux qui est présent sur le camion.
2: Oui, on peut travailler donc directement avec la console qu'on voit sur le tableau de bord, ici, là-bas. Sur cette console, en fait, on va retrouver divers messages, il y a travaux, véhicules à contresens, objets. Enfin bon, on a plusieurs messages type facilement compréhensibles de tous les usagers.
1: Donc là, on va passer à l'arrière.
2: Ouais.
1: Donc là, c'est un peu en fait ce camion, votre caisse à outils géante. Il y a tout ce qu'il faut pour intervenir sur l'autoroute.
2: C'est une grosse caisse à outils, oui. On va retrouver donc un chariot de cône pour tout ce qui est balisage. On en a une quarantaine dans le véhicule.
1: Tout est bien rangé, organisé. Il y a plein d'outils différents pour intervenir en fonction des différentes situations.
2: Ouais, donc on va retrouver de l'absorbant, on va trouver une bouée pour tout ce qui est rétention de fluide, 2-3 bouteilles de produits pour pouvoir nettoyer, gratter.
1: Un balai, pelle.
2: Balai, souffleuse, pelle, une petite caisse à outils éventuellement s'il y a un client qui a un souci pour pouvoir lui prêter du matériel.
1: Le camion, il est organisé toujours de la même manière?
2: Tous les véhicules sont identiques. Après, à nous, à l'intérieur, de mettre un petit peu le matériel dont sert le plus et adapté par rapport au rangement, quoi. C'est un véhicule en moyenne qui fait à peu de choses près entre 800 et 1000 km par jour.
1: Des patrouilleurs qui interviennent pour votre sécurité 24 heures sur 24 et 7 jours sur 7.

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1: On se retrouve les conditions de circulation sur Autoroute Info. Il est 13h30 avec à cette heure-ci un trafic qui dans l'ensemble s'écoule bien. Quelques interventions à rappeler quand même, des véhicules en panne, un accident aussi. On va commencer par là, accident sur l'autoroute A39, c'est en direction de Dijon, kilomètre 128. Il y a toujours un peu de gêne quand vous passez à la zone d'accident parce que la voie de gauche est neutralisée pour permettre l'évacuation d'un camion frigorifique accidenté à kilomètre 128 de l'A39 en direction de Dijon. Vous serrez à droite un peu après le secteur de Bourg-en-Bresse, après la jonction avec l'autoroute A40. Des interventions autour de véhicules en panne, quelques-unes à vous rappeler, notamment en Bourgogne, en Côte d'Or, l'A31 direction Lyon, kilomètre 29, il y a un poids lourd en panne, la voie de droite est indisponible pour permettre la manœuvre du garagiste qui arrive sur place. Après, la jonction est A39 secteur de Dijon, et puis c'est un peu le même cas de figure sur l'A6 en direction de Lyon, un poids lourd en panne, une voie neutralisée, celle de droite, au kilomètre 255. Après la sortie Biers-lès-Saumur-Saulieu, c'est la sortie numéro 23. Voilà pour ces interventions autour de poids lourds en difficulté. Il y a également un véhicule arrêté dans l'Est sur l'autoroute A36. Si vous voulez rejoindre la 36 direction Mulhouse et direction l'Allemagne, depuis le diffuseur numéro 14, depuis le secteur de Belfort, dans la bretelle d'accès à l'autoroute, un véhicule arrêté qui pourrait gêner un petit peu le passage. Et puis les conditions météo, c'est assez mitigé à cette heure-ci. Température relative douce, mais parfois encore un petit peu de grisaille avant a priori le retour du soleil et des températures estivales, parce qu'on attend bien souvent pour une trentaine de degrés un peu partout sur le territoire au cours des prochains jours. Et donc ce sera notamment un temps dont on va profiter pour ce nouveau week-end prolongé qui arrive, celui de la Pentecôte avec lundi férié, beaucoup de monde aussi sur les routes dès vendredi. On sera là pour vous accompagner sur Autoroute Info. Pour le reste de l'actualité maintenant, voici les titres de France Info.
2: À la une, la Russie qui est pointée du doigt après une alerte aux drones en Lituanie.
3: La présidente de la Commission européenne y voit la responsabilité directe de la Russie. De telles alertes se multiplient dans les pays baltes. Et ce matin, les habitants de Vilnius, la capitale, et les dirigeants ont dû se mettre aux abris. L'aéroport international a été fermé après un signal radar faisant penser à un drone en Biélorussie, près de la frontière avec la Lituanie. Des gardes à vue en cours avec le scandale des violences dans le périscolaire à Paris. 16 personnes de l'école Saint-Dominique dans le 7e arrondissement, qui a été touchée par plusieurs cas de violences sexuelles, sont entendues en ce moment, annonce le parquet de Paris. L'appel de la FNSEA à rouvrir les négociations commerciales pour revaloriser les prix payés aux agriculteurs face aux hausses de charges provoquées par la flambée des prix des carburants, des engrais aussi, avec la guerre au Moyen-Orient et le blocage du détroit d'Ormuz. Le risque de pandémie est faible au niveau mondial, estime l'Organisation mondiale de la santé, qui fait le point sur le virus Ebola qui frappe en ce moment la République démocratique du Congo. 600 cas suspects, 130 morts attribués à Ebola dans le pays où l'épidémie a sûrement débuté il y a déjà plusieurs mois d'après l'OMS.
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1: Dans le prochain quart d'heure, retour évidemment aux conditions de circulation sur Autoroute Info. L'information, travaux aussi qu'on retrouvera avec pas mal de fermetures à noter pour cette nuit. Je vous dis tout dans les prochaines minutes, juste après avoir écouté la chanteuse franco-haïtienne Senaïka sur Autoroute Info.
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1: Pour vous parler d'obstacles et d'interventions d'agents qui repositionnent ces cônes de chantier qui ont été percutés, si vous m'écoutez sur l'autoroute A6 en direction de Paris et que vous quittez l'autoroute à la sortie numéro 16, Nemours, intervention d'agents autoroutiers dans cette bretelle de sortie pour repositionner des cônes de chantier, donc des obstacles qui gênent

Merci d'être avec nous sur Autoroute Info pour ce tout début d'après-midi, mercredi 20 mai. Les conditions de circulation et un accident à vous rappeler sur l'autoroute A39, la 39 direction Dijon, au kilomètre 128. Un accident s'est produit en fin de matinée impliquant un camion frigorifique sur la voie de gauche. La voie de gauche est toujours neutralisée. Il y a beaucoup de travail sur place pour évacuer le véhicule, pour des travaux de réparation aussi des glissières de sécurité qui ont été endommagées. Enfin, en tout cas au niveau du terre-plein central. Donc, vous ne passez que sur la voie de droite, au kilomètre 128 de la 39, direction Dijon, un peu après Bourg-en-Bresse, après la jonction avec l'autoroute A40. Et puis le prochain rendez-vous sur Autoroute Info, 13h45. Pour le point complet, on évoquera aussi l'information travaux, des fermetures à prévoir cette nuit. Je vous dis tout après Tom Jones et Train. Bonne route.

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1: De retour à 13h45, vos conditions de circulation sur Autoroute Info. On apprend à l'instant qu'un accident s'est produit. C'est sur l'autoroute A40, c'est en direction de Paris. Enfin, en tout cas, vous roulez pour le moment en direction Paris. Et au moment de quitter peut-être l'autoroute à la sortie numéro 5, au nord de Bourg-en-Bresse, dans cette bretelle de sortie, un accident se serait produit. Ça pourrait gêner le passage. Plus d'infos à suivre, évidemment, dans quelques minutes. Notez qu'un autre accident s'est produit, toujours dans l'Ain, mais cette fois sur l'A39, direction Dijon. Ça fait un petit moment depuis la fin de matinée. Il y a encore pas mal de travail là où l'accident s'est produit, au kilomètre 128 de la 39 direction Dijon. Un camion a évacué sur la voie de gauche, les glissières au niveau du terre-plein central qui ont été endommagées. Bref, la voie de gauche reste neutralisée un peu après Bourg-en-Bresse et après la jonction avec l'autoroute A40. Voilà, puis maintenant on va passer à l'autoroute A6 avec plusieurs interventions, notamment si vous roulez en ce moment direction Paris et que vous quittez l'autoroute à la sortie 16 de Nemours. Il pourrait y avoir des obstacles dans la bretelle de sortie et des agents qui interviennent pour récupérer ces cônes de chantier qui ont été percutés. Un tout petit peu plus loin, toujours en Seine-et-Marne, l'A6 direction Lyon, un poids lourd en panne au kilomètre 88. La voie de droite neutralisée là où l'intervention se déroule, un peu après la bifurcation avec la 77. Et puis, il y aura un autre dépannage de poids lourd avec une voie de droite neutralisée sur l'A6, toujours en direction de Lyon, cette fois au kilomètre 255. Ralentir et serrer à gauche, c'est ce qu'il faudra faire pour passer à cette intervention après la sortie 23 de Bière les Semures. Voilà ce que l'on pouvait dire à cette heure-ci. Les conditions météo, pas de changement avec un temps toujours un peu mitigé, par endroits quelques éclaircies mais surtout de la grisaille et des nuages qui dominent. Et puis maintenant, l'information travaux sur Autoroute Info avec quelques fermetures à retenir pour cette nuit, notamment l'autoroute A6 qui ferme au nord de Lyon chaque soir cette semaine. Donc, ce sera le cas ce soir à partir de 21h jusqu'à 6h demain matin. L'A6 fermée entre les sorties 31.2 et 31.1 de Villefranche-sur-Saône pour travaux. Ce sera fermé en direction de Paris uniquement. Notez qu'il y a aussi une fermeture pour ceux d'entre vous qui visent l'Italie cette nuit. L'accès à l'Italie est impossible entre 22h et 6h par le tunnel du Mont-Blanc qui sera donc fermé. Et puis une sortie qui est fermée aussi à prévoir ce soir sur la 42, c'est la sortie 5.1 Mont-Luel, totalement fermée, tout le diffuseur en fait dans les deux sens, en entrée comme en sortie à partir de 20h30 jusqu'à 6h demain matin.
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1: Prochain rendez-vous dans quelques minutes, vous restez bien avec moi, le retour aux conditions de circulation vous emmènera aussi faire un petit tour en Auvergne, une idée de sortie au milieu des volcans. On va aller au parc Vulcania juste après avoir écouté la chanteuse Zao en featuring avec MC Solar. C'est sur Autoroute Info. Bonne route.

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3: Les conditions de circulation sur Autoroute Info. Merci d'être avec nous. Je vous rappelle un accident qui s'est produit avec gêne à la circulation. C'est sur l'autoroute A39. C'est en direction de Dijon et au kilomètre 128. Il y a un véhicule à évacuer, un camion frigorifique sur la voie de gauche. Beaucoup de monde qui intervient encore. Des opérations de réparation du terre-plein central à prévoir. C'est pour ça que ça dure un petit peu. Et que vous ne passez que sur la voie de droite, là où l'accident s'est produit. Kilomètre 128 de la 39 en direction de Dijon. C'est un peu après le secteur de Bourg-en-Bresse, après la jonction avec l'autoroute A40. Le point complet dans quelques minutes, 14h. Ilyes Jamlaoui pour vous accompagner, vous informer. La musique arrive aussi. Et puis tout de suite, l'un des sites touristiques les plus visités d'Auvergne. On vous y emmène, c'est le parc Vulcania qui accueille chaque année donc des milliers de visiteurs. Reportage de Curtis Thévenon et Jean-François Giraud.
4: Ouvert en 2002, Vulcania a accueilli depuis près de 7 millions de visiteurs. La recette du succès de ce parc tient à plusieurs facteurs.
5: Venir à Vulcania, c'est partir dans une expédition qui est à la fois scientifique et ludique.
4: Fabrice Filias, responsable scientifique du parc.
5: On va pouvoir découvrir des sujets sciences, comment fonctionne notre planète Terre, pourquoi il y a des volcans, à quoi ils ressemblent, et aussi vivre les phénomènes en allant directement sur place. Donc, c'est vivre le phénomène et le comprendre. C'est se retrouver dans un lieu où on a à la fois la découverte, le plaisir d'être ensemble et de le partager en apprenant des choses sans même s'en rendre compte.
6: Si vous deviez me citer trois attractions pour le visiteur, ce seraient lesquelles?
5: Il y a des endroits qui sont des best-of de Vulcania, comme le réveil des géants d'Auvergne, où là, on voit ce qui se passerait s'il y avait une nouvelle éruption quelque part dans la chaîne des puits. Il ne faut pas évidemment louper Namazu, le roller coaster, où là, on parle plutôt des tremblements de terre. Et puis le planétarium, à évidemment ne pas louper, parce que c'est le plus grand planétarium de France avec les dernières technologies audiovisuelles. Donc ça vaut vraiment le coup. Il ne faut pas les louper, celle-là.
4: Curtis Thévenon, sur place, a recueilli les impressions de quelques visiteurs venus tester le Namazu, une attraction qui simule une base scientifique installée dans une zone fortement sismique.
7: C'était génial, on a adoré.
8: Oh, c'était trop bien, monsieur, j'ai adoré.
9: Des bonnes sensations, tout ça, à refaire.
4: Mais Vulcania ne compte pas se reposer sur ses lauriers. De nombreux projets devraient voir le jour ces prochaines années. Sophie Rognon est la directrice de Vulcania.
10: 2029, un quatrième gros blockbuster qui ouvrira ses portes donc en mars 2029 avec une attraction dynamique très originale qui sera à fond dans l'expérience volcanique. Aujourd'hui, on occupe à peu près 9 hectares du parc. On a 57 hectares. Il y a une grosse capacité de s'étendre.
4: Vous pouvez tenter l'aventure en famille ou entre amis à Vulcania jusqu'au 1er novembre.

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1: Et attention, un véhicule arrêté en Bourgogne, en Côte d'Or, sur l'autoroute A6 en direction de Lyon, un tout petit peu après le kilomètre 255, après avoir passé la sortie 23 Bières-les-Semur et juste après avoir passé l'aire de service du Chien Blanc, un véhicule se trouverait arrêté sur les voies de circulation. On n'a pas plus de précisions pour le moment. On reviendra bien sûr sur Autoroute Info. Prochain point complet, ça sera à

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1: Avec un véhicule arrêté en région parisienne, dans le département de la Seine-et-Marne, l'A6 en direction de Paris, véhicule arrêté un tout petit peu après le kilomètre 89, c'est une dizaine de kilomètres après avoir passé la sortie numéro 17. Pour Courtenay, attention, on en reparle sur Autoroute Info, prochain point complet dans moins d'une minute sur toutes vos conditions de

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1: Ravi de débuter l'après-midi avec vous, soyez tous les bienvenus, il est 14h.
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1: Le point complet sur toutes vos conditions de circulation et pas mal de choses à vous dire. On commence par évoquer cette zone d'accident et cette voie de gauche neutralisée. On est dans le département de l'Ain, un tout petit peu après le secteur de Bourg-en-Bresse, la 39 direction Dijon avec un accident qui s'est produit un tout petit peu plus tôt en fin de matinée, kilomètre 128. C'est après avoir passé la jonction avec l'autoroute A40, un véhicule qui reste encore à évacuer, une intervention qui se poursuit sur voie de gauche. Conséquence, voie de gauche neutralisée, vous ne circulez que sur la voie de droite. Il faut bien être attentif et bien augmenter les distances de sécurité avec les véhicules qui vous entourent. Autre zone d'accident, cette fois elle vous concerne dans le département toujours de l'Ain. Pour ceux qui souhaitent entrer sur l'autoroute A40 via le diffuseur numéro 5 pour Viria et Bourquenord, dans cette bretelle d'entrée en direction de l'A40, direction Mâcon, kilomètre 176, et bien il y a un accident qui s'est produit, un patrouilleur qui va se rendre sur place dans les toutes prochaines minutes. Attention, puis des interventions sur l'autoroute A6, tout d'abord en direction de Paris, kilomètre 89. C'est un poids lourd qui se trouve en panne sur la bande d'arrêt d'urgence qui gênerait également sur voie de droite. Il faut bien serrer à gauche. On est en région parisienne, la Seine-et-Marne, direction l'A6, direction Paris, kilomètre 89. C'est une dizaine de kilomètres après avoir passé la sortie 17 pour Courtenay. Toujours en Seine-et-Marne, cette fois c'est un obstacle avec des agents qui interviennent sur les voies de l'A6, direction Paris, kilomètre 72. Des obstacles signalés dans la bretelle numéro 16 pour Nemours. Et puis toujours sur l'autoroute A6, cette fois c'est un véhicule arrêté. On n'a pas plus de précisions concernant les voies de circulation où ce véhicule se trouverait. Ce que l'on sait, c'est qu'il se trouve en Côte d'Or, sur l'A6, direction Lyon, un tout petit peu après le kilomètre 255, c'est-à-dire après la sortie 23 Bières-lès-Semur et après avoir passé l'aire de service du Chien Blanc. Et puis, une information trafic, tout se passe bien sur la majeure partie des axes sur lesquels vous circulez. Une seule zone de ralentissement, elle se trouve en Île-de-France, dans la bretelle de jonction entre l'autoroute A5A et la chaussée intérieure de la francilienne nationale 104 en direction d'Évry et de Corbeil-Essonne. Notez 15 minutes de temps de parcours pour 2 km de difficulté. Allez, maintenant, l'actualité de ce mercredi après-midi. On écoute les titres de France Info.
2: Paul Lonsin-Spinelli, des membres d'une école du 7e arrondissement de Paris, dont le collimateur de la justice. Il s'agit de 16 personnes de l'établissement Saint-Dominique, dont certaines déjà suspendues, qui ont été placées en garde à vue ce matin. C'est ce qu'annonce le parquet de Paris. Cela s'inscrit dans le cadre des enquêtes préliminaires sur les violences dans le périscolaire. La présidente de la Commission européenne, Ursula von der Leyen, pointe la responsabilité directe de Moscou après une alerte aux drones au-dessus de Vilnius ce matin. Les habitants, et notamment le président de la Lituanie et son premier ministre, ont reçu l'ordre de se réfugier dans des abris. Vladimir Poutine, le président russe, son homologue américain Donald Trump et le premier ministre israélien Benjamin Netanyahou sont des monstres. Déclaration ce midi de Pedro Almodovar au Festival de Cannes. Pour le réalisateur espagnol, en tant qu'Européens, nous sommes obligés de devenir une sorte de bouclier contre ses dirigeants. Et puis c'est une première en France. La mairie de Toulouse a été condamnée en justice pour ne pas avoir obligé une trentaine de magasins à éteindre leurs vitrines lumineuses la nuit, selon France Nature Environnement. Cette loi anti-pollution lumineuse existe pourtant depuis plus de 7 ans.
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1: Merci d'être avec nous sur Autoroute Info. Le retour de l'infotrafic dans moins de 5 minutes, juste après celui que vous avez découvert dans l'émission La Star Academy. C'est Pierre Garnier. Le titre, c'est L'Horizon. Bon après-midi sur Autoroute Info.

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2: Et vous êtes les bienvenus évidemment sur Autoroute Info. Bon après-midi, on revient sur vos conditions de circulation avec cette zone d'accident et cette voie de gauche neutralisée. On est dans le département de l'Ain, la 39 en direction de Dijon, peu après le secteur de Bourg-en-Bresse, kilomètre 128. C'est là que s'est produit un accident un petit peu plus tôt dans la matinée. Il reste un véhicule, un camion frigorifique à évacuer et se trouve sur voie de gauche. Il y a pas mal de monde qui continue d'intervenir sur place. Conséquence, voie de gauche neutralisée. Vous ne circulez que sur la voie de droite sur quelques centaines de mètres. Il faut bien être prudent, bien augmenter les distances de sécurité avec les véhicules qui vous entourent. Prochain rendez-vous avec l'information trafic, ça sera à 14h15. On va évoquer également la météo avec les prévisions Météo France pour le reste de ce mercredi. Avant ça, Nirvana, c'est calé dans la playlist Autoroute Info, juste après l'un des tubes de l'année 2012. Aloe Black en featuring avec le DJ suédois Avicii. C'est Wake Me Up sur Autoroute Info.

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1: Et on part en Bourgogne, attention à un véhicule arrêté sur les voies de l'autoroute A6, direction Paris, peu après le secteur de Beaune. Véhicule qui se trouverait un tout petit peu après le kilomètre 293. C'est après avoir passé la sortie numéro 24 pour Beaune. Prochain rendez-vous avec l'information trafic sur Autoroute Info, ça sera à 14h.

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1: 14h15, merci d'être avec nous cet après-midi sur Autoroute Info. On revient sur vos conditions de circulation. On va signaler deux zones d'accident dans le département de l'Ain. Tout d'abord, on part un tout petit peu après le secteur de Bourg-en-Bresse sur la 39 direction Dijon, kilomètre 128. Un accident a lieu en fin de matinée avec un véhicule, un camion frigorifique qui a percuté les glissières de sécurité. Conséquence de cet accident, voie de gauche neutralisée sur quelques centaines de mètres. C'est peu après le secteur de Bourg-en-Bresse, après avoir passé la jonction avec l'autoroute A40. Et conséquence de cette intervention, voie de gauche neutralisée, je vous l'ai dit, vous ne circulez donc que sur la voie de gauche. Il faut être particulièrement attentif et bien augmenter les distances de sécurité avec les véhicules qui vous entourent. Autre zone d'accident dans le département de l'Ain, cette fois ça concerne tous ceux qui souhaitent rentrer sur l'autoroute A40 en direction de Mâcon via le diffuseur numéro 5 pour Viria et Bourg-au-Nord. On est dans le secteur de Bourg-en-Bresse. Et bien dans ce diffuseur numéro 5, dans cette bretelle d'entrée, il y a eu un accident qui s'est produit un petit peu plus tôt dans la journée. Dépanneurs, patrouilleurs sur place, ça passe encore dans cette sortie, mais ça peut être assez délicat. Là aussi, il faut bien être vigilant si vous souhaitez entrer sur l'autoroute A40. Et puis, deux interventions sur l'autoroute A6. On part tout d'abord en région parisienne, en Seine-et-Marne. Attention à ce poids lourd signalé sur la bande d'arrêt d'urgence de l'A6 direction Lyon, kilomètre 88, c'est-à-dire après avoir passé la jonction avec l'autoroute A77 pour Montargis. Puis, autre poids lourd sur bande d'arrêt d'urgence, cette fois sur l'autoroute A6 direction Paris. On est en Côte d'Or, peu après le secteur de Beaune, et après avoir passé le diffuseur 24, poids lourd sur bande d'arrêt d'urgence. Dans les deux cas, il faut bien respecter le corridor de sécurité. Puis une information trafic. Alors globalement, côté trafic, tout se passe bien sur la majeure partie des axes sur lesquels vous circulez. On va signaler tout de même un bouchon en région parisienne dans la bretelle qui fait jonction entre l'autoroute A5A et la nationale 104, la francilienne en direction d'Evry et de Corbeil-Essonnes. Une circulation difficile, quasiment à l'arrêt. Je le vois en retour caméra ici en studio. Comptez environ 20 minutes de temps de parcours pour franchir 2 km de perturbation.
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1: 14h17, on s'intéresse maintenant à la météo. Quel temps va-t-il faire pour le reste de ce mercredi puis pour les prochains jours? On voit ça en détail avec Adrien Varnant de Météo France.
2: Les conditions anticycloniques poussent peu à peu par le sud ce mercredi. Cet après-midi, le temps est sec et souvent très ensoleillé dans le sud-ouest et en moyenne vallée du Rhône, entre l'Auvergne, le nord du Lyonnais, les Alpes et plus au nord, du Berry à la Franche-Comté en passant par la Bourgogne. Là aussi, le ciel lumineux l'emporte avec des nuages de moins en moins nombreux qui se partagent le ciel avec de belles éclaircies. En revanche, entre l'Île-de-France, la Champagne ou la Lorraine, le ciel est encore bien encombré de nuages, donnant par moments des averses jusqu'en soirée. Côté température, elles sont enfin orientées à la hausse. On dépasse presque partout les 20 degrés. Encore timidement, c'est vrai, au nord, avec au meilleur de la journée 19 à 20 degrés, entre Troyes, Nancy et Langres, 20 à Paris et Besançon, 21 à Auxerre, Dijon et Mulhouse, 22 à Bourges, Clermont-Ferrand et Annecy, 23 à Lyon et Grenoble, et jusqu'à 24 degrés à Mont-de-Marsan. Adrien Varnant, Météo France, pour Autoroute Info.
1: Allez, vous restez avec nous. Le retour de l'infotrafic, ça sera dans moins de 5 minutes sur Autoroute Info. Puis dans un instant, on va vous emmener dans les coulisses du déroulement d'un contrôle technique. On en parle dans quelques instants, juste après. Jérémy Frérot dans la playlist Autoroute Info. Bon après-midi, bon voyage.
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1: Merci d'être avec nous sur Autoroute Info cet après-midi. L'information qui vient de m'être signalée à l'instant même sur mes écrans de contrôle. On me signale un véhicule arrêté en Seine-et-Marne sur l'A6 direction Paris, un tout petit peu après le kilomètre 60, c'est-à-dire après avoir passé la sortie numéro 14 pour Malesherbes. On n'a pas plus de précision quant à la voie de circulation où ce véhicule se trouverait. Il faut faire bien attention donc sur l'A6 direction Paris, un tout petit peu après le kilomètre 60. Allez, vous restez avec nous. Prochain point complet sur toute l'actualité trafic, ça sera à 14h30. On va s'intéresser également à l'actualité du jour et de ce mercredi après-midi avec les titres de notre partenaire France Info. Johan Jett et Les Mars arrivent dans les toutes prochaines minutes pour vous accompagner en musique cet après-midi. Avant ça, j'en parlais il y a quelques instants. Si vous étiez déjà avec nous sur Autoroute Info, on va se poser une question. Comment se déroule un contrôle technique? Hugo Amiot a pu suivre le déroulement de cet exercice si important. Écoutez.
2: Vincent Dumais est gérant de deux centres de contrôle technique Sécuritest sur Dijon. Il nous fait l'inventaire des différents points de contrôle.
3: Pour effectuer un contrôle technique, on a 133 points de contrôle technique qui se définissent en plusieurs familles. Les familles sont l'identification et après, on va faire l'ensemble des équipements de freinage, la direction, la visibilité, tous les feux, éclairage, signalisation. On va après s'atteler à contrôler l'ensemble des essieux, roues, pneus, suspensions. Les nuisances, tout ce qui est pollution, fuite d'huile, liquide de refroidissement.
4: C'est important de tout bien faire dans l'ordre.
3: Ce qui est important, c'est de tout faire. Il y a 133 points de contrôle. Et après, avec l'habitude, vous voyez, là, par exemple, j'ai contrôlé mes ceintures, mes sièges. Je fais le tour du véhicule, je regarde mes feux, la fixation de plaque. Je vais ouvrir le coffre, regarder le plancher.
4: Là, on teste quoi?
3: Alors là, on va tester le contrôle anti-pollution. On va pouvoir tester les émissions d'opacité des fumées pour un véhicule diesel. Donc l'appareil qu'on a là, c'est un opacimètre. Donc on introduit une sonde dans le pot d'échappement et on va regarder en fait les taux de fumée qui sortent du pot d'échappement. Et on va regarder par rapport à la norme du véhicule. Là, c'est 1,5 à ne pas dépasser. On va voir avec les accélérations si on est dans les normes. On est à 0,56, donc on est trois fois en dessous de la norme maximum. Donc là, c'est impeccable, le véhicule va pouvoir passer son contrôle.
4: Donc là, on a fait les 133 points.
3: Là, on a fait les 133 points, une petite usure anormale. Les disques de frein qui sont légèrement usés. Pour le reste, il n'y a pas de problème particulier, elle va pouvoir avoir son contrôle pour 2 ans. Pour terminer, on applique la vignette réglementaire sur le pare-brise pour que l'automobiliste soit en règle.
2: Si votre voiture est un véhicule neuf, le contrôle technique doit être fait dans les 6 mois qui précèdent son 4e anniversaire de mise en circulation. Ensuite, le contrôle doit être renouvelé tous les 2 ans.

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1: Et on part en Île-de-France avec deux événements à vous signaler. Tout d'abord, un poids lourd arrêté tout au bout de la bretelle d'accélération du diffuseur 14 pour Malesherbes. Ça vous concerne sur l'A6, direction Paris, en Seine-et-Marne, kilomètre un tout petit peu après le kilomètre 60. Et puis, au niveau du kilomètre 61, tout petit peu plus loin, là où vous allez croiser donc ce poids lourd arrêté tout au bout de cette bretelle d'accélération 14 pour Malesherbes. Il y aurait des obstacles sur les voies, il faut être particulièrement vigilant et c'est possible bien serrer sur là ou les voies les plus à gauche. On y reviendra plus en détail. Prochain point complet sur Autoroute Info, ça sera à 14h30.

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1: Et attention à un véhicule arrêté dans un basculement de circulation. Ça vous concerne en Bourgogne, le département de l'Yonne, sur l'A6, kilomètre 212. Vous êtes concerné évidemment dans les deux sens puisqu'il s'agit là d'un basculement de circulation. On parle d'un véhicule arrêté qui aurait perdu sa remorque. Ça vous concerne entre le diffuseur numéro 22 pour Avallon et le diffuseur numéro 23 pour Bière-lès-Semur. On en reparle plus en détail sur Autoroute Info. 14h30, le retour de l'information.

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1: Merci d'être avec nous sur Autoroute Info. Bienvenue à tous ceux qui nous rejoignent. Une actualité trafic un petit peu chargée en cet après-midi. On va commencer par deux événements du côté du département de l'Ain. Tout d'abord, cette zone d'accident et cette voie de gauche neutralisée un petit peu après le secteur de Bourg-en-Bresse. On est sur l'A39 lorsque vous circulez direction Dijon. Zone d'accident, kilomètre 128. C'est après avoir passé la jonction avec l'autoroute A40. Conséquence d'un camion frigorifique qui a percuté un petit peu plus tôt en fin de matinée les glissières de sécurité. Il faut maintenant intervenir pour l'évacuer. La voie de gauche, par conséquent, a été neutralisé. Vous ne circulez que sur la voie de droite. Il faut bien faire attention, bien augmenter les distances de sécurité. Autre zone d'accident, cette fois dans le département de l'Ain. Pour tous ceux qui souhaitent rentrer sur l'autoroute A40 en direction de Mâcon, via le diffuseur d'entrée numéro 5 pour Viria et Bourquenord, un accident s'est produit dans cette bretelle d'entrée. Il reste l'intervention donc qui est toujours en cours. Patrouilleur et dépanneur sur place. Attention donc pour tous ceux qui souhaitent rentrer sur la 40 direction Mâcon via le diffuseur numéro 5. On parle également d'un poids lourd qui a perdu sa remorque dans un basculement de circulation. Cette fois, c'est en Bourgogne, dans le département de l'Yonne. Attention sur l'autoroute A6, kilomètre 212. C'est en plein cœur d'un basculement de circulation que ce poids lourd aurait donc perdu sa remorque et serait arrêté un petit peu plus loin sur les voies de circulation. Ça vous concerne donc dans les deux sens, entre la sortie 22 pour Avallon et la sortie numéro 23 pour Bière-les-Semur. On parle également dans votre actualité trafic d'un poids lourd sur bande d'arrêt d'urgence et des obstacles à proximité de celui-ci. C'est en Île-de-France, en Seine-et-Marne, l'A6 direction Paris, avec un poids lourd sur bande d'arrêt d'urgence un tout petit peu après le kilomètre 60. C'est tout au bout de la bretelle d'accélération du diffuseur 14 pour Malesherbes. Et puis un événement pour tous ceux qui souhaitent rentrer sur la Nationale 104, la Francilienne. Il y a toujours un bouchon dans la bretelle de jonction entre l'autoroute A5A et cette Francilienne Nationale 104 direction Évry-Corbeil-Essonne. Ça continue de ralentir. Comptez environ 20 minutes de temps de parcours pour moins de 2 km de difficulté. Et après l'actualité trafic, place au reste de l'actualité. Les titres de ce mercredi après-midi présentés depuis la rédaction de France Info.
2: Sur France Info, l'info en une minute, Mélanie Delaunay. Une série d'arrestations dans le scandale du périscolaire à Paris.
3: 16 personnes d'une école maternelle du 7e arrondissement de la capitale sont en garde à vue pour des faits de nature et de gravité différentes, précise le parquet. Certaines avaient déjà été suspendues dans le cadre des investigations sur des soupçons de violences sexuelles notamment. La FNSEA réclame la réouverture des négociations commerciales. Le syndicat agricole veut une revalorisation des prix payés aux producteurs pour compenser les hausses de charges subies par les agriculteurs, avec l'augmentation des prix des carburants, des engrais également, avec la guerre au Moyen-Orient. On sait que les maladies ne s'arrêtent pas aux frontières, mais le risque d'une contamination par le virus Ebola en Europe est très faible, estime la Commission européenne face à l'épidémie qui frappe en ce moment la République démocratique du Congo. Plus de 130 morts, 600 cas suspectés. L'Organisation mondiale de la santé juge faible aussi le risque de pandémie au niveau mondial. La mairie de Toulouse sanctionne pour ne pas avoir obligé une trentaine de boutiques du centre-ville à éteindre leurs vitrines lumineuses la nuit. Selon France Nature Environnement, c'est la première commune à être ainsi contrainte à appliquer la réglementation sur la pollution lumineuse.
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1: Et qui vous informe en temps réel et en direct 24 heures sur 24, 7 jours sur 7 sur toutes vos conditions de circulation. Le retour de l'infotrafic, c'est dans moins de 5 minutes, juste après celui qui a sorti son tout dernier album le mois dernier. C'était attendu. C'est Christophe Maé sur Autoroute Info. Bon après-midi.
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2: Merci d'être avec nous cet après-midi. On va rappeler une zone d'accident, une intervention toujours en cours et une voie de gauche neutralisée. Tout cela se passe pas loin du secteur de Bourg-en-Bresse. On est dans le département de l'Ain. L'A39 en direction de Dijon, zone d'accident, voie de gauche neutralisée, kilomètre 128. C'est après avoir passé la jonction avec l'autoroute A40. Une intervention qui risque de durer puisqu'on parle là de l'évacuation d'un poids lourd qui a percuté un petit peu plus tôt dans la matinée une glissière de sécurité. Intervention toujours en cours, voie de gauche neutralisée. Vous ne circulez que sur la voie de droite. Il faut bien faire attention, bien augmenter les distances de sécurité avec les véhicules qui vous entourent. Vous restez avec nous. Le retour de l'info, de l'information trafic, ça sera à 14h45. On va faire également le point sur les prévisions trafic pour cette semaine, marquée peut-être pour vous par le lundi de Pentecôte, lundi prochain qui sera férié. On voit tout ça à 14h45. Avant ça, le retour de la playlist Autoroute Info. Je vous ai calé Jean-Jacques Goldman. Encore un matin, ça arrive juste après. Nelly Furtado et l'inclassable Timbaland, c'est sur Autoroute Info. Bon après-midi.

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1: Avec un véhicule arrêté en Saône-et-Loire sur l'autoroute A6 direction Lyon, véhicule arrêté kilomètre 401, c'est une dizaine de kilomètres après avoir passé la sortie numéro 29 pour Moulins. Pas plus de précision quant à la voie de circulation où se trouverait ce véhicule. Attention donc si vous êtes sur l'A6 direction Lyon, kilomètre 401. Plus de détails dans un instant à 14h45. Le retour de l'infotrafic sur Autoroute 1.

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1: 14h45, le retour de vos conditions de circulation sur Autoroute Info. Avant d'évoquer pas mal d'interventions sur l'autoroute A6, on va se rendre dans le département de l'Ain avec une zone d'accident toujours d'actualité et une voie de gauche neutralisée. Peu après le secteur de Bourg-en-Bresse, on est sur l'A39, direction Dijon. Voie de gauche neutralisée à partir du kilomètre 128, conséquence d'un accident qui s'est produit un petit peu plus tôt en fin de matinée. Un véhicule qui a percuté les glissières de sécurité sur la voie de gauche. Il faut maintenant intervenir pour l'évacuer et conséquence de tout cela, voie de gauche neutralisée. Vous ne circulez dans ce secteur que sur la voie de droite, il faut bien augmenter les distances de sécurité. Je vous le disais en début de ce point trafic, pas mal d'interventions sur l'autoroute A6. Tout d'abord, on part en Bourgogne. L'A6 au kilomètre 210, en plein dans un basculement de circulation. Vous êtes donc concerné dans les deux sens de cette autoroute A6, entre le diffuseur numéro 22 pour Avallon et le diffuseur numéro 23 pour Bières-lès-Semur. On parle d'un poids lourd qui a perdu sa remorque à l'intérieur de ce basculement de circulation. Pour l'instant, pas de gêne a priori pour le trafic. Attention quand même dans les deux sens de l'autoroute A6. On parle également sur l'A6, cette fois en Saône-et-Loire, en direction de Lyon, d'un véhicule arrêté kilomètre 401, c'est-à-dire après avoir passé le secteur de un petit peu après le secteur de Mâcon, après la sortie 29 pour Moulins. On n'a pas plus de précision quant à la voie de circulation où se trouve ce véhicule, mais attention donc sur l'A6, direction Lyon, kilomètre 401. On parle également de ce poids lourd et de cette voie de droite neutralisée, poids lourd sur bande d'arrêt d'urgence. C'est en Seine-et-Marne, sur l'A6, direction Lyon, kilomètre 88, un petit peu après la jonction avec l'autoroute A77 pour Montargis. Comme à chaque fois que vous apercevez ce genre de véhicule, respectez bien le corridor de sécurité en serrant bien sur là où les voies les plus à gauche. Et puis on parle également en région parisienne d'un bouchon qui est toujours d'actualité, un ralentissement dans la bretelle qui fait jonction entre l'autoroute A5A et la chaussée intérieure de la francilienne nationale 104 en direction d'Evry et de Corbeil-Essonnes. Notez à cette heure-ci 15 minutes de temps de parcours pour 2 km de difficulté. Et puis en ce mercredi 20 mai, peut-être une semaine marquée pour vous par un week-end de 3 jours avec le lundi de Pentecôte, ce lundi 25 mai qui sera férié. On fait le point complet avec les prévisions trafic, signé Myriam Boyed.
2: Avec une journée rouge dans le sens des départs et orange pour les retours dans tout le pays, les perturbations seront possibles ce vendredi sur les grands axes qui traversent la Bourgogne et l'Auvergne-Rhône-Alpes, mais aussi dans l'Est, sur la 36, car nos voisins allemands seront sur la route des vacances. On attend un pic de trafic autour de 18h ce jour-là. Le lendemain, samedi 23 mai, le trafic devrait s'intensifier assez rapidement pour atteindre un pic plus tôt en fin de matinée. Une journée orange en Île-de-France et en Auvergne-Rhône-Alpes, dans le sens des départs et dans le quart nord-est, mais dans le sens des retours. Dimanche, vert, calme sur les routes avant une journée chargée à nouveau lundi de Pentecôte, où on attend des perturbations à nouveau sur les grands axes comme la 6 entre Lyon et Paris ou la 43 entre Lyon et Turin.
1: Merci beaucoup Myriam, les prévisions trafic à retrouver et à réécouter sur notre site internet autoroutinfo.fr.
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1: Allez, vous restez avec nous, le retour de l'infotrafic dans moins de 5 minutes. Dans un instant, on va faire un bond dans le temps aussi pour évoquer une voiture mythique de la fin du 19e siècle. Avant ça, le retour de la playlist Autoroute Info avec un duo et celle qui a choisi le duo de DJ français Justice pour faire son grand retour. On attend son prochain album à la rentrée. C'est la chanteuse belge Angèle qu'on écoute maintenant. Le titre, c'est What You Want. Vous êtes les bienvenus évidemment sur Autoroute Info. Bon voyage, bon après-midi.

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2: Merci d'être avec nous cet après-midi avec une information qui vient de m'être signalée. Attention, dans le département du Doubs, on est dans le secteur de Besançon. La 36 en direction de Beaune et de Paris, on signale un véhicule arrêté dans le diffuseur numéro 3 pour Besançon, Planoise et Grès. On parle d'un véhicule utilitaire, là, un patrouilleur qui va se rendre très prochainement sur les lieux. Vous restez avec nous, retour de l'information trafic, ça sera à 15h, vous serez accompagné d'Eliott Mono pour poursuivre l'après-midi en musique et évidemment pour vous accompagner et vous informer sur vos conditions de circulation. Niers Barclay, Madonna, c'est ce qui arrive dans la playlist Autoroute Info. Avant ça, on va partir direction la fin du 19e siècle avec l'avènement du moteur à explosion. La mobilité était électrique et c'est dans ce contexte que fut conçue la voiture jamais contente, découverte avec Véronique Voiron.
3: Et ce défi, ce fut d'être le premier véhicule à dépasser les 100 km/h, ou quand une voiture électrique était la plus rapide au monde. Pour cela, il faut remonter à la fin des années 1800. À cette époque, le choix du meilleur type de propulsion n'était pas encore établi. Si le moteur à explosion avait de nombreux avantages, beaucoup croyaient davantage à l'électricité qu'au pétrole. C'est le cas de l'industriel belge Camille Genazzi. Il se met en tête de prouver la supériorité des batteries sur le moteur à explosion en battant le record de vitesse de l'époque, établi alors aux alentours de 92 km/h. Le 29 avril 1899, il s'élance dans une course de vitesse sur une...
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2: Et attention à un fourgon arrêté sur la voie spéciale réservée aux véhicules dans la voie la plus à droite. Ça peut vous gêner dans le département de l'Ain. On est sur l'autoroute A40 en direction de Chamonix, kilomètre 135. Et c'est après avoir passé la jonction avec l'autoroute A42.
3: Ces deux batteries électriques développent un peu moins de 70 chevaux, mais représentent près de la moitié de son poids de 1,5 tonne. Lors de cette compétition en région parisienne, elles pulvérisent le record en atteignant 105,98 km/h. Elle devient donc le premier véhicule terrestre à dépasser la barrière symbolique des 100 km/h, et tout cela en silence, s'il vous plaît. Au fait, pour ceux d'entre vous qui s'interrogent sur l'origine du nom de la jamais contente, deux hypothèses existent. Certains disent qu'il s'agit d'un qualificatif pour la voiture qui tombait souvent en panne. Pour d'autres, Camille Genazzi aurait donné ce nom en référence au caractère de son épouse. Quoi qu'il en soit, aujourd'hui, la jamais contente constitue une pièce phare du musée de la voiture de Compiègne, où elle est exposée.
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2: Et priorité à la sécurité de ce patrouilleur qui va traverser dans les toutes prochaines secondes pour ramasser des morceaux de pneus éparpillés sur l'ensemble des voies de l'autoroute A5. On est dans le département de l'Aube, le secteur de Troyes, l'A5 en direction de Nancy et de Dijon, au kilomètre 115. C'est là que se trouvent ces morceaux de pneus, juste après le diffuseur numéro 20 pour Troyes, patrouilleur qui va très prochainement intervenir. Attention, et le retour de l'infotrafic, c'est dans 6 minutes sur Autoroute.

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1: On continue la route ensemble cet après-midi. Bienvenue tout le monde, il est 15h.
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1: Le point complet sur toutes vos conditions de circulation. On va commencer par cette zone d'accident et cette voie de gauche neutralisée dans le département de l'Ain, la 39 direction Dijon, un petit peu après le secteur de Bourg-en-Bresse. Zone d'accident, un véhicule qui a percuté un petit peu plus tôt dans la matinée les glissières de sécurité. Le véhicule vient d'être évacué, mais sur place, il y a toujours une voie de gauche neutralisée sur quelques centaines de mètres. On est au kilomètre 128 après avoir passé la jonction avec l'autoroute A40. Conséquence de tout cela, vous ne circulez que sur voie de droite. Il faut bien être vigilant. On reste sur l'autoroute. Sur l'autoroute A40. On reste dans le département de l'Ain, la 40 en direction de Chamonix. On parle d'un fourgon en panne sur la voie spéciale réservée aux véhicules lents. La voie la plus à droite sur votre trajet au kilomètre 135 de la 40 direction Chamonix. C'est après avoir passé la jonction avec l'autoroute A42. On part maintenant du côté de l'autoroute A5 dans le département de l'Aube. Intervention avec un patrouilleur sur place qui ramasse des morceaux de pneus éparpillés sur l'ensemble des voies de l'autoroute A5 direction Nancy, kilomètre 115. C'est dans le secteur de Troyes après avoir passé le diffuseur numéro 20. Du côté du secteur de Besançon maintenant, le Doubs, la 36 en direction de Beaune et de Paris au kilomètre 133, on parle d'un véhicule utilitaire arrêté dans le diffuseur numéro 3 pour Grès et Besançon Planoise qui se trouve donc sur la 36 direction Beaune et Paris, kilomètre 133. Attention donc à ce véhicule qui pourrait gêner votre entrée sur via ce diffuseur numéro 3. On parle d'un patrouilleur qui devrait se rendre sur place dans les toutes prochaines minutes. La 6 maintenant, on reste en Bourgogne-Franche-Comté, on part dans le département de l'Yonne. La 6 dans les deux directions où vous êtes concerné au kilomètre 210 puisqu'un poids lourd aurait perdu sa remorque dans un basculement de circulation. Vous êtes donc concerné dans les deux sens entre le diffuseur 22 pour Avallon et le diffuseur numéro 23 pour Bière-lès-Semur. Et puis une autre information qui vous concerne sur l'autoroute A6, cette fois en Île-de-France, en Seine-et-Marne. La 6 direction Paris au kilomètre 60. Attention à ce poids lourd sur bande d'arrêt d'urgence. Il faut bien vous déporter sur là où les voies les plus à gauche afin de respecter un corridor de sécurité. C'est tout au bout de la bretelle d'accélération du diffuseur 14 pour Malesherbes. 15h03, on s'intéresse maintenant au reste de l'actualité. On écoute les titres de France Info.
2: Tirotion à la une, des gardes à vue sont en cours dans des écoles parisiennes.
3: Dans le cadre des nombreuses enquêtes ouvertes pour des faits de violence sexuelle dans le périscolaire, 16 personnes de l'école Saint-Dominique dans le 7e arrondissement de Paris ont été placées en garde à vue pour des faits de nature et de gravité différentes, indique le parquet. Les chiffres continuent de grimper. En République démocratique du Congo, l'épidémie d'Ebola a déjà fait plus de 130 morts dans l'est du pays. Il n'y a pas pour autant de risque d'épidémie mondiale, a tenté de rassurer le directeur de l'organisation mondiale de la santé ce matin en conférence de presse. En Lituanie, les vols à l'aéroport de Vilnius suspendus ce matin en raison d'une alerte aux drones dans plusieurs régions. La population a été appelée à se réfugier dans des abris. L'alerte a finalement été levée au bout d'une heure. Et puis face à la flambée des prix des carburants, du gaz et des engrais, la FNSEA demande la réouverture immédiate des négociations commerciales. Selon le syndicat agricole, il faut que la hausse des coûts de production agricole se traduise par une revalorisation des prix qui sont payés aux producteurs.
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1: Et qui vous informe en temps réel, évidemment, sur toutes vos conditions de circulation et en direct sur Autoroute Info, à la radio, sur le site internet autoroute-info.fr et puis sur l'application mobile gratuite. Vous restez avec nous, l'infotrafic dans moins de 5 minutes, juste après Alex Warren. Bienvenue, bon après-midi.

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2: Nouveau rendez-vous cet après-midi sur Autoroute Info pour vous rappeler un véhicule en difficulté sur l'autoroute A6. L'A6 dans une zone qui est en travaux avec un véhicule qui est en panne, qui a perdu un obstacle. Ça vous concerne en direction du nord, direction Paris, kilomètre 210 de l'autoroute A6. En fait, un poids lourd avait perdu sa remorque. Ce véhicule et la remorque sont arrêtés sur la seule voie disponible dans un basculement de circulation. Mais vous arrivez à passer quand même en contournant en fait cet événement, en passant exceptionnellement sur la bande d'arrêt d'urgence, kilomètre 210 de la 6 en direction de Paris. Ça a ralenti un petit peu à proximité de la sortie Avallon numéro 22. On en reparle très vite, 15h15, le point complet sur Autoroute Info. La musique, ce sera Les Innocents et la chanteuse Dido pour continuer les prochains kilomètres.

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1: De retour à 15h15, vos conditions de circulation sur Autoroute Info avec quelques difficultés à vous rappeler. D'abord sur l'autoroute A6 en Bourgogne, vous roulez direction Paris, une zone de travaux que vous devez traverser, un basculement de circulation qui est installé. Donc on ne roule que d'un seul côté du terre-plein central dans chaque sens. Et direction Paris, kilomètre 210, un poids lourd est en panne, il a perdu sa remorque, ce poids lourd. Le véhicule et sa remorque sont arrêtés sur la voie de droite, la seule voie disponible dans les travaux, mais vous arrivez quand même à passer en empruntant exceptionnellement la bande d'arrêt d'urgence. Ça ralentit un petit peu. Kilomètre 210 de l'autoroute A6 direction Paris. Restez bien vigilants juste avant d'atteindre la sortie Avallon numéro 22. D'autres interventions signalées ailleurs et notamment sur l'A6, on l'apprend à l'instant, direction Lyon, secteur d'Auxerre. Un piéton pourrait se trouver près des voies au niveau de la sortie numéro 19, précisément kilomètre 153. Tout cela reste à confirmer. On en reparlera évidemment dans les prochaines minutes sur Autoroute Info. Et puis des véhicules en panne dans certains secteurs, avec notamment l'autoroute A40. Si vous m'écoutez direction Genève, un véhicule arrêté au kilomètre 135 sur la voie la plus à droite, la voie pour les véhicules lents. Cette voie est indisponible donc après la jonction avec la 42 et après le secteur de Bourg-en-Bresse. La 36, un véhicule arrêté aussi si vous roulez en ce moment direction Paris et que vous quittez l'autoroute à la sortie numéro 3 de Besançon-Planoise. Dans cette bretelle de sortie, un véhicule qui pourrait gêner un petit peu le passage. Et puisqu'on parle de l'autoroute A36, notez qu'en direction de Paris, la circulation peut être un petit peu ralentie entre Mulhouse et Belfort, entre les kilomètres 0 et 30, parce que des agents doivent intervenir pour modifier un peu une zone de travaux. Ne soyez pas surpris, quelques ralentissements à la sortie de Mulhouse sur la 36 direction Paris et Belfort, et puis ça commence à freiner un petit peu d'ailleurs aux portes des grandes villes aussi. En tout cas, c'est chargé près de Paris, notamment sur la 5A, tout au bout de la 5A, la jonction avec la francilienne direction Évry-Corbeil-Essonnes, nationale 104. Parfois quelques ralentissements qui se forment.
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1: Allez, maintenant on passe à la météo. Et pour savoir quel temps il devrait faire dans les prochaines heures, les prochains jours, Adrien Varnan de Météo France.
2: Les conditions anticycloniques poussent peu à peu par le sud ce mercredi. Cet après-midi, le temps est sec et souvent très ensoleillé dans le sud-ouest et en moyenne vallée du Rhône, entre l'Auvergne, le nord du Lyonnais, les Alpes et plus au nord, du Berry à la Franche-Comté en passant par la Bourgogne. Là aussi, le ciel lumineux l'emporte avec des nuages de moins en moins nombreux qui se partagent le ciel avec de belles éclaircies. En revanche, entre l'Île-de-France, la Champagne ou la Lorraine, le ciel est encore bien encombré de nuages, donnant par moments des averses jusqu'en soirée. Côté température, elles sont enfin orienté à la hausse. On dépasse presque partout les 20 degrés. Encore timidement, c'est vrai, au nord, avec au meilleur de la journée 19 à 20 degrés, entre Troyes, Nancy et Langres, 20 à Paris et Besançon, 21 à Auxerre, Dijon et Mulhouse, 22 à Bourges, Clermont-Ferrand et Annecy, 23 à Lyon et Grenoble, et jusqu'à 24 degrés à Mont-de-Marsan. Adrien Varnan, Météo France, pour Autoroute Info.
1: Allez, prochain rendez-vous dans moins de 5 minutes sur Autoroute Info, vous ne bougez pas. Je vous retrouve très vite, on reparle des conditions de circulation. On va aussi vous ouvrir dans un instant, tiens, les portes d'un immense hangar près de Valence où sont stockés des milliers de pneus. Ce sera juste après avoir écouté ce titre, la collaboration entre Tame Impala et la chanteuse, la star sud-coréenne Jennie, leur titre Dracula sur Autoroute Info. Bon après-midi, il est 15h20.

0: Une intervention à vous rappeler cet après-midi sur l'autoroute A6. Et si vous roulez en direction de Paris, un véhicule est en panne dans une zone qui est en travaux au kilomètre 210 dans un basculement de circulation. On n'a qu'une seule voie disponible. Direction Paris sur l'A6, kilomètre 210. Le poids lourd et sa remorque qui sont en panne occupent la seule voie dispo. Et en fait, vous arrivez à passer en empruntant exceptionnellement la bande d'arrêt d'urgence, ce qui fait ralentir un petit peu quand même la circulation. Juste avant d'atteindre Avallon, la sortie 22, et puis pas très loin, le secteur d'Auxerre sur la 6. J'évoquais avec vous un piéton près des voies. Tout est rentré dans l'ordre. Kilomètre 153. Et maintenant, direction la Drôme, comme promis, à deux pas de la 49, Adeline Després nous emmène au cœur d'une plateforme logistique où s'entassent des milliers de pneus prêts à être expédiés partout en France.
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0: Et pour vous signaler qu'un véhicule est arrêté sur l'A36, vous roulez pour le moment direction Paris et au moment peut-être de quitter l'autoroute à la sortie numéro 7, Bavant, Vougeot-Court, dans cette bretelle de sortie, un véhicule est signalé en difficulté.
2: Depuis Valence, plus de 20 000 pneus dans la journée.
3: Nous croisons justement Mouloudji qui s'affaire entre les allées pour préparer les commandes dans sa nacelle mobile.
4: On va les ramener au four après, une fois que la mission sera terminée. Pour l'instant, je continue sur la mission et ensuite on continue.
5: Eh bien, on vous suit.
4: D'accord, ça marche.
2: Et donc là, Mouloudji, il a reçu sa mission d'aller chercher un certain nombre de pneus. Certains sont en bas, mais certains sont tout en haut, ouais, jusqu'à 10 mètres de haut. Donc il monte avec sa nacelle, il les récupère, il les charge. Et puis une fois que sa nacelle va être pleine, il va aller les amener sur la zone d'expédition. Alors aujourd'hui sur le dépôt, à ce matin, on a 133 personnes qui travaillent. À la réception, mais essentiellement à l'expédition.
3: Cap sur la zone d'expédition, devant un long serpentant de tapis roulant. Point névralgique du hangar.
2: Mouloudji, maintenant, il a laissé sur place le rack. C'est l'espèce de chariot dans lequel tous les pneus qu'il est allé chercher ont été entreposés. Et maintenant, on a un opérateur qui va les prendre un par un. Ils sont scannés, donc vous voyez, à l'aide d'une petite douchette là, qui est posée sur le doigt, les préparateurs vérifient que c'est bien le pneu qui a été commandé, l'installent sur ce tapis roulant. Et à partir de là, ils partent pour un petit voyage où ils vont être pesés, filmés, étiquetés, vérifiés. Ils vont monter là quasiment jusqu'au plafond. Ils vont redescendre sur des convoyeurs où ils vont être dispatchés dans différents poids lourds qui partent partout sur l'Hexagone.
3: Suivant le moment de l'année, comptez entre 24 et 48 heures entre le clic de commande et la réception des pneus. Le pic des ventes se situe entre octobre et décembre. Plus d'1 million de pneus vont sortir de l'entrepôt.

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1: On continue notre trajet ensemble, 15h30. Merci d'avoir choisi Autoroute Info. Les conditions de circulation avec quelques interventions à vous rappeler, notamment sur l'autoroute A6. Vous êtes en Bourgogne, direction Paris, sur l'A6, une zone de travaux que vous traversez, un basculement de circulation. Et dans cette zone de travaux, kilomètre 210, un poids lourd est en panne. Le poids lourd occupe la voie de droite, c'est la seule voie disponible. Mais fort heureusement, vous pouvez passer exceptionnellement sur la bande d'arrêt d'urgence pour contourner un peu cette difficulté, ça n'empêche pas le trafic de passer, mais c'est ralenti dans cette zone de travaux où vous ne roulez que d'un seul côté du terre-plein central, dans les deux sens de circulation, restez bien vigilants. Kilomètre 210, on est à proximité de la sortie Avallon numéro 22. L'autoroute A40 maintenant avec un véhicule arrêté en direction de Genève. Au kilomètre 136, un fourgon sur la voie la plus à droite. Cette voie pour les véhicules lents a été neutralisée par un patrouilleur arrivé sur place. Il faudra ralentir, serrer à gauche après la jonction avec la 42, un peu après le secteur de Bourg-en-Bresse. Et puis d'ailleurs, une fois que vous avez quitté Bourg-en-Bresse aussi et l'autoroute A40, pour emprunter peut-être la 39, direction Dijon, kilomètre 128, je vous rappelle, une zone d'accident avec la voie de gauche qui reste neutralisée pour des opérations de réparation. Vous ne passerez à cet endroit que sur la voie de droite. On termine notre tour d'horizon avec l'autoroute A36 et des risques de ralentissement toujours. Si vous êtes sur la 36 en direction de Paris et de Belfort, entre les kilomètres 0 et 30, donc entre Mulhouse et Belfort sur la 36, ça peut ralentir ponctuellement parce qu'il y a des agents qui interviennent au niveau de différentes zones de travaux qui sont installées sur cette partie de la 36. Et puis un peu plus loin, direction Paris, un véhicule arrêté dans une sortie, la sortie numéro 7 au sud de Montbéliard. Dans cette bretelle de sortie, une voiture en panne. Allez, maintenant l'actualité nationale et internationale avec France Info.
2: Paul Lancin Spinelli à la une, une action judiciaire engagée pour des soupçons d'ingérence étrangère visant LFI.
3: C'est Laurent Nunez qui l'annonce. Le ministre de l'Intérieur affirme que l'ingérence numérique étrangère constatée lors des municipales en mars était grave et qu'un rapport sera rendu public. Dominique de Villepin, lui, est visé par une enquête pour recel de détournement de fonds publics. Le parquet national financier se penche sur l'affaire des statuettes qui ont été offertes à l'homme politique lorsqu'il était ministre des Affaires étrangères entre 2002 et 2004. Le maire de Nancy, Mathieu Klein, déclare compter sur la clairvoyance des organisateurs pour suspendre la tournée de Patrick Bruel. L'artiste de 67 ans doit se produire fin octobre en Meurthe-et-Moselle. Il est actuellement visé par au moins 9 plaintes pour viol et agression sexuelle. Et puis pour Pedro Almodovar, Vladimir Poutine, Donald Trump et le Premier ministre israélien Benjamin Netanyahou sont des monstres depuis le Festival de Cannes. Le réalisateur espagnol a déclaré qu'en tant qu'Européens, nous sommes obligés de devenir une sorte de bouclier contre ces dirigeants.
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1: Le trajet continue avec Taylor Swift et puis on se retrouve juste après. Évidemment, on reparle des conditions de circulation. Merci d'être avec nous sur Autoroute Info. Bon après-midi.

On se retrouve à 15h38 sur Autoroute Info. Les conditions de circulation, une zone de travaux dans laquelle il va falloir être particulièrement vigilant sur l'autoroute A6. L'A6 au kilomètre 210, il y a un basculement de circulation, secteur d'Avallon à proximité de la sortie numéro 22 et un petit peu de gêne dans cette zone de travaux déjà un peu particulière. Vous n'avez qu'une seule voie dans chaque sens et d'un seul côté du terre-plein central. Sur l'une des voies disponibles, direction Paris sur l'A6, un véhicule est en panne, un poids lourd arrêté, donc kilomètre 210. C'est là que vous contournez un peu ce véhicule en panne en passant exceptionnellement sur la bande d'arrêt d'urgence, ce qui permet donc à la circulation de continuer de s'écouler, mais c'est un peu perturbé quand vous passez ce kilomètre 210 de l'autoroute A6. Restez particulièrement vigilant, je vous le disais, près de la sortie Avallon numéro 22. On se retrouve très vite pour le reste de l'actu. On parlera aussi info, travaux. Il y a pas mal d'axes qui vont fermer cette nuit pour travaux. On vous dit tout après avoir écouté Joe Dassin et Amy McDonald sur Autoroute Info.

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1: 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On se retrouve sur Autoroute Info 15h45. Les conditions de circulation avec une intervention un petit peu délicate dans une zone qui est en travaux, là où il y a un basculement de circulation. C'est sur l'autoroute A6 en Bourgogne, secteur d'Avallon à proximité de la sortie numéro 22, précisément au kilomètre 210 de cette autoroute A6 et en direction de Paris. Un véhicule est en panne, un poids lourd qui avait perdu sa remorque, véhicule arrêté sur la voie de droite et vous arrivez à passer quand même là où le véhicule est en panne, en empruntant la bande d'arrêt d'urgence, exceptionnellement pour contourner un petit peu l'intervention. Le dépanneur arrivé sur place avec une grue, ce qui peut être une opération assez importante, assez surprenante aussi, avec cette grue qui va évacuer le véhicule. Donc, ça peut ralentir un petit peu dans les deux sens, hein, puisqu'on est dans une zone particulière, je vous le disais, de basculement de circulation. Vous ne roulez que d'un seul côté du terre-plein central, aussi bien direction Lyon que direction Paris, kilomètre 210. Ne vous laissez pas surprendre. L'autoroute A40 avec toujours une intervention autour d'un véhicule en panne, un fourgon, la 40 direction Genève, kilomètre 136, la voie complètement à droite pour les véhicules lents reste neutralisée après la jonction avec l'autoroute A42, un peu après le secteur de Bourg-en-Bresse. Un accident aussi qui s'est produit un petit peu après Bourg-en-Bresse d'ailleurs sur l'autoroute A39, si vous voulez, direction Dijon, kilomètre 128, l'accident en soi est terminé mais la voie de gauche reste neutralisée parce qu'il y a encore un petit peu de travail pour réparer le terre-plein central bien endommagé. Kilomètre 128 de la 39 direction Dijon. Et puis un véhicule arrêté. Cette fois, c'est un peu plus à l'est sur la 36. Vous roulez direction Paris pour le moment. Et vous vous apprêtez à quitter l'autoroute à la sortie 7 Bavant-Vougecourt. Dans cette bretelle de sortie, une voiture est en panne. Information travaux maintenant sur Autoroute Info avec quelques fermetures à retenir pour cette nuit. Parmi les plus impactantes, une fermeture au nord de Lyon de l'autoroute A6. Fermée ce soir à partir de 21h jusqu'à 6h demain matin du côté de Villefranche-sur-Saône entre les sorties 31.2 et 31.1. Notez aussi une fermeture du tunnel du Mont-Blanc, c'est en Haute-Savoie. Vous ne pouvez pas aller en Italie cette nuit à partir de 22h jusqu'à 6h demain matin. En ce qui concerne ce tunnel du Mont-Blanc, ce sera fermé aussi demain soir. Même chose pour l'autoroute A6 dont je vous parlais au nord de Lyon. Et puis toujours en Rhône-Alpes, le département de l'Ain, la 42, sortie 5.1 de Montluel, totalement fermée dans les deux sens, tout le diffuseur en entrée comme en sortie à partir de 20h30 et jusqu'à 6h demain matin.
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1: Effectivement, vous préparez bien votre voyage avec la page Facebook Autoroute Info. Vous y retrouvez aussi les prévisions de trafic parce qu'on attend beaucoup de monde à partir de ce vendredi pour un nouveau week-end prolongé, celui de la Pentecôte. Dans un instant, on vous fera aussi découvrir l'une des villes historiques de Bourgogne, des plus emblématiques. Après la musique avec celui qui est de retour après 3 ans d'absence, voici Pierre Demar sur Autoroute Info.

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2: Sur Autoroute Info, les conditions de circulation ont rappel d'un trafic un peu perturbé dans une zone de travaux sur l'autoroute A6 en Bourgogne. Kilomètre 210 de l'autoroute A6, ça a ralenti un petit peu dans chaque sens parce qu'il y a un basculement de circulation. Et dans ce basculement de circulation, un véhicule, un poids lourd est tombé en panne avec l'intervention d'une grue en ce moment pour évacuer le véhicule. La circulation continue de passer, mais c'est bien ralenti dans les deux sens. Kilomètre 210 de l'autoroute A6, on est à proximité de la sortie Avallon numéro 22. Justement, on va rester en Bourgogne, au sud de Dijon. Vous pouvez visiter une autre ville emblématique de la Bourgogne, c'est Beaune. Hugo Amiot.
3: Beaune, alors c'est très paradoxal, elle tire son nom d'une divinité liée à l'eau, Béléna, liée à Apollon, etc. Il n'en demeure pas moins que c'est la capitale du vin des Bourgognes.
4: Véronique Mangold, guide conférencière pour la ville de Beaune.
3: Dès le 3e siècle, il y a une première ceinture de fortifications qui se développe au bord de la Bouzèze. Et puis, à partir de l'époque médiévale, autour de ce castrum, il y a des faubourgs qui se développent. Alors, on a une très jolie promenade à faire sur les remparts et je vous propose effectivement d'aller en faire une partie.
4: Véronique, on a pris un peu de hauteur puisqu'on se trouve sur un rempart.
3: Tout à fait. Le rempart des Dames, la promenade de rempart, elle est très bien balisée. Il y a à Beaune une association, les Amis de Rempart, dont je fais partie. Ça, c'est le chemin de ronde. Et puis, à la fin du XVIIe siècle, on n'a plus besoin de ces remparts. La Franche-Comté, Habsbourg est rattaché au royaume de France, donc Beaune n'est plus une ville frontière. Et c'est ainsi que Jean-François Moufou, c'est un grand maire de Beaune, dans les années 1770, il va transformer le chemin de ronde en promenade et y planter ses platanes. Vous voyez, cette plantation de platanes, elle date des années 1770.
4: Une ville, vous l'aurez compris, chargée d'histoire, qui doit en partie sa popularité à un bâtiment. Véronique Mangold.
3: L'Hôtel Dieu, c'est 460 000 visiteurs par an. Et donc, cet hôpital, construit par Nicolas Rollin, vous le voyez la date, 1443. L'hôpital du 15e siècle, c'est avant tout un lieu d'accueil, d'hébergement. Et puis, par la suite, le terme hôpital, hospitalier, va aussi inclure la notion de soins. Cet Hôtel Dieu, hôpital, a été notre hôpital en fonction jusqu'en 1971. Depuis 1988, c'est un hôpital-musée, mais rattaché à la grande institution que sont les Hospices Civils de Beaune.
4: Pour visiter les Hospices et la ville de Beaune, empruntez les sorties 24 et 24.1 de l'autoroute A6.

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1: Des morceaux de pneus sont signalés sur l'A6 direction Paris dans le département de la Saône-et-Loire après la sortie 27 de Tournu. Ces débris de pneus seraient sur la chaussée de l'A6 direction Paris au kilomètre 353. Un patrouilleur va intervenir sur les voies.
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2: Bon après-midi à tous, il est 16h.
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2: Bonjour à tous et bienvenue sur Autoroute Info. Heureux de vous accompagner cet après-midi sur la route. On va aller tout de suite dans le département de l'Ain puisqu'on nous signale des débris de pneus sur les voies de l'autoroute A40 direction Mâcon au kilomètre 143. C'est après la jonction avec l'A42. Prudence donc avec l'intervention imminente d'un patrouilleur dans ce secteur. Même chose cette fois-ci sur l'A6 en Saône-et-Loire direction Paris, kilomètre 353 après la sortie 27 de Tournus. Il y aurait des morceaux de pneus sur la chaussée. Un poids lourd est tombé en panne au niveau d'une zone de travaux dans l'Yonne sur l'A6 au kilomètre 210. Il y a un basculement de chaussée. Il avait perdu sa remorque, hein, ce poids lourd. Il y a une intervention et une micro-coupure qui est désormais terminée à la hauteur du poids lourd. Pour pouvoir récupérer la remorque, il y a un camion grue qui est arrivé sur place. Donc vous pouvez rouler, mais restez prudent. Vous n'avez qu'une voie de circulation dans chaque sens. Il est possible que vous soyez invité à circuler sur la bande d'arrêt d'urgence. Et d'après mes caméras de contrôle, là, c'est un peu ralenti. Mais je vous le disais, la micro-coupure est terminée. L'opération de la grue a pu se terminer assez rapidement. On est dans le secteur de Davalon, la sortie 22 de la 6, vers le kilomètre 210. Un fourgon est en panne sur la 40 dans l'Ain, direction Chamonix. Celui-ci est en panne au kilomètre 136 sur la voie qui est réservée aux véhicules lent. C'est après la jonction avec l'A42. Et puis on a des travaux suite à un accident. L'accident est terminé, mais il va falloir réparer les glissières au niveau du terre-plein central de l'A39, direction Dijon, kilomètre 128 après la bifurcation avec l'A40. On fait un point sur l'actualité générale tout de suite avec France Info.
3: Marty Rossian, Benjamin Netanyahou appelle à l'expulsion des militants de la flottille pour Gaza.
4: Une expulsion qui doit se faire dès que possible, demande le Premier ministre israélien Benjamin Netanyahou, qui critique dans le même temps la diffusion d'une vidéo de ces militants pro-palestiniens agenouillés, les mains liées, publiée par son ministre de la Sécurité nationale. Des images non conformes, dit-il, avec les valeurs d'Israël. Après le maire de Paris, d'autres élus appellent Patrick Bruel à annuler ses concerts prévus dans le cadre de sa tournée à venir. Le chanteur est visé par au moins 9 plaintes pour viol ou violence sexuelle. Le maire de Marseille, Benoît Payan, mais également le maire de Nancy, Mathieu Klein, qui dit, lui, compter sur la clairvoyance des organisateurs pour suspendre cette tournée. Et puis les autorités sanitaires européennes veulent rassurer face à l'épidémie d'Ebola. Le risque de propagation du virus dans l'Union européenne est très faible. Rien n'indique que les habitants doivent prendre des mesures spécifiques, affirme la Commission européenne. Le virus qui a déjà fait plus de 130 morts en République démocratique du Congo.
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2: Et l'information de dernière minute, on a un véhicule qui a crevé sa roue et qui est en train de changer sa roue sur le bord de l'autoroute. Ça reste très dangereux de le faire soi-même, sans dépanneur. C'est sur la 6, direction Paris, kilomètre 337, après la sortie 27 de Tournus. Donc écartez-vous de ce véhicule au maximum pour respecter le corridor de sécurité. Et puis un véhicule est signalé en panne sur l'A40, direction Mâcon, kilomètre 143. C'est évidemment celui qui a perdu des débris de pneus que je vous avait signalé dans le point. On est après la jonction avec l'A42, donc véhicule qui pourrait gêner un peu la circulation. Allez, retour de la musique. Voici Bruno Mars avec I Just Might sur Autoroute Info.

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2: Il y a un bouchon qui s'est formé au niveau d'une zone de travaux où un camion avait perdu sa remorque. Alors, la bonne nouvelle, c'est que le camion a été évacué. Il y a un camion grue, par contre, sur place, qui est en train de repartir. Il y a une micro-coupure, ça occasionne un bouchon d'environ 1 km. On est vers la sortie 22 Avallon de l'autoroute A6, vers le kilomètre 210. Et c'est surtout si vous êtes en direction de Lyon que vous allez rencontrer ce bouchon. Mais l'événement est en train de se terminer. Sachez que le camion qui avait perdu sa remorque a été évacué et maintenant c'est le camion grue qui est en train de repartir. La musique d'Izri dans les prochaines minutes avec Life et tout de suite Imagine Dragons sur Autoroute Info avec Whatever It Takes.

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1: Plusieurs informations à vous communiquer en ce milieu d'après-midi. On va d'abord du côté du territoire de Belfort sur l'A36. Il y a un ralentissement sur environ 2 km en raison d'opérations techniques qui ont lieu sur la voie de gauche. C'est après la sortie 14 de Belfort. On a également des ralentissements sur l'A6 direction Lyon au niveau d'une zone où il y a un basculement de chaussée. Mais c'est très nettement en train de s'améliorer puisque à cet endroit-là, un véhicule avait perdu sa remorque. Il a été évacué. Le camion grue qui était dans le secteur est reparti, donc on retrouve une situation presque normale, mais c'est une zone de travaux. Restez concentrés, bien sûr, surtout dans un basculement de chaussée. Je vous le rappelle, le principe, tout le monde circule du même côté de l'autoroute dans un basculement de chaussée et la vitesse est donc réduite. On a un poids lourd qui est en panne sur l'A40 dans le département de l'Ain, direction Mâcon. Il est au kilomètre 143 après la jonction avec l'A42. Il y a des débris de pneus sur les voies. Prudence, un patrouilleur est sur place, il va traverser les voies pour récupérer ses débris. Sur la 6, il y a des morceaux de pneus en Saône-et-Loire, direction Paris, kilomètre 353, c'est après la sortie 27 de Tournu. Et puis à l'instant même, en temps réel, j'apprends la présence d'un véhicule en panne sur la 432 dans le département de l'Ain, 432 direction Paris, au kilomètre 12. Ce véhicule arrêté pourrait gêner la circulation, c'est à la jonction justement avec la 42.
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1: Et on va faire un point sur la météo. Vos conditions sont plutôt bonnes à l'heure actuelle. Voyons la suite. Et pour cela, je fais appel à Adrien Varnant pour les prévisions météo de Météo France.
2: Les conditions anticycloniques poussent peu à peu par le sud ce mercredi. Cet après-midi, le temps est sec et souvent très ensoleillé dans le sud-ouest et en moyenne vallée du Rhône, entre l'Auvergne, le nord du Lyonnais, les Alpes et plus au nord, du Berry à la Franche-Comté en passant par la Bourgogne. Là aussi, le ciel lumineux l'emporte avec des nuages de moins en moins nombreux qui se partagent le ciel avec de belles éclaircies. En revanche, entre l'Île-de-France, la Champagne ou la Lorraine, le ciel est encore bien encombré de nuages, donnant par moments des averses jusqu'en soirée. Côté température, elles sont enfin orientées à la hausse. On dépasse presque partout les 20 degrés. Encore timidement, c'est vrai, au nord, avec au meilleur de la journée 19 à 20 degrés, entre Troyes, Nancy et Langres, 20 à Paris et Besançon, 21 à Auxerre, Dijon et Mulhouse, 22 à Bourges, Clermont-Ferrand et Annecy, 23 à Lyon et Grenoble, et jusqu'à 24 degrés à Mont-de-Marsan. Adrien Varnant, Météo France, pour Autoroute Info.
1: Dans quelques minutes, nous verrons comment rester toujours zen lorsque vous êtes au volant. On vous donnera quelques trucs et astuces. Mais d'abord, on écoute Joseph Kamel avec Crash sur Autoroute Info.

0: Deux informations qui concernent le département de l'Ain. Sur la 432 en direction de Paris, il y a une voiture tombée en panne juste avant la barrière de péage de La Boisse. Elle se situe au kilomètre 12. Le véhicule est sur l'une des voies de péage à droite, donc passez plutôt sur les voies les plus à gauche. Et puis il y a un poids lourd en panne sur la 40 direction Mâcon, kilomètre 143 après la jonction avec la 42. Un patrouilleur escorte ce poids lourd. Il va circuler donc un peu lentement sur le bord de l'autoroute jusqu'à un refuge. Adapté à votre allure, là aussi, on est sur la 40 au kilomètre 143 en direction de Mâcon. Notre humeur influence notre manière de conduire, alors comment apprendre à gérer son stress au volant ? Éclairage avec Basile Voisin.
1: Pour bien conduire en sécurité, il faut être détendu, serein et concentré. Pas facile tous les jours avec les tracas du quotidien. Prendre le volant pour aller au travail semble anodin, pourtant ça ne l'est jamais vraiment. Explication avec Jean-Marc Bellet, docteur en psychologie et expert du comportement sur la route.
2: Le véhicule à conduire est généralement assez difficile, c'est pas aussi simple que l'on dit, d'appuyer sur un bouton démarrage et on y va. Non, dans la conduite automobile, on a ce stress qui est là. Le problème, c'est que les gens, les conducteurs ne savent pas gérer leur stress. Alors ça se traduit par des choses donc contre nature sur la route.
1: Et justement, ce stress peut faire des ravages sur la route quand il devient incontrôlable.
2: Quand on conduit sous l'état de stress, eh bien, on n'analyse pas correctement toutes les situations routières. Et là où il faudrait, par exemple, freiner dans un virage, eh bien non, on reste à la même vitesse, on zappe finalement cette difficulté du parcours. On a des critères de jugement qui sont donc faussés du fait du stress qui perturbe un peu tout ce qui se passe dans le système cognitif.
1: Le stress au volant altère le jugement et peut même conduire à de l'agressivité et à des situations de tension sur la route. Le premier pas pour y faire face, c'est déjà de s'en rendre compte.
2: Mais l'exercice qui est valable pour toutes les situations, c'est avant tout la respiration abdominale. Tout de suite, donc, je fais cette respiration abdominale et je peux le faire tout en conduisant le véhicule. On regarde droit devant et ensuite on fait une respiration forcée. J'inspire, je prends un temps de repos, une ou deux secondes, et ensuite j'expire. Et dans ces cas-là, ça permet de rétablir donc tout le fonctionnement du corps et d'abaisser vraiment le niveau de stress. Donc la respiration abdominale à faire dans tous les cas, chaque fois qu'une difficulté se présente sur le parcours, quelle que soit la difficulté.
1: Pratiquer la conduite n'est pas une activité à prendre à la légère. Notre état psychologique est un facteur déterminant au volant, au même titre que la fatigue ou la météo par exemple.

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1: Bonjour à tous, merci de nous écouter. On vous accompagne sur la route 24h sur 24, 7 jours sur 7. Et là, on va aller faire un tour dans le département du Rhône où un véhicule est tombé en panne sur la 6 direction Paris, juste après la grande barrière de péage de Villefranche-Lima. Véhicule qui est en panne au kilomètre 427. Un patrouilleur est en protection à l'arrière de ce véhicule, donc contournez-le prudemment. On reste sur la 6, mais plus loin, direction Paris, kilomètre 353. Il y a une bande de roulement, des morceaux de pneus sur la voie de gauche, signalé kilomètre 353, donc après la sortie 27 de Tournu. Un patrouilleur va intervenir ici. Et puis un poids lourd est tombé en panne sur la 40 dans le département de l'Ain, à 40 direction Mâcon, après la jonction avec la 42. Il a été escorté jusqu'à un refuge, donc il ne gêne plus vraiment la circulation. Mais le patrouilleur, lui, revient au niveau du kilomètre 143 pour récupérer des débris de pneus qui sont sur la bande d'arrêt d'urgence et peut-être un petit peu sur les voies. Donc soyez prudents, il va intervenir de nouveau sur les voies à 40, direction Mâcon. On est après la jonction avec la 42 vers le kilomètre 143. Ailleurs, ça se passe plutôt bien sur le reste du réseau. Vous nous écoutez en Rhône-Alpes, Bourgogne-Franche-Comté, Grand Est ou encore en Ile-de-France. Et tout de suite, c'est un point sur l'actualité du jour avec France Info.
2: Delaunay, la France demande des explications à Israël. Après la diffusion par un ministre israélien d'extrême droite d'une vidéo où l'on voit des militants d'une flottille pour Gaza, les mains liées, agenouillées après leur arrestation, le chef de la diplomatie française dit son indignation. Il annonce la convocation de l'ambassadeur d'Israël. L'Espagne réagit à l'instant et dénonce un traitement monstrueux et inhumain. Ces images sont aussi critiquées par le premier ministre israélien Benjamin Netanyahou, qui appelle à expulser dès que possible ces militants. Le négociateur iranien estime que les États-Unis veulent relancer la guerre et espère encore, dit-il, obtenir la capitulation de l'Iran. Il prévient que son pays ripostera à toute nouvelle attaque. 16 personnes d'une école maternelle de Paris en garde à vue dans les investigations sur les violences dans le périscolaire dans la capitale. Certaines ont déjà été suspendues, précise le parquet. Une action judiciaire est engagée, annonce le ministre de l'Intérieur, sur des soupçons d'ingérence numérique étrangère contre la France insoumise. C'était pendant la campagne des dernières élections municipales.
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1: Et de nombreuses informations me sont parvenues durant le point d'actualité. On va aller d'abord sur la 19 avec une bande de roulement, des morceaux de pneus signalés sur la 19 en direction de la 5 au kilomètre 26. On est donc après la jonction avec l'autoroute A6. Il y a un animal errant, un chevreuil, sur la 39 dans le département du Jura après la sortie 7 de la 39. On est juste avant l'aire du Jura. Et puis un obstacle est signalé sur la 42 en direction de Lyon au kilomètre 32, c'est-à-dire après la sortie 8 d'Ambérieux en Bugey. Dans ces trois secteurs, il va y avoir des interventions des patrouilleurs sur les voies. La musique revient sur Autoroute Info. Voici Zao qui rend hommage à MC Solar avec ce titre « Comme Caroline ».

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1: En Saône-et-Loire, sur l'autoroute A6, direction Paris, un patrouilleur est arrivé après la sortie 27 de Tournu pour ramasser des débris de pneus sur la voie de gauche. Il est donc amené à traverser l'ensemble des voies de circulation à ce niveau-là, kilomètre 353 de l'A6, direction Paris. Levez le pied dès que vous allez voir son véhicule.

Il y a un obstacle sur l'autoroute A6 direction Paris en Saône-et-Loire, kilomètre 353. C'est après la sortie 27 de Tournu, une bande de roulement sur la voie de gauche. Un patrouilleur va traverser les voies. Il est sur place, soyez prudent. Et puis le poids lourd qui a la route crevée lui est arrêté un tout petit peu plus loin sur la bande d'arrêt d'urgence. Pharrell Williams débarque dans les prochaines minutes dans la playlist d'Autoroute Info avec Happy. Et tout de suite, c'est Blondie, Call Me.

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1: Dans le département de l'Ain, sur l'autoroute A404, direction Oyonnax, à la hauteur de la sortie 8, Hauteville, il y a des obstacles signalés sur les voies. Un patrouilleur est envoyé sur

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1: Il est 16h45 dans le département de l'Ain, sur l'A404 en direction de Yonnat. Entre la jonction avec l'A40 et la sortie 9 de Montréal, la Cluse Nantua, il y aurait des morceaux de polystyrène tombés sur les voies vers le kilomètre 5. On est du côté du viaduc de Brion, un grand pont dans ce secteur. Restez prudent, un patrouilleur va intervenir. On reste dans le même département avec un obstacle sur l'A42 direction Lyon au kilomètre 32. Une bande de roulement va être ramassée. C'est donc au niveau, le kilomètre 42 de la sortie 8. Il y a un chevreuil errant dans le Jura sur l'A39 vers le kilomètre 78. Il a été aperçu sur le bord de l'autoroute à la hauteur de la sortie 7.1 de Blétéran au niveau de l'aire du Jura. Une voiture est en panne sur l'A6 dans le Rhône, direction Paris, kilomètre 427. Elle est juste après la barrière de péage de Villefranche-Lima. Un patrouilleur est en protection. Et puis il y a toujours sur la 6 direction Paris, mais en Saône-et-Loire, kilomètre 353, un poids lourd qui est en panne. Après la sortie 27 de Tournu, il est sur la bande d'arrêt d'urgence, un patrouilleur. Et sur les lieux, il y avait des débris de pneus, ils ont été récupérés et un dépanneur va intervenir. Enfin, dans le département de l'Yonne, des obstacles sont signalés sur la 19 en direction de la 5 dans le secteur de Courtenay au kilomètre 26. Des travaux chaque soir ont lieu cette semaine et ça va durer d'ailleurs jusqu'au 12 juin. Fermeture en région lyonnaise de l'A6 en direction de Paris entre 21h et 6h. Travaux nocturnes donc entre les sorties 31.2 de Villefranche-Sud et 31.1 de Villefranche-sur-Saône. Une déviation est donc mise en place. Ça se passe par la départementale 306. En Haute-Savoie, l'accès à l'Italie est impossible chaque nuit par le tunnel du Mont-Blanc qui est fermé les nuits cette semaine entre 22h et 6h du matin. Vous avez deux autres tunnels pour franchir les Alpes et aller en Italie. Vous avez le tunnel du Grand Saint-Bernard via la Suisse ou bien le tunnel du Fréjus au bout de la 43. Et puis il y a en Bourgogne-Franche-Comté dans le Jura, sur la 39, la sortie 7.1 de Blétéran qui est fermée dans les deux sens jusqu'à jeudi 21 mai à 17h. Conséquence, l'aire du Jura est aussi fermée uniquement par contre en direction de Bourg-en-Bresse.
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1: Dans quelques minutes, nous irons visiter le château de Tanley dans le département de l'Yonne. Juste après avoir écouté Jacques et Carla, voici la recette sur Autoroute Info.

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4: Il y a un obstacle qui a été signalé sur l'A77 dans le département du Loiret, A77 direction Paris, kilomètre 44. Des débris de pneus seraient tombés sur la chaussée au niveau de l'aire du Jardin des Arbres, situé juste après la sortie 19 de Bois-Morand. Un patrouilleur est envoyé sur place. Prenons maintenant la direction du château de Tanley, c'est dans l'Yonne, château signalé sur l'autoroute A6 par des panneaux touristiques à proximité des sorties 20 et 21. Aurélien Valto.
5: Première impression dès l'arrivée au château, sa blancheur resplendissante. Et l'édifice sait se faire contempler depuis les cours d'accueil. Diane de Cèze, la propriétaire des lieux.
6: On peut dire que Tanley est un joyau de la Renaissance. C'est l'époque où on vient exploiter les richesses de la région. La Bourgogne est connue pour sa pierre, donc effectivement, vous découvrez un château avec une belle pierre blanche. C'était entouré de bois. Ces bois ont été plus ou moins aménagés en jardin. Et quand vous arrivez, effectivement, vous avez une cour des communs, une cour verte et une cour intérieure. C'est-à-dire que le visiteur se prépare à voir ce monument sur différentes cours. Ça, c'est un aspect important à Tanley. Et donc, Tanley s'inscrit dans ce terroir d'une pierre calcaire, mais où l'eau coule, et l'eau coule beaucoup. C'est d'ailleurs la raison pour laquelle, sur l'autoroute A6, ces fameux panneaux qui nous rappellent tous ces monuments le long de la route, la devise pour Tanley, c'est un château bâti sur l'eau.
5: À l'intérieur, c'est la présence de celles et ceux qui ont fait l'histoire de Tanley, qui marque les esprits. Car comme va nous le préciser Diane de Cèze, le château a toujours été habité et c'est encore le cas aujourd'hui.
6: Tanley, c'est un monument qui nous surprend parce qu'il est à la fois dans cette architecture qu'on voit d'aujourd'hui, l'architecture classique. Il a été construit vers 1642 par Pierre Lemuet. Depuis Louis XIV, le château appartient à la même famille. Et vous avez cité mon nom au début de cette interview, mais ma grand-mère s'appelle Marguerite de Tanley. Elle a perdu son nom parce qu'elle était fille unique. Mais c'est important déjà de dire qu'au-delà du château, c'est une maison qui a vécu l'histoire de France et où chaque génération a apporté sa pierre.
5: Dans l'Yonne, le château de Tanley se découvre d'avril à novembre avec des visites guidées. Il se trouve à une trentaine de kilomètres des sorties 20 et 21 de l'autoroute A6.

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1: Dans le département du Rhône, sur l'autoroute A89 en direction de Clermont-Ferrand, il y a un patrouilleur qui traverse les voies près la sortie ou à la hauteur de la sortie 40 de la tour de Salvani. On est vers le kilomètre 541. Le patrouilleur intervient sur les voies pour récupérer des débris qui sont au niveau du terre-plein central et de la voie de gauche, là où vous circulez le plus vite, donc réduisez votre allure.

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1: 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Bienvenue, il est 17h.
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1: Vivien Topa à mes côtés ce soir pour l'information trafic. Bonsoir Vivien.
2: Bonsoir Elliott.
1: On va parler obstacles et véhicules en panne à cette heure-ci. Quelques interventions à rappeler et on commence justement avec des obstacles. C'est dans le département du Rhône.
2: Sur l'autoroute A89 en direction de Clermont-Ferrand, au kilomètre 441, c'est vers la sortie 40 de la tour de Salvani. Il y a des obstacles qui sont en train d'être récupérés. Le patrouilleur traverse actuellement les voies et ça se passe sur la voie de gauche et sur le terre-plein central. Donc au milieu de l'autoroute, là où vous circulez le plus vite. Il faut donc rester prudent.
1: Il faut ralentir évidemment pour la sécurité de ce patrouilleur. On change de secteur pour parler obstacle, mais donc cette fois dans le Loiret.
2: A 77, direction Paris, kilomètre 44, il y a des débris de pneus. C'est après la sortie 19 de Bois-Morand, un tout petit peu après avoir dépassé l'aire du Jardin des Arbres.
1: Et puis des interventions autour de véhicules en panne. Il y en a deux à rappeler et à chaque fois, Vivien, sur l'autoroute A6.
2: Le premier dans le Rhône, sur la 6, direction Paris, kilomètre 427, juste après le péage de Villefranche-Lima, une voiture est en panne. Un patrouilleur s'est placé en protection à l'arrière du véhicule. Et puis A6, direction Paris, kilomètre 353. Cette fois-ci, on est à la hauteur de la Saône-et-Loire. Après la sortie 27 de Tournu, il y a un poids lourd en panne sur la bande d'arrêt d'urgence. Un dépanneur va intervenir. Un patrouilleur est en place. On respecte le corridor de sécurité. Il faut laisser la voie de droite en passant à côté de ces véhicules arrêtés.
1: Et puis évidemment, à cette heure-ci, on s'intéresse au passage des grandes villes. En tout cas, on regarde régulièrement comment la circulation s'écoule aux portes de Paris, aux portes de Lyon, les deux extrémités de l'autoroute A6. Ça commence à se charger au fil des minutes. De plus en plus de monde, mais pas forcément de grosses difficultés. Signalées à cette heure-ci. On suit l'évolution ensemble et on en reparle bien sûr sur Autoroute Info dans le 17-19. Le reste de l'actualité aussi avec les titres de France Info qui nous sont présentés maintenant.
3: Marie-Marty Rossian, Dominique de Villepin visé par une enquête.
4: Ouverte par le parquet national financier dans l'affaire des statuettes de Napoléon qu'il avait reçues lorsqu'il était ministre des Affaires étrangères. Des statuettes que Dominique de Villepin a depuis rendues. L'ex-premier ministre se tient sereinement à la disposition de la justice, fait savoir son entourage. Les suites du scandale des violences dans le périscolaire à Paris, le parquet annonce que 16 personnes ont été placées en garde à vue à l'école Saint-Dominique dans le 7e arrondissement, dans le cadre de plusieurs enquêtes préliminaires sur des faits donc de violences sexuelles dans le périscolaire. C'est la brigade de protection des mineurs qui mène les investigations. La France condamne des agissements inadmissibles après la publication par un ministre israélien d'une vidéo montrant des militants de la flottille pour Gaza, militants agenouillés, les mains liées. Le ministre des Affaires étrangères, Jean-Noël Barrot, annonce avoir convoqué l'ambassadeur israélien en France pour obtenir des explications. Et puis du football, ce soir avec la finale de Ligue Europa, Aston Villa et Fribourg s'affrontent à Istanbul. Le coup d'envoi de la rencontre, c'est à 21h.
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1: Effectivement, on vous accompagne, on se retrouve très vite avec cette question. Les chantiers autoroutiers sont parfois interrompus provisoirement pour protéger une espèce animale. C'est la question cette semaine, le vrai faux d'Autoroute Info à retrouver juste après Miles Smith. Bonne route, bon voyage.

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1: En Seine-et-Marne, sur l'autoroute A5, il y a des débris de pneus sur la voie de gauche de l'A5, direction Nancy-Dijon, kilomètre 24. Adaptez votre vitesse si vous passez par là, c'est après la sortie 16 de Provins-Châtillon-la-Borde.

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2: On se retrouve les conditions de circulation avec Vivien pour évoquer une nouvelle difficulté, en tout cas une intervention qui nous est signalée sur l'autoroute A39.
3: Alors c'est un camion qui transporte des cochons à bord de ce camion sur l'A39 en direction de Bourg-en-Bresse, kilomètre 82. Et il est arrêté sur le bord de l'autoroute pour faire sa coupure. C'est bien sûr absolument pas ce qu'il faut faire. Il est mal garé ce camion, ça devrait durer 10 minutes. La bonne nouvelle c'est qu'il y a des agents APRR qui sont dans le secteur. Ils se sont mis en protection pour signaler donc la présence de ce camion arrêté sur le bord de l'autoroute et qui peut gêner un peu la circulation de l'A39 direction Bourg au kilomètre 82 après la sortie 7 de Blétéran.
2: Pour le point complet, rendez-vous dans quelques minutes, 17h15 sur Autoroute Info. Pour le moment, on va retrouver ceux qui répondent à vos questions sur les travaux réalisés sur autoroute. Paulin Caillard et Géraldine Mia.
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5: Vrai ou faux, les chantiers autoroutiers sont parfois interrompus provisoirement pour protéger une espèce animale.
6: C'est vrai, la biodiversité est prise en compte dans la planification des travaux et fait intervenir des experts en écologie en amont de la programmation. En présence d'espèces protégées, le planning des travaux est ajusté pour ne pas perturber le cycle biologique des espèces. Les périodes de reproduction, d'hibernation ou encore de migration sont donc prises en compte.
5: Et quels animaux peuvent être concernés ?
6: Eh bien, les chauves-souris et les oiseaux nicheurs qui investissent souvent des ponts ou des viaducs. Par exemple, dans le territoire de Belfort, pour les travaux réalisés sur le viaduc de la Savoureuse sur l'A36, une attention toute particulière a été apportée à la protection des hirondelles de rivage.
5: Le vrai faux d'Autoroute Info, ce sont vos questions, nos réponses, à retrouver sur autoroute-info.fr.
2: Sur nos réseaux sociaux, la page Facebook Autoroute Info, notamment, n'hésitez pas à aller faire un petit tour, évidemment, quand vous faites la pause. 17h15, le retour aux conditions de circulation, le 17-19 d'Autoroute Info. Merci d'être avec nous. On continue les prochains kilomètres avec Phil Collins. Bonne route à tous.

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1: On se retrouve à 17h15 avec Vivien Topa pour évoquer d'abord l'autoroute A6. Plusieurs interventions sur cette autoroute, à commencer par un accident. On l'apprend à l'instant, Vivien.
2: En effet, en Saône-et-Loire, un accident se serait produit sur la 6 direction Lyon. Il a été signalé au kilomètre 396. C'est juste après la sortie 29 de Mâcon. Pas d'autres détails pour le moment.
1: Évidemment, plus d'infos à suivre. Dans quelques minutes, on en reparlera très vite sur Autoroute Info. L'autoroute A6, on y reste encore un petit peu. Il y a deux interventions autour de véhicules en panne.
2: Un poids lourd sur l'A6 direction Paris. Après la sortie 27 de Tournu, le poids lourd est sur le bord de l'autoroute. Un dépanneur va intervenir et un patrouilleur est en protection, kilomètre 353. Et puis, on reste sur cet axe direction Paris avec kilomètre 427. Un véhicule en panne juste après la barrière de péage de Villefranche. Lima et un patrouilleur en protection à l'arrière du véhicule.
1: Et maintenant, on va parler obstacles. Il y en a quelques-uns à signaler, là aussi, avec cette alerte qui nous parvient à l'instant, pour tous ceux qui sont en Côte d'Or, en Bourgogne.
2: Sur l'A31, direction Beaune-Lyon, des obstacles sont signalés vers le kilomètre 37. Donc, sur cet axe, c'est après la jonction avec l'autoroute A39.
1: Et des obstacles qu'on va retrouver sur deux autres autoroutes, la 5 et la 77.
2: Alors sur la 5 direction Nancy-Dijon et dans en région parisienne, en Seine-et-Marne, et c'est après la sortie 16 de Provins à Châtillon-Laborde qu'il y a des débris de pneus sur la voie de gauche à la hauteur du kilomètre 24. Un patrouilleur va intervenir ici, un autre va intervenir sur la 77 dans le Loiret, direction Paris, kilomètre 44. Là, des débris de pneus sont signalés sur les voies après la sortie 19 de Bois-Morand.
1: Merci Vivien. À noter pour être parfaitement complet, une dernière intervention qui nous emmène sur l'autoroute A39.
2: Là, il s'agit d'un camion avec des animaux à son bord qui est arrêté et mal garé sur le bord de l'autoroute. Des agents APRR sont en protection. C'est après la sortie 7 points de Blétéran.
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1: Et puis les conditions météo, on n'en a pas vraiment parlé, mais parce que ça se passe plutôt bien, même si parfois c'est assez nuageux. Il y a aussi des secteurs avec de belles éclaircies. En tout cas, le soleil et les températures qui vont bien grimper, ça c'est le programme des prochains jours pour ce week-end prolongé de la Pentecôte. On en reparlera. Lewis Capaldi vous accompagne maintenant sur Autoroute Info.

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1: Un accident s'est produit sur la 6 direction Lyon dans le secteur de Mâcon après la sortie 29 de Mâcon Sud. Et il y a un poids lourd, un camion citerne qui est couché sur la voie de gauche. Ça occasionne un bouchon, vous ne roulez que sur la voie de droite. Alors il ne transporte pas de matière dangereuse, ça c'est plutôt une bonne nouvelle, mais la circulation risque d'être perturbée. Il y a déjà un bouchon qui s'est formé et l'entrée de Mâcon Sud tout comme l'entrée de Mâcon Nord sont désormais déconseillées. Je vous rappelle, accident sur la 6 direction Lyon, kilomètre 380.

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3: Merci d'être avec nous sur Autoroute Info. Les conditions de circulation et nouvel accident avec gêne à la circulation, Vivien, c'est sur l'autoroute A6.
4: Il s'agit d'un camion citerne qui s'est renversé sur les voies de l'autoroute A6, direction Lyon. On est dans le secteur de Mâcon. Après la sortie 29 de Mâcon Sud, le poids lourd est sur la voie de gauche et la voie de droite, couché au kilomètre 396. La bonne nouvelle, si je puis dire, c'est qu'il ne transporte pas de matière dangereuse. La circulation se poursuit, mais très lentement. Ça occasionne un bouchon et vous ne roulez bien sûr que sur la voie de droite si vous êtes dans ce secteur. Tous les secours se rendent sur place et les entrées du secteur sont déconseillées. Donc sur la 6 direction Lyon, il faut éviter de rentrer à Mâcon Sud et Mâcon Nord.
3: Ouais, bouchon en formation, puis ça pourrait durer un petit moment évidemment. On en reparle sur Autoroute Info dans les prochaines minutes. Ce week-end prolongé de la Pentecôte à partir de vendredi avec lundi férié, il y aura pas mal d'événements dont vous allez pouvoir profiter entre culture, festival, musical et sportif. Vous aurez le choix pour vous divertir, Marianne Yotis.
5: Les nuits européennes des musées sont de retour ce samedi 23 mai. À côté de Clermont-Ferrand, le musée Mandé de Rion ouvrira ses portes avec un concert et un théâtre d'ombre chinoise. À Dijon, pourquoi ne pas faire un tour au musée des Beaux-Arts qui vous proposera plusieurs visites guidées de ses expositions temporaires. Des expositions sur l'art romantique, les femmes au Moyen-Âge et une exposition à découvrir à la loupe. Avis aux amateurs de musique électro et de nature, si vous êtes aux alentours de Lyon, il y a la deuxième édition du festival Les Jardins Magiques à la station Mule dans le quartier de la Confluence. Vous trouverez des stands de tenues par des associations engagées dans la protection de la nature, des activités ludiques et à partir de 17h, 4 DJ seront sur scène pour vous proposer une programmation techno avec du son immersif. Pour les sportifs du côté de Mâcon, n'hésitez pas à vous rendre au Runfest ce week-end. Pour la course, vous avez le choix 10 km semi-marathon ou marathon en fonction de votre forme.
6: Cours, Forest, cours !
5: À l'arrivée de la musique avec Kavinsky en tête d'affiche, des DJ et artistes qui succéderont tout le week-end. Alors enfilez vos baskets et préparez-vous pour la course.
3: Merci Marianne, l'essentiel du week-end à retrouver aussi sur notre site autoroute-info.fr. 17h30, le point complet, les conditions de circulation. On se retrouve très vite le 17-19 d'Autoroute Info. Bienvenue à bord, la musique Tracy Chapman. Et puis tout de suite, on va continuer pour parcourir les prochains kilomètres avec Kylie Minogue. Bonne route, soyez les bienvenus sur Autoroute Info.

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1: On vous accompagne ce mercredi 20 mai, il est 17h30. L'actualité trafic marquée entre autres par un accident qui s'est produit, Vivien, sur l'autoroute A6, il y a gêne à la circulation.
2: En Saône-et-Loire, un accident qui a impliqué un poids lourd dont c'est un camion citerne et la citerne est renversée sur les voies. Ça occupe la voie du milieu et la voie de gauche. La circulation est donc bien perturbée. L'accident, il s'est produit sur la 6, direction Lyon, dans le secteur de Mâcon, juste après la sortie 29 Mâcon Sud, à la hauteur du kilomètre 396. La circulation ne se fait que sur une voie à droite. Les entrées de Mâcon Nord, qui sont en amont, et de Mâcon Sud, 28 et 29 sont déconseillés et on a déjà un bouchon de 2 km qui s'est formé. Les secours arrivent progressivement, laissez-les bien passer si vous êtes dans ce secteur. On a des gendarmes sur place, un patrouilleur à la fin du bouchon.
1: Ouais, il va falloir se remettre un petit peu de patience pour passer cet accident. D'ailleurs, l'autoroute A6, on va y rester encore parce qu'il y a d'autres interventions. On apprend que des obstacles se trouvent sur les voies un peu plus au sud.
2: Dans le département du Rhône, A6 direction Paris, secteur de Villefranche-sur-Saône, il y aurait des obstacles au kilomètre 423. Donc un patrouilleur va se rendre sur place et sera amené à traverser les voies pour les récupérer. C'est après la barrière de péage de Villefranche-Lima.
1: Et puis l'autoroute A6 est encore un petit peu avec des véhicules qui sont en panne aussi, Vivien.
2: Oui, tout à fait. Alors déjà, après la barrière de Villefranche-Lima, on a un véhicule en panne avec un patrouilleur en protection juste après la barrière. On est à peu près dans le même secteur. Donc. Et puis il y a sur la 6 en Saône-et-Loire, kilomètre 353, un poids lourd en panne. Un patrouilleur est sur place avec un dépanneur qui intervient après la sortie 27 de Tournu.
1: Et quelques obstacles à rappeler aussi sur les voies de deux autoroutes, la 5 et la 31.
2: En Seine-et-Marne, sur la 5, direction Nancy, des débris de pneus sont signalés sur la voie de gauche, kilomètre 24, après la sortie 16 de Provins. Sur la 31, en Côte d'Or, direction Beaune, kilomètre 37, des débris de pneus sur la voie de droite sont signalés. Sur la 31, direction Beaune, le kilomètre 37, c'est vers la jonction avec la 39.
1: Et le reste des axes sur lesquels nous écoutent nos auditeurs, ça se passe plutôt bien. Un petit peu de monde aussi aux portes des grandes villes. Forcément, c'est l'heure de pointe. Ça a tendance à freiner un petit peu aux portes de Lyon, en arrivant au tunnel de Fourvière ou encore par la 42. Et puis près de Paris, la circulation continue de s'intensifier aussi. Et puis juste avant de continuer avec le reste de l'actualité, on va parler aussi en temps réel à ceux qui nous écoutent, Vivien, parce qu'un obstacle, on l'apprend à l'instant, est signalé sur les voies de l'A39.
2: Oui, dans le département de l'Ain, un obstacle est signalé sur l'A39, direction Dijon, au kilomètre 142. C'est juste après la jonction avec l'A40. On est dans le secteur de Bourg-en-Bresse.
1: Et l'actualité en une minute maintenant avec France Info.
3: Stéphane Milhomme, la France convoque l'ambassadeur d'Israël pour exprimer son indignation sur le traitement des activistes pro-palestinien.
4: C'est la suite de la publication par un ministre israélien de la vidéo de militants de la flottille pour Gaza interpellés il y a quelques jours en mer. Ils avaient été alors filmés agenouillés, les mains ligotées. La Turquie à l'instant dénonce la mentalité barbare du gouvernement israélien. Face au virus Ebola, le risque d'infection dans l'Union européenne est très faible. C'est ce qu'assure un porte-parole de la Commission à Bruxelles. Et pour lui, rien n'indique que les États membres devraient prendre des mesures spécifiques au-delà des recommandations habituelles. Au moins 130 personnes sont mortes du virus ces derniers jours en République démocratique du Congo. Et puis la condamnation de l'octogénaire qui avait organisé en novembre dernier une messe en hommage au maréchal Pétain. C'était à Verdun dans la Meuse. 5000 euros d'amende pour contestation publique de crimes contre l'humanité. L'homme avait notamment affirmé que le chef du régime de Vichy avait sauvé au moins 700 000 juifs. Le tribunal dénonce une minoration outrancière du nombre de victimes de la Shoah.
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1: Et pour continuer votre trajet, on va écouter Joe Keery, acteur de la série Stranger Things et chanteur également. On l'écoute maintenant sous le pseudonyme Joe sur Autoroute Info.

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1: On se retrouve et on apprend à l'instant qu'un véhicule est arrêté, Vivien, sur l'A432, c'est à l'est de Lyon.
2: Tout à fait, un véhicule sur l'A432 arrêté qui pourrait gêner la circulation en direction Paris au kilomètre 9, presque 10. C'est à la sortie du viaduc de la Côtière. Donc sur cet axe, une fois dépassé l'A42, il y a un pont assez grand, le viaduc de la Côtière. À la fin de ce pont, c'est là où le véhicule se situe.
1: Ouais, ça peut surprendre un petit peu. Et puis, rappel aussi rapidement d'un bouchon et d'un temps de trajet pour passer ce bouchon, Vivien, sur la 6.
2: Alors, il y a un accident qui occasionne un bouchon, puisque c'est un poids lourd qui est couché sur les voies de la 6. Dans le secteur de Mâcon, après la sortie 29 de Mâcon Sud. On a 2 km de bouchon dans le secteur. Il faut 15 minutes pour traverser le bouchon. Les entrées 28 de Mâcon Nord et Mâcon Sud sont déconseillées.
1: Et maintenant, on va parler travaux avec un basculement de circulation qui sera bientôt installé sur l'A6 entre Beaune et Chalon-sur-Saône en Bourgogne après le week-end de la Pentecôte, donc la semaine prochaine. Jérémy Esclavard a contacté Jean-Emmanuel Garel des autoroutes APRR pour en savoir plus.
3: Nous allons travailler sur 2 ouvrages, ce qu'on appelle des passages inférieurs, des ponts sur lesquels passe l'autoroute. Nous devons changer ce que l'on appelle les joints d'ouvrage, c'est-à-dire la partie qui permet de passer de la chaussée, on va dire classique, au tablier de l'ouvrage. Nous allons mettre en place un basculement de circulation un petit peu au sud de Beaune pour permettre aux entreprises de déposer complètement les joints existants et pouvoir remettre des joints neufs. Donc là, bien entendu, on ne peut pas se permettre de travailler sous neutralisation de voie puisque on change une ligne complète et transverse, on va dire, à l'autoroute. Donc un chantier qui va durer à peu près 4 semaines pour 2 ouvrages d'art. Un chantier également assez impactant en termes de balisage pour nos clients, mais que nous réalisons bien entendu avant l'été, puisque les trafics nous permettent de poser des basculements sur l'autoroute A6, sur cette zone, sans créer d'impact important pour la circulation autoroutière.
1: Quand vous passez une zone de travaux, vous n'oubliez pas de maintenir de bons intervalles de sécurité avec le véhicule, évidemment, qui vous précède. À 17h45, le retour aux conditions de circulation. Pour la musique de Buggles et Clara Luciani sur Autoroute Info dans le 17-19.

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1: 17h45, les conditions de circulation et on va commencer notre tour d'horizon avec l'autoroute A6, un bouchon à traverser Vivien parce que tout à l'heure un accident s'est produit.
2: Alors c'est en Saône-et-Loire, au niveau de Mâcon, que s'est produit cet accident sur l'A6 direction Lyon au kilomètre 396, juste après la sortie 29 de Mâcon Sud. Un poids lourd est couché sur les voies. En fait, c'est un camion citerne. La citerne est couchée. L'avant du camion est encastré dans le terre-plein central, donc ça va durer un bon moment. Et pour l'instant, la voie de droite et la voie du milieu sont neutralisées. On ne peut rouler que sur la voie de gauche et la voie du milieu qui sont neutralisés. Vous ne roulez que sur la voie de droite si vous êtes dans ce secteur. Les entrées déconseillées dans le secteur sont Mâcon Nord et Mâcon Sud. Il y a 2 km de bouchon, un bon quart d'heure pour traverser cette difficulté. Et comme le trafic augmente, le bouchon risque de s'allonger. L'itinéraire conseillé désormais pour aller vers Lyon, et bien à partir de la bifurcation à Mâcon, entre la 6 et la 40, prendre la 40 puis la 42 pour aller en direction du sud.
1: Effectivement, cet itinéraire qui permet d'éviter les difficultés. On reste sur l'autoroute A6 encore un petit peu, Vivien, parce que dans l'autre sens, il y a plusieurs interventions aussi, des véhicules en panne et un obstacle.
2: Dans le Rhône, une voiture est en panne sur l'A6 direction Paris au kilomètre 427, juste après le péage de Villefranche-Lima. Un patrouilleur est en protection à l'arrière du véhicule. Plus loin, kilomètre 423, on a un obstacle sur la chaussée, on est à peu près dans le même secteur. Et puis en Saône-et-Loire, sur l'A6 direction Paris, kilomètre 353, il y a un poids lourd qui est en panne après la sortie 27 de Tournu, un dépanneur est sur place et désormais la voie de droite est neutralisée à la hauteur de ce poids lourd, kilomètre 353.
1: Autre véhicule en panne, cette fois-ci, c'est à l'est de Lyon, on est sur la 432.
2: La 432 direction Paris, kilomètre 9, juste après la jonction avec la 42, il y a un pont, le viaduc de la Côtière. À la sortie du pont, un véhicule est tombé en panne, il est sur la voie réservée aux véhicules lents.
1: Et puis la circulation, justement, aux portes des grandes villes, on est près de Lyon, un petit peu de ralentissement pour ceux qui s'approchent de l'agglomération lyonnaise par la 42. Même chose juste avant de s'engager sous le tunnel de Fourvière, ça ralentit un peu, quelques minutes d'attente. En ce qui concerne la région parisienne, ça se passe plutôt bien avec un temps de trajet assez raisonnable. En tout cas pour effectuer les 30 derniers kilomètres de la 6, il y a du monde, mais pas de trop grosses difficultés à cette heure-ci. On en reparle évidemment et on suit l'évolution sur Autoroute Info. L'information travaux également qui nous intéresse, qu'on vous donne avant que des fermetures ne se mettent en place cette nuit. Vous allez peut-être effectuer un trajet cette nuit en région Rhône-Alpes. 2 fermetures tout particulièrement à vous rappeler. Celle de l'autoroute A6 au nord de Lyon. L'A6 va fermer en direction de Paris à partir de 21h ce soir. Secteur de Villefranche-sur-Saône entre la sortie 31.2 et la sortie 31.1. Et puis fermeture en Haute-Savoie du tunnel du Mont-Blanc tout au bout de la 40. Accès à l'Italie impossible chaque nuit cette semaine. Ce sera donc le cas ce soir à partir de 22h et jusqu'à 6h demain matin.
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1: Et vous nous retrouvez aussi sur notre compte Instagram pour découvrir nos coulisses, nos idées de sortie. Et évidemment, vous faites un petit tour au moment de la pause. Le prochain rendez-vous d'Infotrafic dans moins de 5 minutes. Pour le moment, Angèle et le duo de DJ français Justice sur Autoroute Info. Merci d'être avec nous ce soir dans le 17-19.

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1: Dans le département du Rhône, sur l'A6 direction Paris, dans le secteur de Villefranche-sur-Saône, un véhicule est tombé en panne et pourrait gêner la circulation kilomètre 425 après la barrière de péage de Villefranche-Lima. Prudence.

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13: Nouveau rendez-vous pour parler à cette heure-ci d'un accident et d'un bouchon. Vivien, c'est sur l'autoroute A6.
14: Un bouchon qui a tendance à augmenter puisque désormais vous ne circulez plus sur les trois voies principales au niveau de l'accident. Les gendarmes viennent de fermer une voie supplémentaire. La circulation ne se déroule plus que sur la bande d'arrêt d'urgence. Il est donc important d'emprunter les autres itinéraires possibles pour éviter de se retrouver coincé. L'accident, il s'est produit sur l'A6 direction Lyon après Mâconsud, la sortie 29, kilomètre 380. C'est un camion citerne qui est couché sur les voies. Ça roule difficilement, 3 km de bouchon, plus de 20 minutes désormais pour traverser la difficulté. Les entrées 28 de Mâcon Nord et Mâcon Sud sont déconseillées pour les personnes qui souhaitent prendre l'axe. Et si vous allez du côté de Lyon, il est recommandé de prendre plutôt la 40 puis la 42 en direction de Lyon.
13: Et une difficulté dont on reparle évidemment sur Autoroute Info dans 5 minutes à 18h, juste après Kyo et Michael Field, tout de suite.

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1: Sur la 39, un patrouilleur intervient sur les voies et il ramasse des objets qui sont tombés après la jonction avec la 40 au kilomètre 142 de la 39, direction Dijon et dans le secteur de Bourg-en-Bresse. Adaptez votre

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1: Merci d'être avec nous, vous êtes les bienvenus si vous venez d'arriver, il est 18h.
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1: L'actualité trafic et info principale de ce mercredi fin de journée, Vivien, la coupure de l'autoroute A6 depuis quelques minutes dans le sud Bourgogne.
2: En effet, la circulation sur l'A6 est interrompue désormais en direction de Lyon, en Saône-et-Loire, à la hauteur de Mâcon Sud. Un accident s'est produit juste après la sortie 29 de Mâcon Sud. C'est un camion-citerne qui est couché sur les voies. Il y a une fuite importante désormais, la chaussée est glissante et les gendarmes viennent de couper la circulation qui s'effectue encore sur la bande d'arrêt d'urgence désormais, circulation interrompue à la hauteur de l'accident. Alors il est vivement recommandé bien sûr de ne pas entrer à Mâcon Nord, Mâcon Sud, les entrées précédentes, 28 et 29. Il est même conseillé de prendre un autre itinéraire pour contourner. C'est l'itinéraire à la bifurcation entre la 6 et la 40. Il faut prendre la 40 puis la 42 pour aller en direction de Lyon. Donc je vous le rappelle, circulation désormais coupé, interrompu au niveau de Mâcon sur la 6.
1: Et d'où l'importance effectivement de suivre l'itinéraire pour ceux qui visent Lyon, notamment par la 40 et la 42, un itinéraire où la circulation s'écoule bien. À l'arrivée à Lyon d'ailleurs sur la 42, ça se passe pas trop mal, un tout petit peu de ralentissement seulement avant le boulevard périphérique. Même chose juste avant de s'engager sous le tunnel de Fourvière, tout au bout de la 6 et de la métropole 6. Vivien, il y a aussi des interventions autour de véhicules en panne à cette heure-ci et notamment plus au nord et à l'est sur la 36.
2: Sur la 36 dans le territoire de Belfort. On a un fourgon qui est arrêté sur le bord de l'autoroute au niveau du kilomètre 24, direction Beaune sur la 36. C'est vers la sortie 14.1 de Fontaine. La bande d'arrêt d'urgence est neutralisée. Il est important de vous décaler lorsque vous passez à côté de ce véhicule. Si vous circulez dans ce secteur, c'est essentiel de laisser le corridor de sécurité.
1: Un autre véhicule en panne, cette fois-ci on retourne près de Lyon, c'est sur la 432.
2: Celui-ci est à la fin, à la sortie d'un pont sur une voie réservée aux véhicules lents à 432 direction Paris. C'est au kilomètre 9 après la jonction avec la 42. Il est à la sortie du viaduc de la Côtière.
1: Et puis pour tous ceux qui nous écoutent sur l'autoroute A6 en direction du nord, cette fois direction Paris, il y a aussi des véhicules en panne et un obstacle à rappeler, Vivien.
2: En effet, sur la 6 direction Paris dans le Rhône, juste après la barrière de Villefranche-Lima, il y a plusieurs difficultés qui s'expliqueraient notamment en raison d'un nid de poule, un trou qui s'est formé dans la chaussée qui était identifié vers le kilomètre 425. Véhicule en panne à cette hauteur-là. Débris de pneus, kilomètre 423. Un petit peu après, un autre véhicule en panne. Restez prudents. On a aussi un poids lourd en panne bien plus loin du côté de Tournu, sortie 27.
1: Merci Vivien, 18h04. Et le reste de l'actu maintenant, les titres qui nous sont présentés depuis la rédaction de France Info.
3: Sexuel dans le milieu périscolaire à Paris.
4: 16 personnes toujours interrogées, 16 personnes issues de l'école Saint-Dominique. Certains ont d'ailleurs été suspendus ces dernières semaines. Et alors que des parents à Paris dénoncent les lenteurs de la justice dans plusieurs dossiers concernant des soupçons de violences physiques ou sexuelles dans ces écoles de la capitale. Le conflit au Moyen-Orient et le ministre des Affaires étrangères saoudien salue Donald Trump pour avoir donné une chance à la diplomatie. Le négociateur en chef iranien répond lui que le régime de Téhéran prépare une réponse musclée à toute attaque. Et dans le même temps, on apprend ce soir que le pétrole perd plus de 5% avec l'espoir d'avancer des négociations au Moyen-Orient. Et puis alors que le virus Ebola a déjà tué 130 personnes en République démocratique du Congo, la Commission européenne justifie le fait de ne pas avoir pris de mesures supplémentaires. Un porte-parole assure que le risque d'infection dans l'Union européenne reste très faible.
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1: Effectivement, le prochain rendez-vous dans moins de 5 minutes, vous ne bougez pas, on va se retrouver très vite. Il y a d'importants travaux en ce moment sur l'A6 au nord de Lyon. On parlera de ces travaux qui entraînent des fermetures la nuit. Rendez-vous juste après, Alex Warren. Bonne route, bon voyage.

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1: On se retrouve avec l'info principale à retenir ce mercredi. Vous êtes peut-être bloqué dans un bouchon parce que, Vivien, l'autoroute A6 est coupée à la circulation.
2: Oui, la circulation est complètement interrompue désormais en Saône-et-Loire sur la 6 direction Lyon au kilomètre 396 où un poids lourd est couché sur les voies. C'est un camion-citerne et il perd du carburant notamment. Donc désormais, toutes les voies sont fermées à la circulation. Vous êtes à l'arrêt si vous êtes dans ce secteur. Les entrées 28 sont donc et 29, Mâcon Nord, Mâcon Sud sont déconseillées et il est recommandé d'emprunter une déviation via la 40 et la 42 pour aller en direction de Lyon.
1: Et donc pour éviter évidemment cette zone de fermeture, on ne sait pas encore quand ça pourra rouvrir. Le prochain rendez-vous pour en reparler dans quelques minutes sur Autoroute Info. On va parler encore un petit peu de l'autoroute A6, mais cette fois pour vous parler de travaux, un chantier d'envergure sur 6 km avec des fermetures nocturnes à la clé, c'est au nord de Lyon. Pour en savoir plus, Antoine Oppard.
3: Une autoroute, avec le temps, eh bien ça s'abîme, qui plus est quand elle est très empruntée, comme la 6. C'est dans le secteur de Villefranche que des travaux sont nécessaires pour refaire la chaussée qui s'est détériorée au fil des années. Ils doivent permettre de renouveler ce qu'on appelle l'enrobé. Dominique Riguier, des autoroutes APRR.
4: On est en train de reprendre donc les enrobés en pleine largeur, sur toutes les voies, donc sur la voie rapide, la voie médiane, la voie lente et la BEU.
3: Donc la voie de gauche, la voie du milieu, la voie de droite et la bande d'arrêt d'urgence.
4: Exactement. Donc on reprend par substitution, c'est-à-dire qu'on vient raboter une couche et on vient la remettre en place.
3: Et pour réduire les ressources utilisées pendant le chantier, une partie de l'ancienne enrobée est utilisée pour la fabrication du nouveau.
4: On va mettre des agrégats d'enrobés dans la nouvelle couche. On recycle 30% de l'ancienne enrobée dans le nouveau.
3: Les autoroutes APRR profitent de la fermeture nocturne de la 6 pour entreprendre d'autres travaux.
4: On va en profiter pour faire donc les travaux sur les ponts, faire plein de choses en même temps pour essayer de maximiser le temps.
3: Cela nécessite la mobilisation de plusieurs entreprises.
4: On a un groupement donc de 3 entreprises
3: et celle de nombreux ouvriers.
4: On est à peu près de nuit 120 personnes.
1: Et ces travaux qui entraînent la fermeture de la 6, cette nuit notamment, chaque nuit de la semaine, cette nuit à partir de 21h jusqu'à 6h demain matin, précisément entre la sortie 31.2 et la sortie 31.1. Le retour aux conditions de circulation 18h15 sur Autoroute Info, on reparle très vite de ce qui se passe sur votre trajet ce soir avec la fermeture de l'autoroute A6. On en parlait, on en reparle juste après REM sur Autoroute Info.

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1: De retour avec cette coupure de l'autoroute A6 à rappeler, 18h15 sur Autoroute Info. Le trafic interrompu Vivien dans le sud Bourgogne sur l'autoroute A6.
2: Au niveau de Mâcon, sortie 29 Mâcon Sud, juste après, bien sûr, l'A6 direction Lyon, kilomètre 396, circulation complètement à l'arrêt. Un poids lourd est couché sur les voies, poids lourd accidenté qui perd du liquide. C'est un camion citerne. Toutes les voies étant neutralisé. Désormais, eh bien, il faut sortir à Mâcon Sud, la sortie 29, ne pas entrer bien sûr sur l'axe. Et le mieux, si vous voulez aller en direction du sud, vers Lyon, eh bien, c'est de prendre la 40, puis la 42. Ça vous permettra d'éviter cette perturbation importante.
1: Ouais, en arrivant à Lyon par l'est, via un itinéraire où la circulation s'écoule bien, d'ailleurs, aux portes de Lyon, il y a assez peu de difficultés ce soir, quelques ralentissements habituels de fin de journée, tout au bout de la 42 ou tout au bout de la 6 au tunnel de Fourvière, mais sans grandes conséquences sur les temps de parcours. Vivien, on va d'ailleurs rester sur la 42 que j'évoquais, parce qu'on apprend à l'instant qu'un obstacle s'y trouve sur cette autoroute.
2: Sur la 42 direction Lyon, au kilomètre 18, un obstacle a été signalé. C'est dans le département de l'Ain. Le kilomètre 18, c'est après la sortie 6 de Ballan d'Agneux. Un patrouilleur va intervenir et traversera les voies.
1: À l'est de Lyon, toujours, il y a la 432 et un véhicule qui reste signalé en panne.
2: Alors, ce véhicule, il est à la fin d'un pont important sur la 432, direction Paris, kilomètre 9. Il est surtout sur la voie réservée aux véhicules lents à la fin du viaduc de la Côtière. Il est situé quelques kilomètres après la jonction avec la 42. Un patrouilleur et un dépanneur sont sur place en intervention.
1: Il faut donc ralentir et bien serrer sur les voies restantes à gauche. Il y a aussi plusieurs véhicules en panne qui sont arrêtés au nord de l'agglomération lyonnaise. Donc là, on retourne sur la 6, mais on l'emprunte en direction du nord cette fois. Cette
2: direction
1: A6, ouais.
2: Paris, en effet, puisque sur la 6, direction Paris, vous avez la grande barrière de péage de Villefranche-Lima, qui est au kilomètre 427. Et bien, tout petit peu après, kilomètre 425, il y a un nid de poule qui s'est formé sur la chaussée et qui a occasionné quelques pannes. On a donc deux véhicules en panne à proximité et surtout une intervention sur la voie de gauche actuellement pour une réparation d'urgence. Le trou est en train d'être rebouché.
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1: Allez, retour aux conditions de circulation très vite sur Autoroute Info. Vous restez bien avec nous, les conditions de circulation. Et puis, on se rendra aussi dans un site classé au patrimoine mondial de l'UNESCO. On va vous emmener dans le Jura, département qui a choisi de mêler ses visites avec le monde de la télé et du cinéma. Rendez-vous après avoir écouté ce duo, cette collaboration, Tame Impala et la star sud-coréenne Jenny sur Autoroute Info, leur titre Dracula. C'est maintenant, bonne route.

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2: On se retrouve à l'info principale ce soir, 18h22. La coupure, Vivien, de l'autoroute A6, ça reste d'actualité.
3: Tout à fait. La 6 est actuellement coupée en direction de Lyon au kilomètre 396. On va vous donner les indications pour éviter le secteur puisque l'accident s'est produit après la sortie 29 de Mâcon Sud. Il est recommandé donc de ne pas entrer, bien sûr, à Mâcon Sud ni à Mâcon Nord, l'entrée 28, mais même à Tournu, l'entrée 27. Pour les personnes qui sont déjà sur l'autoroute, la sortie de Mâcon Sud va vivement vous être recommandée. Et puis, surtout, le mieux est de contourner largement le secteur en prenant à la jonction entre la 6 et la 40, et bien la 40 puis la 42, ça permet d'aller vers le sud en direction de Lyon.
2: Allez, maintenant sur Autoroute Info, on va prendre la direction et comme promis pour respirer un peu de Salins. Les Bains au sein de la Grande Saline, classée au patrimoine mondial de l'UNESCO. Pour la 4e année consécutive, 2 visites chantées seront organisées au sein du lieu. Ce samedi 23 mai, cette année, c'est le monde de la télé et du cinéma qui s'invite dans ce lieu millénaire. Victor Simonet.
4: Après les boys bands, les années 80, les classiques musicaux, c'est le monde de la télé et du cinéma qui s'invite à la Grande Saline. De nouvelles visites sous un ton bien particulier, Perrine Lefebvre-Girardot, guide et médiatrice du lieu.
5: Une visite spéciale, une visite insolite, décalée, une visite chantée de la Saline. On a 2 guides qui vont raconter l'histoire des lieux, les 1200 ans d'histoire de production de sel, mais en incluant en fait dans leur discours des petits intermèdes chantés qui sont inspirés de tout ce qui passe à la télé. Autant les génériques de dessins animés, les thèmes de séries télévisées, les jingles publicitaires, les répliques de films.
4: Une manière de faire bien particulière qui n'est pas utilisée au hasard.
5: Des anecdotes, on en distille sur toutes nos visites. Mais c'est vrai que quand on les raconte en chantant, eh bien, ça permet de susciter un petit peu plus l'intérêt de nos visiteurs, de piquer un petit peu plus leur curiosité.
4: La Grande Saline de Salins-les-Bains, classée au patrimoine mondial de l'humanité, est accessible depuis les autoroutes A39 et A36.
2: Merci Victor. Ces visites dont on peut profiter en fin de journée ce samedi 23 mai, pourquoi pas pour le week-end prolongé de la Pentecôte avec lundi férié. Ce sera à 19h30 et à 20h45 ces 2 visites. Le prochain rendez-vous, 18h30 sur Autoroute Info. Retour aux conditions de circulation, point complet, juste après avoir écouté le groupe U2, un classique. On se fait plaisir. Courage si vous êtes pris dans les difficultés. On revient très vite sur Autoroute Info. On vous accompagne.

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1: Sur la 31 direction Nancy en Côte d'Or, au kilomètre 78, un véhicule est arrêté sur la bande d'arrêt d'urgence et pourrait gêner la circulation. Il est un peu mal garé. Un patrouilleur se rend sur place sur la 31 direction Nancy, kilomètre 78. C'est après la sortie 5 de Châtillon-sur-Seine.

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1: Nouveau rendez-vous à 18h30, votre actualité trafic ce soir dans le centre-est sur le réseau APRR avec pas mal de difficultés. L'autoroute A6 qui est coupée dans le sud de Bourgogne, on va y revenir juste avant. Un rappel où on signale même carrément de nouveaux obstacles, Vivien. D'abord sur l'autoroute A36.
2: Alors sur l'A36 en Côte d'Or, il y a un poids lourd qui perdrait son chargement ou aurait perdu son chargement sur les voies. On ne sait pas la nature du chargement, mais ce qu'on sait, c'est qu'il y en aurait sur 1 km. Sur l'A36 direction Mulhouse, d'après la jonction avec l'A31, entre le kilomètre 199 et le kilomètre 198, un patrouilleur va intervenir sur les voies.
1: Obstacle également, cette fois sur l'autoroute A42.
2: Une ou des planches de bois seraient tombées sur l'A42 direction Lyon, dans le département de l'Ain, au kilomètre 18 à la hauteur de la sortie 6 de Ballan-Danieux.
1: Et puis maintenant, on va revenir évidemment à la situation sur l'autoroute A6. La principale difficulté de ce mercredi soir, la coupure de cette autoroute.
2: Il y a eu un accident au niveau de Mâcon sur la 6 en direction de Lyon au kilomètre 396 avec un camion-citerne couché sur les voies. La circulation est complètement interrompue. Après, Mâcon Sud, c'est la sortie 29, sortie désormais obligatoire pour tous. Et bien sûr, il faut éviter de rentrer sur cet axe pour ne pas se retrouver coincé. Donc les entrées 27, 28, 29 sont déconseillés à partir de Tournu jusqu'à Mâcon, c'est déconseillé. Si vous voulez contourner la difficulté, c'est possible. Il y a une grande déviation par l'A40 et l'A42 en direction de Lyon. Ceci permet de contourner la difficulté.
1: En passant par Bourg-en-Bresse, effectivement, puis en suivant donc sur l'A42 la direction de Lyon. À l'arrivée à Lyon, ça se passe pas trop mal. Un tout petit peu de ralentissement avant d'atteindre le boulevard périphérique. Même chose d'ailleurs pour ceux qui nous écoutent tout au bout de l'A6 et de la M6 au tunnel de Fourvière. Quelques ralentissements, quelques minutes d'attente, mais rien de bien méchant pour un soir de semaine. On va rester près de Lyon, Vivien, ce qui a aussi une intervention sur l'A432.
2: Dans un secteur un petit peu délicat, c'est la sortie d'un pont sur l'A432 direction Paris, kilomètre 9. C'est après la jonction avec l'A42. Il y a un viaduc, celui de la Côtière. À la sortie du pont, intervention d'un dépanneur et d'un patrouilleur sur une voiture qui est en panne. Elle est sur la voie réservée aux véhicules lents. On peut donc circuler, mais sur les voies les plus à gauche.
1: Et pour ceux qui sont au nord de Lyon, aussi secteur de Villefranche-sur-Saône, sur l'A6, direction Paris, il y a des travaux pour réparer des nids de poules. Une voie neutralisée, un petit peu après la grande barrière de péage de Villefranche-Limoges au nord de Lyon. Ça ralentit. Et puis un petit peu de monde aussi, bien sûr, hein, dans tous les autres secteurs urbains qu'on n'évoque pas forcément, parce que ça se passe plutôt bien, notamment en région parisienne. La seule difficulté qu'on pourrait noter, c'est à la jonction entre l'A5A et la Francilienne, direction Évry-Corbeil-Essonne. Quelques kilomètres, quelques minutes surtout d'attente pour accéder à cette Francilienne nationale 104, direction Évry-Corbeil-Essonne. Rien d'inhabituel pour un soir de semaine à l'heure de pointe. Le reste de l'actu, maintenant, les titres de France Info.
3: Plus haut, à la une ce soir, plusieurs maires qui demandent l'annulation des concerts de Patrick Bruel.
4: Après le maire de Paris, Emmanuel Grégoire, c'est au tour des maires de Nancy, de Brest et de Marseille de demander au chanteur de ne pas maintenir sa représentation par respect pour la parole des victimes et le temps que la justice fasse sereinement son travail, a dit Benoît Payan, maire de Marseille. Patrick Bruel est visé par au moins 9 plaintes pour viol et agression sexuelle. 16 personnes ont été interpellées ce matin dans l'enquête sur les soupçons de viol, agression sexuelle ou violence sur mineurs à l'école maternelle Saint-Dominique dans le 7e arrondissement de Paris. C'est une annonce du parquet de Paris. L'espoir d'avancer des négociations pour sortir du conflit au Moyen-Orient, Donald Trump évoque une dernière phase des discussions avec l'Iran, des propos qui font perdre au pétrole 5% ce mercredi. Et puis Victor Wembanyama à Paris avec la NBA, ce sera le 14 janvier 2027 à l'Accor Arena pour un match entre les New Orleans Pelicans et les San Antonio Spurs.
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1: Le trajet continue effectivement, on vous accompagne, on revient très vite, on parlera des prévisions de trafic pour ce week-end prolongé de la Pentecôte, nouveau week-end prolongé avec lundi férié. Beaucoup de monde attendu ce vendredi, on en parle après Taylor Swift sur Autoroute Info.

0: des obstacles sur les voies de certains axes, et notamment à cette heure-ci, la 36, Vivien, plusieurs obstacles d'ailleurs.
1: Avec un poids lourd qui a perdu son chargement sur la 36 en direction de Mulhouse au kilomètre 199. On est en Côte d'Or, juste après la jonction avec la 31. Et là, il y aurait sur un kilomètre un chargement de poids lourd. On ne sait pas la nature actuellement de ce chargement, mais il y en aurait sur toutes les voies. Donc, il faut rester prudent. Sachez qu'un patrouilleur va intervenir sur place.
0: Allez, maintenant, et comme promis, on va parler de ce week-end de la Pentecôte qui arrive. Ça sera très chargé encore dès cette fin de semaine, dès vendredi. Voici les prévisions de trafic avec Myriam Boyed.
2: Pour ce dernier week-end prolongé du mois de mai, on notera du monde sur les routes dès vendredi, avec une journée rouge dans le sens dit des départs et orange pour les retours dans tout le pays. Des perturbations seront possibles sur les grands axes qui traversent la Bourgogne et l'Auvergne-Rhône-Alpes, comme l'A6, la 43 ou la 71, en sachant que nos voisins allemands, en vacances, seront aussi sur la route dans l'Est, notamment sur l'autoroute A36. Le pic de trafic est attendu aux alentours de 18h ce jour-là. Le lendemain, samedi 23 mai, c'est l'inverse. Le trafic devrait s'intensifier assez rapidement pour atteindre un pic plus tôt en fin de matinée. Une journée orange en Île-de-France et en Auvergne-Rhône-Alpes dans le sens des départs et dans le quart nord-est, mais dans le sens des retours. Dimanche, vert, calme sur les routes avant une journée chargée à nouveau, lundi de Pentecôte, où on attend des perturbations à nouveau sur les grands axes, comme la 6 entre Lyon et Paris, ou encore la 43 entre Lyon et Turin.
0: Merci Myriam, les prévisions de trafic qu'on retrouve évidemment sur autoroute-info.fr, sur la page Facebook Autoroute Info, pour bien préparer votre voyage avant de prendre la route. Peut-être en cette fin de semaine, avec aussi de très belles conditions météo dont vous allez pouvoir profiter, hein, parce qu'a priori ce sera le retour un petit peu de l'été, ou en tout cas un petit avant-goût d'été avec du soleil et des températures élevées. 18h45, le point complet, la musique Simple Minds. On se retrouve dans 5 minutes sur Autoroute Info.
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1: Un accident vient d'être signalé sur la 36 direction Mulhouse, kilomètre 197, c'est après la jonction avec la 31. Surtout, c'est une fois que vous avez dépassé à l'aire de bois de Guillerot, l'aire de service. La prudence est requise, il y aurait des débris sur les voies. Plus de précisions à venir sur notre antenne.

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1: De retour à 18h45, merci d'avoir choisi Autoroute Info pour votre trajet. Vous nous écoutez aussi peut-être depuis un petit moment déjà sur l'autoroute A6, bloquée dans un bouchon parce que, Vivien, on le rappelle, l'A6 est coupée à la circulation en Saône-et-Loire.
2: La circulation est en effet interrompue à Mâcon Sud. C'est donc la sortie 29 de l'autoroute A6, direction Lyon. Au kilomètre 396, il y a un camion citerne qui est couché sur les voies. La citerne est renversée. Le tracteur du camion est, lui, est encastré dans le mur du terre-plein central. Il faut savoir que c'est un camion qui ne transportait pas de matière dangereuse. Ça, c'est plutôt bien. Il transportait des billes de polystyrène. Par contre, il perd son liquide de carburant sur les voies et de l'huile hydraulique, ce qui entraîne en fait le moteur de la citerne. Et cette huile hydraulique est très glissante. La chaussée est donc tellement glissante que les gendarmes, pompiers, toutes les personnes qui sont sur place n'arrivent pas à tenir debout. C'est pour ça que la circulation est interrompue et que les voitures ne peuvent plus avancer au niveau de l'accident. Alors je rappelle qu'il y a des itinéraires pour éviter le secteur. Déjà, il ne faut pas entrer ni à Tournus ni à Mâcon, les entrées 27, 28, 29. La sortie de Mâcon Nord est désormais, Mâcon Sud, c'est la sortie 29, est désormais obligatoire. Et plus largement, il vaut mieux contourner avec la 40, puis la 42. Si vous avez un long trajet et voulez aller en direction de Lyon, ça permettra au moins de délester cette zone où l'intervention devrait durer encore un bon moment.
1: Ouais, plusieurs heures, a priori, en dernière nouvelle, avant que la situation ne s'éclaire vraiment. Pour tous ceux qui sont bloqués dans le bouchon juste derrière la zone d'accident, pour ceux qui sont complètement à l'arrêt, eh bien la reprise du trafic se fera un petit peu plus tard a priori. Il va falloir encore bien patienter malheureusement. Vivien, l'autoroute A36 aussi, il y a deux choses à dire, des obstacles et un accident qui s'est produit.
2: Un poids lourd a perdu son chargement sur les voies sur environ 1 km de la 36 direction Mulhouse vers le kilomètre 199. Et l'un des véhicules qui circulait dans le secteur a percuté ces obstacles. Il est donc accidenté kilomètre 197. C'est juste après la jonction avec la 31.
1: Et puis les autres axes, globalement la circulation s'écoule bien. Attention quand même à quelques interventions autour de véhicules en panne. C'est le cas à l'est de Lyon sur la 432, sur l'autoroute A6 également, au nord de Lyon où il y a quelques nids de poules dans la chaussée en plus. Donc il faut rester vigilant, secteur de Villefranche-sur-Saône sur la 6 en direction du nord. La circulation aux portes des grandes villes, pas de grosses difficultés ce soir, que ce soit pour atteindre Lyon ou Paris. Globalement, la circulation s'écoule. Et puis l'information travaux avec pas mal de fermetures prévues cette nuit, notamment pour ceux qui nous écoutent justement sur la 6 et au nord de Lyon. Une fermeture prévue tout à l'heure à partir de 21h jusqu'à 6h demain matin, secteur de Villefranche-sur-Saône entre la sortie 31.2 et la sortie 31.1. Je rappelle aussi que toutes les nuits de cette semaine, le tunnel du Mont-Blanc ferme. Un accès donc à l'Italie impossible tout au bout de la 40 et de la Nationale 205. Ce sera précisément fermé à partir de 22h. Ce soir jusqu'à 6h demain matin.
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1: Les prochains rendez-vous juste après avoir écouté Miley Cyrus sur Autoroute Info. On se retrouve très vite. Bonne route, bon courage si vous êtes pris dans les difficultés.

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11: L'autoroute A6 est coupée à la circulation dans le sud, Bourgogne, en Saône-et-Loire. Un secteur vivien est évidemment à éviter pour tous ceux qui sont en amont de la zone de fermeture.
12: En effet, les entrées 27, 28, 29 de l'A6 direction Lyon sont déconseillées. Tournu, Mâcon Sud et Mâcon Nord. Mâcon Sud est d'ailleurs obligatoire pour les personnes qui sont déjà sur l'axe. Et le mieux pour éviter cette difficulté, c'est de la contourner largement en prenant la 40 puis la 42 pour aller en direction de Lyon via Bourg-en-Bresse, attendez-vous à un allongement de 35 km environ.
11: Et puis bien sûr, on reparle de cette difficulté et des autres dans les toutes prochaines minutes. Le point complet sur Autoroute Info, c'est prévu à 19h. Courage et patience si vous êtes bloqué dans la zone de bouchon juste en amont de l'accident. Pour l'instant, l'évacuation se réfléchit mais n'est pas encore complètement officialisée et ça va prendre du temps, plusieurs heures encore a priori. On reste avec vous, on se retrouve dans quelques minutes après Ed Sheeran et les avions sur Autoroute Info.

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1: Sur la 40, dans le tunnel de Chamoise, situé sur la 40, direction Mâcon, au kilomètre 119, on est dans le secteur de Yonna. Il y a un obstacle qui est tombé sur les voies, un garde-boue est sur la voie de droite. Soyez prudents en passant à côté de cet objet. Un patrouilleur va intervenir, il est en approche et il devra traverser les voies. Donc sous le tunnel de Chamoise, un obstacle signalé sur la 40, direction Chamonix, kilomètre 119.

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1: Bonne fin d'après-midi à tous, il est 19h.
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1: Bonsoir, bienvenue si vous nous rejoignez sur Autoroute Info. L'information trafic ce soir avec une coupure de l'autoroute A6 en Saône-et-Loire. La 6 est coupée en direction de Lyon au kilomètre 396. C'est le secteur de Mâcon. C'est après la sortie 29 de Mâcon Sud avec un accident de poids lourd, un camion à citerne couché sur les voies. Alors son chargement n'est pas dangereux, mais il y a du liquide hydraulique très glissant qui se répand sur la chaussée. La chaussée est donc impraticable, complètement glissante, c'est une patinoire, donc la circulation est interrompue. Alors ce qui se passe, c'est que les entrées précédentes sont déconseillées, vous êtes sur la 6 direction Lyon, vous approchez de Tournu, et bien l'entrée 27 de Tournu, l'entrée 28 de Mâcon Nord sont déconseillées, on ne peut plus entrer désormais même à Mâcon Sud, l'entrée 29 a été fermée, et la sortie 29 est désormais obligatoire. Il est possible de contourner largement en passant par Bourg-en-Bresse. Si vous allez vers Lyon, vous pouvez prendre la 40 puis la 42 via Bourg-en-Bresse, allongement de 35 km, mais qui vous permet au moins d'éviter de passer dans cette A6 perturbée au niveau de Mâcon. On estime à plusieurs heures le temps de dépannage. Une grue va arriver pour remettre sur ses roues le camion citerne et ça va durer un bon moment. Il est possible pour vous qui êtes peut-être coincé derrière cet accident dans le bouchon qui n'avait pas pu sortir. Il va y avoir une tentative de vous évacuer tout à l'heure. On vous tiendra au courant, peut-être par un accès de service. Plus d'infos à venir sur Autoroute Info. On va aller en Côte d'Or avec un accident qui s'est produit sur la 36 direction Mulhouse. Au kilomètre 197, un véhicule a percuté des obstacles sur les voies. C'est un poids lourd qui a perdu son chargement. Il y aura encore des obstacles sur les voies. On est sur la 36 direction Mulhouse. Une fois avoir quitté la 31, et il y en a sur un kilomètre à peu près, ces débris. Et puis notez qu'il y a une intervention d'urgence sur la 6 direction Paris après le péage de Villefranche-Lima pour reboucher des trous des nids de poules qui se sont formés vers le kilomètre 425, 2 km après la barrière de péage. Intervention sur la voie de gauche et des véhicules en panne ont été signalés dans ce secteur. Un point sur l'actualité tout de suite, l'actualité générale avec France Info.
2: Un épisode de forte chaleur va gagner la France depuis le sud-ouest dès demain.
3: Et c'est Météo France qui le constate. 30 degrés pour la première fois de l'année dans des villes comme Bordeaux, Biarritz, Agen, Auch, Toulouse. Vendredi, le thermomètre pourra atteindre les 36 degrés à Bordeaux, 32 attendus à Nantes comme à Lyon. L'Assemblée nationale entérine ce soir une ouverture du corps électoral en Nouvelle-Calédonie. Et cela, quelques semaines des élections provinciales. Le texte va permettre à quelques 10 500 natifs calédoniens actuellement privés de droit de vote de se rendre aux urnes pour ce scrutin. Et puis, il y aura plus de 3700 fermetures de classes dès la rentrée prochaine et dans le premier degré. C'est le syndicat d'enseignants NUIPP qui le regrette dans un communiqué. Le gouvernement veut tenir compte de la baisse des effectifs en maternelle comme dans le primaire, principalement dans le Rhône et le Nord.
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1: Et on voyage avec le son de celui qui sera en concert au Stade de France les 18, 20 et 21 juin prochains. C'est Bruno Mars, le voici avec I Just Might.

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2: Je vous rappelle qu'en raison d'un accident avec un poids lourd, un camion-citerne couché sur les voies, la 6 est coupée à la circulation direction Lyon en Saône-et-Loire au niveau de Mâcon Sud, la sortie 29. Une sortie qui est obligatoire. Il n'est plus possible d'entrer dans ce secteur et il est recommandé de contourner si vous allez vers Lyon, contourner largement, prenant la 40 puis la 42 via Bourg-en-Bresse. La musique revient, Carly.

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1: Il est 19h passé de 15 minutes. Deux accidents en cours, dont un accident qui occasionne la coupure de l'autoroute A6 en Saône-et-Loire au niveau de Mâcon. L'A6 est coupée direction Lyon au kilomètre 396. Il s'agit d'un poids lourd accidenté à ce niveau-là. Un camion citerne couché sur les voies après la sortie de Mâcon Sud. La sortie 29 de Mâcon Sud est obligatoire. Il est déconseillé bien sûr d'entrer sur l'autoroute A6 direction Lyon, que ce soit à Tournu, l'entrée 27 à Mâcon, l'entrée 28 Mâcon Nord, et celle de Mâcon Sud est désormais fermée, l'entrée numéro 29. L'itinéraire conseillé pour éviter cette zone, c'est de prendre la 40 puis la 42, aller en direction de Bourg-en-Bresse, puis vous pourrez aller direction Lyon si c'était votre objectif. Ça allonge votre parcours de 35 km. Il y aura plusieurs heures de dépannage. Progressivement, peut-être qu'il sera possible d'évacuer ce que l'on appelle la NAS. Ce sont les personnes qui sont bloquées depuis le début de la coupure entre la zone où on vous permet de sortir à Mâcon et la zone où vous ne pouvez plus rouler. Il est probable qu'il y ait la possibilité de vous évacuer un petit peu plus tard. Il est possible aussi qu'un basculement de chaussée soit mis en place, mais ça n'est toujours pas le cas. Il faut qu'un camion grue qui est en route intervienne sur place pour relever ce camion, et en plus le chargement de ce camion occasionne une chaussée extrêmement glissante. C'est pour ça qu'on ne peut pas circuler et intervenir facilement au niveau du camion. Donc voilà pour ces difficultés. Je vous disais qu'il y avait un autre accident. Celui-ci, c'est sur la 36 en Côte d'Or, direction Mulhouse, kilomètre 197. C'est un véhicule qui a percuté le chargement d'un poids lourd. Il faut dire que ce poids lourd a répandu son chargement sur environ 1 km. Donc sur la 36, direction Mulhouse, restez prudent une fois que vous avez quitté la 31. S'il y a encore quelques débris sur les voies, il va y avoir une intervention. Et puis un nouvel obstacle vient d'être signalé, cette fois-ci dans le département de l'Ain, sur la 42, direction Genève, kilomètre 12. Il y aurait des obstacles ou un obstacle signalé à la jonction avec la 432.
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1: Depuis plusieurs années, certaines autoroutes sont en péage flux libre. C'est le cas de la 79 dans le département de l'Allier. Comment fonctionne ce dispositif ? Rendez-vous juste après Zao et comme Caroline pour en parler.

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2: Je rappelle que l'autoroute A6 est coupée en direction de Lyon en raison d'un accident, kilomètre 396. La sortie 29 de Mâcon Sud est obligatoire. À cette sortie, il faut compter 1 km de bouchon. Désormais, le mieux est d'éviter le secteur et de prendre la 40 et la 42 si vous allez direction Lyon, contourner via Bourg-en-Bresse. Sur l'autoroute A79 dans l'Allier, entre Digoin et Montmarault, il n'y a plus de barrière de péage, mais des portiques qui permettent de payer sans avoir à s'arrêter. Alors comment fonctionne ce système relativement récent? Explication de Franck Pellissier.
3: Alors certes, il n'y a plus de barrière de péage. Néanmoins, il subsiste différents points de passage matérialisés par des portiques dotés d'équipements permettant d'identifier les véhicules en circulation et le parcours qu'ils ont effectué sur l'axe afin d'établir le montant qu'ils ont à régler. Si vous avez un télébadge, alors c'est très simple. Le péage est directement comptabilisé comme lors du passage à une barrière. Si vous n'en avez pas, il existe alors d'autres moyens de régler son trajet, comme nous l'explique Pierre Méo du groupe autoroutier APRR.
4: Lors de leur parcours sur la 79, ils vont voir différents panneaux de signalisation qui vont leur indiquer le site internet www.liae.com pour effectuer le règlement de leur péage. Ils se connectent au site internet, ils saisissent leur plaque d'immatriculation, les trajets concernés vont s'afficher et ils vont pouvoir régler par carte bancaire ou carte pétrolière.
5: Et si on ne peut tout simplement pas accéder à internet, il y a d'autres moyens ?
4: Alors effectivement, pour les clients qui souhaitent par exemple régler en espèces, on a positionné 16 bornes de paiement à pied, réparties le long de la 79, à la fois sur les aires de repos et aires de service. Et donc sur ces bornes, vous saisissez votre plaque d'immatriculation, les trajets concernés vont s'afficher et vous pourrez régler, bien entendu par espèce, mais également par carte bancaire. Alors effectivement, avec ce système, soit vous pouvez payer après votre trajet, dans les 72 heures, mais également vous pouvez préparer votre voyage, effectuer un prépaiement sur le site aliae.com. Et si vous avez un contretemps, vous n'effectuez pas votre trajet, il vous sera directement remboursé sur la carte bancaire que vous aurez utilisée pour le prépaiement.
3: Vous pouvez également vous rendre dans l'un des 4000 points de paiement FDJ agréé NIRIO et régler votre trajet en espèces ou par carte bancaire. Dans tous les cas, le règlement devrait être effectué dans les 72 heures après votre passage sur la 79. Au-delà de ce délai, vous serez passible d'une amende. Enfin, sachez que des formules d'abonnement spécifiques à la 79 sont proposées. Elles permettent de bénéficier d'une réduction allant jusqu'à 60%. Renseignements sur le site aliae.com.

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1: Et à 19h30, on va revenir en détail sur la situation sur l'autoroute A6 où il y a eu un accident et où il y a une coupure de l'autoroute A6 au niveau de Mâcon. Alors, il y a une évolution et ça c'est plutôt une bonne nouvelle pour les personnes qui sont bloquées au niveau de cet accident puisque la circulation est interrompue, je vous le rappelle, sur l'A6, direction Lyon, au niveau de Mâcon Sud, la sortie 29, c'est au kilomètre 396 en direction du Sud. Alors, plus largement, il est mieux d'éviter le secteur et de contourner. Vous pouvez prendre la 40, puis la 42, et en passant par Bourg-en-Bresse, aller direction Lyon. Si vous êtes déjà dans le secteur, les entrées 27 de Tournu et 28 de Mâcon Nord sont déconseillées. L'entrée de Mâcon Sud est fermée et l'entrée de Mâcon Sud est obligatoire pour les véhicules qui sont déjà sur l'autoroute A6 dans ce secteur. Au niveau de cette sortie de Mâcon Sud, il y a un bouchon d'un peu plus d'un kilomètre. Et puis, il y a des personnes qui sont entre Mâcon Sud et l'accident et qui sont bloquées depuis plusieurs heures au niveau de cet accident. Eh bien, d'ici un quart d'heure environ, vous allez pouvoir être évacué. En effet, il y a une intervention sur place pour nettoyer la bande d'arrêt d'urgence qui, actuellement, est extrêmement glissante. C'est pour ça que vous ne pouvez pas rouler et vous allez être évacué. Donc, les personnes qui sont sur environ 3 à 4 kilomètres bloquées qui est complètement à l'arrêt, dans un quart d'heure, d'ici environ un quart d'heure, normalement, vous allez pouvoir circuler sur la bande d'arrêt d'urgence au niveau de l'accident et ça va permettre de vous évacuer. Donc ça, c'est plutôt une bonne nouvelle. On a eu l'information confirmée il y a quelques instants. On va aller regarder les autres événements. Dans l'Ain, sur la 42, il y a un objet qui a été signalé, kilomètre 12, un objet qui serait sur la voie du milieu et la voie de droite à la jonction avec la 432. Un patrouilleur se rend sur place et va intervenir sur les voies. Et puis deux informations qui concernent la 36 dans le Haut-Rhin. À 36 direction Beaune-Paris, kilomètre 19. Un obstacle a été signalé. Au même niveau, il y a un poids lourd en panne. On est après la sortie 15 de Massevaux. Tout de suite, un point sur l'actualité générale avec France Info.
2: Avec vous, Laurette Puau, à la une, le prix du pétrole qui baisse aujourd'hui.
3: La référence mondiale du pétrole, le baril de Brent, a chuté de plus de 5% à 16h, profitant de l'espoir des négociations entre les États-Unis et l'Iran. Le président américain Donald Trump a dit que les négociations étaient entrées dans leur dernière phase. 16 personnes de l'école Saint-Dominique, dans le 7e arrondissement, placées en garde à vue à Paris aujourd'hui. Elles ont été arrêtées pour des faits de nature et de gravité différentes, indique le parquet de Paris. Cette école au cœur du scandale de violence sexuelle dans le périscolaire. Paris, Nancy, Brest, Marseille demandent l'annulation des concerts de Patrick Bruel par la voix de leur maire. Benoît Payan, maire de Marseille, demande au chanteur de ne pas maintenir sa représentation par respect pour la parole des victimes et le temps que la justice fasse sereinement son travail. Patrick Bruel est visé par au moins 9 plaintes pour viol et agression sexuelle.
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1: On vient de me confirmer que plusieurs appels sont parvenus au poste de contrôle des autoroutes concernant des obstacles sur la 36 direction Beaune. Donc dans le Haut-Rhin, c'est confirmé, il y a des obstacles au kilomètre 19. Soyez très prudents, vous réduisez votre allure si vous êtes dans ce secteur. Un patrouilleur va intervenir sur les voies. C'est entre la sortie de Colmar, la sortie 15 et la barrière de péage de Fontaine.

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1: Si vous êtes sur l'A6 direction Lyon, coincé dans ce bouchon qui a été occasionné par cet accident au niveau de Mâcon Sud, surtout ne faites pas demi-tour pour remonter en sens inverse sur l'autoroute. On a observé quelques véhicules qui faisaient cela. C'est extrêmement dangereux, ça peut occasionner d'autres accidents, surtout que si vous êtes coincé dans ce que l'on appelle la NAS, c'est-à-dire entre la sortie qui est obligatoire et l'accident, la circulation va être ouvert dans les prochaines minutes pour vous uniquement, pour pouvoir évacuer justement et pouvoir ne plus être coincé dans ce bouchon. Vous passerez sur la bande d'arrêt d'urgence à la hauteur du camion accidenté. Donc surtout, ne faites pas demi-tour ou marche arrière. On a vu plusieurs véhicules faire cela et ça ne peut occasionner rien de très bon.

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1: L'évacuation des quatre des véhicules qui sont bloqués dans 4 km environ de bouchons sur l'A6 direction Lyon au sud de Mâcon Sud, puisque je vous le rappelle, il y a une coupure, un accident. L'évacuation des véhicules qui étaient bloqués depuis le début de l'accident a débuté. Au niveau de l'accident, il y a encore de grosses opérations à mener. Il va falloir un camion grue, etc. Mais sachez que sur la bande d'arrêt d'urgence, désormais, c'est praticable. Et donc, le premier camion vient de passer, là je le vois sur mes caméras en direct, vient de passer sur la bande d'arrêt d'urgence. Alors la circulation va reprendre son cours très lentement pour évacuer uniquement les personnes qui sont là. Pour les personnes qui sont avant la sortie de Mâcon Sud, sortie 29, je vous rappelle que la sortie reste obligatoire, sortie 29 de Mâcon Sud, mais une évacuation de la NAS, donc des personnes qui sont bloquées entre Mâcon Sud et le véhicule accidenté, a débuté. Alors bien sûr ça va durer un petit peu, mais si vous aviez quitté votre véhicule, eh bien regagnez votre véhicule, ça va rouler de nouveau.

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1: Sur la 40 direction Chamonix, kilomètre 165, un obstacle a été signalé sur la chaussée. C'est après la sortie de Bourg-en-Bresse, sortie numéro 6, un patrouilleur sort.

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1: Dans le département de l'Yonne, sur la 5, direction Nancy, Dijon, kilomètre 50, un véhicule est signalé en feu. Véhicule qui serait en feu donc sur la 5, direction Nancy, Dijon, kilomètre 50, c'est après la sortie à 18 de Marolles-sur-Seine, Bray-sur-Seine, Nogent-sur-Seine, une fois dépassé l'aire de l'Érasé.

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1: Beaucoup d'informations ce mercredi soir. Il est à 19h46. On va commencer par une information qui vient de tomber en Côte d'Or sur l'A6 direction Lyon, kilomètre 232. Il y aurait un piéton sur le bord de l'autoroute. C'est vers l'aire de Ruffé, situé après la sortie 22 de Avallon, ce lieu. Si vous passez par là, soyez prudent et évitez bien sûr de vous approcher du piéton. Vous mettez le plus loin possible. Et je reviens bien sûr sur l'actualité principale du moment. La coupure de l'autoroute A6, coupée à la circulation en raison d'un accident de poids lourd au kilomètre 396 direction Lyon, 7 en Saône-et-Loire. Après la sortie 29 de Mâcon Sud, il y a des véhicules qui étaient à l'arrêt sur 4 km entre cette sortie, qui est devenue obligatoire pour les personnes qui sont avant, et la zone où il y a l'accident et le camion citerne couché sur les voies. L'évacuation des personnes qui étaient bloquées dans le secteur a débuté. Et vous pouvez rouler uniquement sur la bande d'arrêt d'urgence, donc de rester quand même bien prudent. C'est une autoroute à 3 voies, l'autoroute à 6, et là vous allez être évacué. 4 km de véhicules évacués par la bande d'arrêt d'urgence, ça peut prendre un peu de temps, mais l'intervention est en cours. Pour les autres personnes qui sont en amont, qui sont avant cette difficulté, la sortie 29 de Mâcon Sud est obligatoire. Les sorties 27, 28, Tournu et Mâcon Nord, plutôt les entrées, sont vivement déconseillés. Le mieux est encore de contourner par Bourg-en-Bresse. Si vous allez à Lyon, vous prenez la 40 et la 42. On va changer de secteur avec un poids lourd en feu qui a été signalé il y a quelques minutes dans Lyon sur la 5 direction Nancy, kilomètre 50. Le véhicule en question donc serait après l'aire de l'Érasé, situé après la sortie 18 de Nogent-sur-Seine sur la 5 direction Nancy. Les pompiers se rendre sur place, même s'il est au niveau du bord de l'autoroute, au niveau d'un refuge. C'est la gêne occasionnée, c'est la visibilité et le dégagement de fumée éventuelle. Sur l'autoroute A40, dans le département de l'Ain, il y a un carton ou des cartons, des obstacles signalés sur la voie de gauche de l'A40 direction Chamonix, après la sortie 6 de Bourg-en-Bresse. Un patrouilleur va intervenir sur les voies kilomètre 165. Et puis un poids lourd a une crevaison sur l'A36 dans le Haut-Rhin, direction Beaune, kilomètre 19. Il est après la sortie 15 de Massevaux. Et il y a des morceaux de pneus sur la chaussée dans les deux sens de circulation. Donc que vous soyez direction Beaune-Paris ou Mulhouse, si vous êtes vers le kilomètre 19, restez très prudent. Une information pratique concernant des travaux. Cette nuit, la francilienne nationale 104 sera fermée en direction de Marne-la-Vallée. Elle est dans le prolongement de l'A5A entre la bifurcation avec la nationale 6 et la bifurcation avec l'A5B. Fermeture entre 21h et 6h.
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1: Et si vous rêvez de partir à l'aventure à moindre coût en vous laissant guider par le hasard, dans quelques instants, nous évoquerons une idée plutôt originale pour voyager avec l'esprit libre. Mais d'abord, on écoute Louane sur Autoroute Info avec Chien.

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10: Plusieurs infos à vous communiquer. Tout d'abord sur l'A6 en Côte d'Or, direction Lyon, au kilomètre 232. Il y a une personne qui est en train de faire son jogging le long de l'autoroute. Oui, carrément. C'est bien sûr dangereux et interdit. Ça se passe après la sortie 22 d'Avallon, une fois dépassé l'aire de repos de Ruffet. Donc soyez prudents avec la présence donc d'un piéton qui court en faisant son petit jogging le long de l'autoroute. L'A6 qui est toujours coupée à la circulation, en tout cas au niveau de l'A6 direction Lyon, la sortie 29 Mâconsul reste obligatoire et il est même recommandé de contourner. Si vous allez à Lyon, vous prenez la 40 puis la 42 en passant par Bourg-en-Bresse. Pour ce qui est des personnes qui sont bloquées dans les 4 à 5 kilomètres de bouchons juste avant l'accident, l'évacuation a débuté, mais il s'agit d'évacuer des véhicules donc sur 4 à 5 kilomètres qui sont sur 3 voies de circulation et qui vont rouler donc uniquement lentement sur la bande d'arrêt d'urgence. Donc si vous êtes en queue de bouchon à la fin de ce bouchon, il est possible que vous ne voyez pas encore les véhicules avancer. Mais je vous rassure, sur les caméras de contrôle et le personnel sur place, on voit bien que les véhicules avancent. Alors bien sûr, ne ralentissez pas particulièrement. Vous avancez à la vitesse qui est adaptée, mais évitez de vous arrêter pour regarder l'accident. Ça peut ralentir cette évacuation. Et puis, dernière information en temps réel, dans l'Ain, sur la 40 direction Chamonix, on a un poids lourd qui est arrêté dans la sortie 9, dans la bretelle d'entrée 9 de Saint-Germain-de-Joux. Elle est à la fin de la bretelle d'insertion, la bretelle qui permet d'accélérer et d'entrer sur la 40 direction Chamonix, kilomètre 115. Allez, on va faire un peu de tourisme avec une manière assez inédite de voyager. À présent, le vagabondage. Véronique Voiron est allée glaner quelques conseils auprès d'un spécialiste.
11: C'est dans la Drôme, dans un bois au bord d'une rivière paisible, mais habillée, je vous rassure, que je retrouve Nance Thomasset, l'un des membres du duo Nance et Moots de l'émission Nu et culotté. Il nous livre tout d'abord sa définition du vagabondage.
12: Le vagabondage, c'est une forme de voyage dans lequel on se lance avec une contrainte particulière, par exemple le fait d'avoir peu d'argent ou pas du tout, pas de vêtements dans notre cas, peu de ressources en général, ce qui fait qu'on va se retrouver dans un état de vulnérabilité choisi et qui va provoquer de la rencontre nécessairement parce qu'on va avoir besoin des autres pour manger, dormir, se déplacer.
11: Et pour vagabonder, pas besoin de partir forcément très loin.
12: Allez, je sors du boulot ce soir et je sais pas où je vais, je me prends une heure pour aller errer dans des nouvelles rues que j'ai jamais explorées. Ou tiens, je vais poser des questions au hasard à des passants. Et de faire des petites expériences comme ça, pour moi, le voyage passe beaucoup par le côté ludique et l'expérience. Et j'aime me dire que c'est du coup beaucoup plus accessible que s'il faut à chaque fois payer un billet de train, d'avion et puis un hôtel, quoi.
11: Comment s'y prendre pour tenter l'expérience ?
12: Moi, j'invite les gens déjà à oser leurs rêves à eux. Pas importe si ça plaît aux autres ou pas, ça c'est mon rêve, j'y vais. Ça peut être un truc très irrationnel, très simple, ça peut être d'aller voir ma grand-mère, je sais pas où, ou je sais pas, aller dans telle région parce que ça me ramène à des souvenirs d'enfance. Donc voilà, contacter déjà son rêve, et puis ensuite de garder le cap. Il y a toute la vie pour faire notre Himalaya, donc pas la peine de vouloir le réaliser en un an.
11: L'idée donc, quand on se lance dans le vagabondage, c'est d'y aller progressivement.
12: Pour nous, l'inculté, ça s'est pas fait en un jour. Il y a eu plein d'étapes avant. Une étape de voyager juste avec un sac à dos, après avec un sac à dos de plus en plus léger, un jour sans argent, et un jour on a fait le pas de voyager en partant depuis la nature, et un jour en partant à poil. Du coup, pour quelqu'un qui n'a jamais fait d'autostop, peut-être c'est pas le premier pas à faire, peut-être ça va être le covoiturage. Et une fois qu'on a renouvelé l'expérience plusieurs fois, qu'on commence à avoir confiance, peut-être qu'on peut se mettre à l'autostop et aller effectivement dans des stations-service pour pouvoir choisir ses conducteurs.
11: Et quand on interroge sur le bilan de ces 14 années de vagabondage à travers la France,
12: rien que de penser à toutes ces personnes qui nous ont fait confiance, pour moi, les véritables personnes culottées, c'est ceux qui osent encore aujourd'hui ouvrir leurs portes à des inconnus.
11: À présent, à vos baluchons et à vous de jouer.

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1: Bon début de soirée, il est 20h.
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1: Bonsoir, merci de nous faire confiance pour vous accompagner sur la route. L'infotrafic ne s'arrête jamais. On est là 24 heures sur 24, 7 jours sur 7 et on va aller en Saône-et-Loire avec l'avancée de l'intervention sur la 6 direction Lyon au kilomètre 396 au niveau de Mâcon Sud où il s'est produit un accident et où l'autoroute est coupée à la circulation. Donc si vous êtes sur cet axe, la sortie 29 de Mâcon Sud est obligatoire et si plus largement vous allez à Lyon, il est recommandé de contourner et de prendre la 40 et la 42 pour passer par Bourg-en-Bresse et rejoindre ensuite Lyon. Un allongement d'environ 35 km mais qui vous évitera d'être dans cette difficulté. Au niveau de l'accident, on a le camion grue qui va relever le camion citerne puisque l'accident c'est un camion citerne couché sur les voies. Eh bien le camion grue est en train d'arriver sur place et donc la circulation est de nouveau interrompue. L'évacuation des personnes qui étaient bloquées dans les 4 à 5 km est momentanément interrompue mais et dès que le camion grue sera positionné, eh bien vous allez pouvoir être évacué. Je vous rappelle qu'il y a quand même 4 à 5 km de véhicules répartis sur 3 voies de circulation à évacuer sur une seule voie. La bande d'arrêt d'urgence, c'est la seule qui est praticable au niveau de l'accident où la chaussée est extrêmement glissante. On ne peut pas tenir debout. Il y a de l'huile hydraulique répandue sur les voies mélangée avec du carburant. Et donc c'est vraiment très glissant. Donc voilà pour l'intervention où on en est dans ce secteur. On va aller regarder ailleurs puisqu'il y a d'autres événements et notamment une personne qui fait son footing sur l'A6 direction Lyon, kilomètre 332. Un piéton signalé en train de courir avec un petit casque sur les oreilles. Après la sortie 22 d'Avallon, les gendarmes vont lui rendre une petite visite. Sur la 40 direction Chamonix, kilomètre 115, un poids lourd étant en panne à la fin de la bretelle d'accélération numéro 9. C'est celle de Saint-Germain-de-Joux. Si vous entrez sur cet axe à 40 direction Chamonix, prudence, kilomètre 115. Et puis d'autres événements sur la 36 dans le Haut-Rhin, direction Mulhouse. On a des bandes de roulement, des obstacles au kilomètre 19. Un poids lourd d'ailleurs est en panne à ce niveau-là. Lui, il est sur la bande d'arrêt d'urgence. La bonne nouvelle, c'est que les débris ont été ramassés direction Beaune-Paris. Mais comme il y en a dans l'autre sens, il va y avoir une intervention direction Mulhouse. Obstacle également sur la 40 direction Chamonix au kilomètre 165. C'est dans l'Ain, c'est après la sortie 6 de Bourg-en-Bresse. Sur la 5, un poids lourd est en feu dans Lyon, direction Nancy, kilomètre 50. Il est au niveau d'un refuge, mais peut occasionner un dégagement de fumée après la sortie 18 de Nogent-sur-Seine. Enfin, la dernière information, et elle vient de me parvenir, c'est un véhicule arrêté qui pourrait gêner la circulation sur la 6 direction Lyon, kilomètre 395.
2: Ces maires qui demandent l'annulation des concerts de Patrick Bruel.
3: Paris, Nancy, Brest, Marseille. Les maires demandent à Patrick Bruel de ne pas maintenir ses concerts pour sa tournée anniversaire. Le temps que la justice fasse sereinement son travail, a dit le maire de Marseille, Benoît Payan. Le chanteur de 67 ans est visé par au moins 9 plaintes pour viol et agression sexuelle. 3 de ses concerts ont déjà été annulés au Canada. C'est le sujet qui avait été l'étincelle des mobilisations en Nouvelle-Calédonie il y a 2 ans. La question de l'ouverture du corps électorale. Elle a été validée par le Parlement. Un petit pas décisif selon le Premier ministre Sébastien Lecornu. Le texte prévoit de permettre à 10 500 natifs calédoniens actuellement privés du droit de vote de se rendre aux urnes pour les élections provinciales. Après 3 reports, elles auront lieu le 28 juin. Un peu plus de 3 700 fermetures de classes dans le premier degré à la rentrée prochaine. Chiffre du syndicat FSUSNUPP qui affirme que ce niveau de fermeture est supérieur de 60% par rapport à celui de 2025 à la même époque.
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1: Bonne soirée avec Autoroute Info. Côté musique, Telly Swim tout de suite avec Mr. Know It All.

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2: Et à 20h09, il y a toujours cet événement sur l'A6. Ça devrait durer encore un moment, en tout cas pour évacuer ce poids lourd couché sur les voies de l'autoroute A6 direction Lyon, au niveau de Mâcon Sud, la sortie 29, juste après cette sortie.

0: ne vous laissez pas surprendre. Sur la 5, direction Nancy, après la sortie 18 de Nogent sur Oise. Véhicule au kilomètre 50 sur la bande d'arrêt d'urgence. Allez, un peu de musique, Barry White, Let the Music Play sur Autoroute Info.
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1: Sur l'autoroute A40, direction Chamonix, au kilomètre 165, il y a des débris sur les voies, des cartons, des morceaux divers sur voie de gauche et voie du milieu. C'est après la sortie 6 de Bourg-en-Bresse sur la 40, direction Chamonix, kilomètre 165. Un patrouilleur est sur place et récupère ces débris et ils sont répandus sur toutes les voies et sur environ un kilomètre. Donc soyez très prudents avec une intervention sur les voies principales.

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1: L'évacuation des véhicules bloqués à Mâcon sur la 6 direction Lyon est en cours. Sur la 6 direction Lyon en Saône-et-Loire, kilomètre 396, il y a un accident avec un poids lourd couché sur les voies. Le camion grue est arrivé sur place pour pouvoir intervenir. Il y a eu une nouvelle coupure, mais désormais vous pouvez circuler pour les personnes uniquement qui sont après la sortie 29 de Mâcon Sud et qui sont bloquées sur les 5 kilomètres avant l'accident. L'évacuation est en cours sur la bande d'arrêt d'urgence. Restez prudents, mais ne soyez pas trop curieux en passant au niveau de l'accident. Ça va faciliter la sortie des personnes bloquées dans ce bouchon où, je vous le rappelle, en plus, une voiture est tombée en panne, kilomètre 395, environ 1 km avant l'accident. Ce véhicule-là est sur la voie de gauche. Voilà pour la situation. Plus largement, on vous demande et recommande surtout d'éviter le secteur, puisque la sortie 29 de Mâcon Sud est obligatoire sur la 6 dans tous les cas. Et pour contourner, vous pouvez aller via Bourg par la 40 et la 42 direction Lyon. D'autres événements ont lieu actuellement sur les autoroutes où vous nous captez. Sur la 5 dans Lyon, direction Nancy, il y a un poids lourd qui dégage de la fumée sur le bord de l'autoroute après la sortie 18 de Nogent-sur-Seine. Ne vous laissez pas surprendre. Et puis un poids lourd est en panne sur la 40 direction Chamonix, kilomètre 115 à la fin de la bretelle d'entrée 9 de Saint-Germain-de-Joux. Cette bretelle qui permet d'accéder à la 40 pour aller en direction de Chamonix. Et bien là où vous accélérez, attention à la présence de ce poids lourd en panne.
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1: Restez avec nous dans un instant, reportage en immersion pour découvrir le travail des agents autoroutiers. Mais d'abord, on écoute Samber avec Homebreaker.

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1: Deux informations, je vais revenir sur la coupure, mais tout d'abord sur la 77 direction Paris, kilomètre 28 dans le Loiret. Il y a un chevreuil qui a été aperçu sur le bord de l'autoroute. Ça peut vous concerner hein, dans un sens comme dans l'autre, entre la jonction avec la 19 et la sortie 18 de Montargis. Prudence si vous êtes dans ce secteur. Je vous rappelle donc sur la 6 qu'il y a une intervention importante qui occasionne la coupure de l'autoroute A6 en Saône-et-Loire. Loire, assise direction Lyon, coupée au niveau de la sortie 29 de Mâcon Sud. La sortie reste obligatoire. Si vous êtes dans les véhicules coincés dans le bouchon entre la sortie 29 et le véhicule accidenté, restez très patient. Parfois, la circulation est interrompue par les secours et les personnes qui interviennent sur place, puisqu'il y a un gros camion grue hein, qui intervient pour relever le poids lourd. Parfois, la circulation reprend sur la bande d'arrêt d'urgence et permet d'évacuer les véhicules coincés. Restez très patients. Je sais que ça dure depuis un moment, mais merci surtout pour votre patience. On découvre maintenant la face cachée de l'autoroute avec Ilyes Jamlaoui qui a suivi une équipe d'agents autoroutiers. Ils intervenaient ce jour-là directement sur les voies. Reportage.
2: Oui, bonjour PC, c'est John de la viabilité de Tichâtel. C'est pour t'annoncer qu'on va procéder à la pose d'une restriction de voie de droite sur un balisage fixe dans le sens 1 de la 31.
3: Celui que vous venez d'entendre, c'est John, ancien chauffeur poids lourd. Il s'est récemment reconverti comme ouvrier autoroutier et avec son collègue Antoine, il s'apprête à réaliser une opération dite de balisage sur la voie de droite, une manœuvre qui débute dès 8h du matin, comme nous l'explique Antoine.
4: Donc là, on va poser une restriction de voie de droite sur la 31 pour un chantier d'hydrocurage sur 3 km de distance à peu près. On est dans un fourgon spécialement équipé pour la pose de balisage. À l'arrière, on a une remorque avec toute notre séquence de panneaux qu'on va poser. On est équipé en cône et on a notre panneau de toit pour signaler qu'on va travailler sur les voies.
5: C'est là qu'il va y avoir intervention à pied sur la voie.
3: Intervenir sur les voies, c'est aussi s'exposer à des situations où le niveau de danger peut rapidement augmenter. Antoine en a d'ailleurs fait l'expérience à plusieurs reprises.
4: Bon là, tu vois, ça circule pas trop aujourd'hui. Les gens sont un peu attentionnés à ce qu'ils font quand même. Donc je pense au débalisage, les gens qui te frôlent... C'est presque à chaque balisage, je dirais. C'est ça qui est impressionnant, quoi. C'est, tu vas pour déposer la voie que tu as posée le matin avec ton collègue, et bah, presque à chaque fois, tu sais que tu vas te faire fouiller. Donc c'est pour ça qu'il faut qu'on fasse super attention à tout, quoi.
3: Une bonne centaine de cônes plus tard, l'équipe remonte déjà dans le camion et John, au volant, insiste sur un point essentiel, la sécurité avant tout.
2: Bah c'est vrai que quand on est nouveau, ça impressionne quand on commence à intervenir pour les premières fois sur le réseau. Hein, quand on commence à sentir le souffle des véhicules lourds, mais même les VL. Hein. Faites attention, pensez à nous, pensez à nos familles, respectez nos vies et respectez notre travail. Quoi.
3: Au total, il aura fallu moins de 30 minutes à Antoine et John pour mener à bien cette opération. Des interventions quotidiennes qui mobilisent près d'1 millier d'agents, de jour comme de nuit.

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1: Et à 20h30, la principale difficulté reste la coupure de l'autoroute A6 en Saône-et-Loire. Je vais revenir dans les prochains instants. Tout d'abord, je voudrais vous parler de ce poids lourd en feu sur l'A5 direction Nancy. Poids lourd en feu au kilomètre 50. Alors, en fait, il n'y a pas de feu, mais il y a un dégagement de fumée. Il y a une fuite de gaz sous ce camion. La voie de droite est donc neutralisée désormais sur l'A5 direction Nancy-Dijon au kilomètre 50. Un patrouilleur est sur place. On est après la sortie 18 de Nogent sur Seine. Si vous êtes dans ce secteur, soyez prudent. Je reviens donc sur la 6, puisqu'il y a la 6 direction Lyon qui est coupée au niveau de Mâcon Sud, kilomètre 396. C'était à la sortie 29 de Mâcon Sud que s'est produit un accident avec un camion citerne couché sur les voies. Il y a le camion grue qui intervient sur place pour relever la citerne. Il y a actuellement une évacuation des 4 à 5 km de bouchons de véhicules qui sont à l'arrêt sur trois voies de circulation. Une évacuation qui se fait très lentement puisque vous ne pouvez rouler que sur la bande d'arrêt d'urgence à la hauteur de l'accident. C'est pour ça que si vous êtes 2-3 km avant, il est possible que vous n'ayez pas du tout bougé pour l'instant. Donc armez-vous bien de patience. Pour les personnes qui sont avant, les entrées 27 de Tournu, 28 de Mâcon Nord sont déconseillés. L'entrée 29 de Mâcon Sud est fermée. Et d'ailleurs, c'est une sortie obligatoire à Mâcon Sud. Si vous voulez contourner la difficulté, vous pouvez le faire en prenant la 40 et la 42 via Bourg-en-Bresse et rejoindre ensuite la direction de Lyon. Un allongement d'environ 35 km. Donc l'intervention se poursuit, en tout cas dans ce secteur. Soyez patients. Il se pourrait qu'il y ait un basculement de chaussée qui soit mis en place un petit peu plus tard pour rétablir la circulation. On vous tiendra au courant sur Autoroute Info en direct, bien sûr. La musique revient, Benson Boone, Mystical Magical sur Autoroute Info.

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1: Un poids lourd est en panne sur l'A40, direction Chamonix, au niveau de la sortie numéro 9 de Saint-Germain-de-Joux, au kilomètre 115. Le véhicule est tombé en panne à la fin de la bretelle d'accélération qui permet d'entrer sur l'A40. Un peu mal garé, il peut gêner la circulation. Soyez très prudents si vous êtes sur l'A40, direction Chamonix. Et puis, dans le Loiret, on a un chevreuil sur le bord de l'autoroute A77, direction Paris, kilomètre 28, entre la jonction avec l'A19 et à la sortie 18 de Montargis. Animal errant signalé sur le bord de l'autoroute. La musique revient avec le King of Pop, Michael Jackson, dont le biopic cartonne au cinéma. Il a dépassé les 3 millions d'entrées en France. Voici Black or White sur Autoroute Info.

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1: Il est 20h45, l'information en trafic avec la coupure de l'autoroute A6 qui se poursuit direction Lyon en Saône-et-Loire. L'autoroute est coupée au kilomètre 396 en raison d'un accident de camion citerne couché sur les voies. La sortie 29 de Mâcon Sud est obligatoire. Les entrées précédentes, Tournu, l'entrée 27 et Mâcon Nord, l'entrée 28 sont déconseillées. L'entrée 29 de Mâcon Sud est actuellement fermée. L'itinéraire conseillé pour contourner largement la zone, c'est de prendre la 40 puis la 42 via Bourg-en-Bresse. Ça vous permet d'aller du côté de Lyon sans emprunter la 6 à ce niveau-là. Un allongement de 35 km est à prévoir. Une intervention qui va durer encore de nombreuses heures. Il y a un camion grue sur place. Pour l'instant, l'évacuation des véhicules qui sont bloqués dans le secteur se poursuit, mais vraiment au compte-gouttes. Et il y a certains véhicules qui sont en effet bloqués là depuis plusieurs heures. Donc, sachez que vous ne pouvez rouler que sur la bande d'arrêt d'urgence au niveau de l'accident. Et ça concerne juste les véhicules coincés dans les 5 km de bouchons sur trois voies entre la sortie qui est fermée, la sortie 29 de Mâcon Sud et l'accident. On va faire un point sur les autres événements en cours. Et tout d'abord, on avait un poids lourd tout à l'heure indiqué en feu qui dégageait de la fumée. Il n'y a plus de gêne, même s'il dégage encore de la fumée, plus de gêne sur l'A5 à direction Nancy-Dijon, kilomètre 50. C'est après la sortie 18 de Nogent-sur-Seine. Le dépannage est en cours, la voie de droite est neutralisée, mais la fumée ne traverse plus les voies. Donc en matière de visibilité, tout va bien. Dans le Loiret, sur la 77, un chevreuil, un animal errant, a été repéré sur le bord de l'autoroute kilomètre 18 entre la jonction avec la 19 et la sortie 18 de Montargis, un secteur où il faut lever le pied. Et puis dans l'Ain, sur la 40, un véhicule était en panne, direction Chamonix, dans la bretelle d'entrée 9 de Saint-Germain-de-Joux. Le poids lourd a été évacué.
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1: Je vous souhaite une bonne soirée avec Autoroute Info. L'information trafic complète revient à 21h.

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1: Bonsoir à tous, ravi de vous retrouver. Il est 21h, bienvenue.
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1: Et l'information prioritaire, l'information principale à vous donner en ce mercredi soir, c'est bien sûr la fermeture, la coupure de l'autoroute A6 en Bourgogne, en Saône-et-Loire, en direction de Lyon, du côté de Mâcon, après la sortie 29 pour Mâcon Sud. Sortie 29 qui est bien sûr obligatoire. Il y a un poids lourd qui est couché sur la voie du milieu et la voie de gauche. Il s'est encastré. Il y a la citerne qui est couchée également. Une fuite de carburant et de l'huile hydraulique sur la chaussée. Les opérations de nettoyage sont donc en cours actuellement. Les entrées 27, Tournu 28, Mâcon Nord et Mâcon Sud 29 sont donc fortement déconseillés, bien sûr. L'itinéraire conseillé pour éviter cette coupure de cette autoroute A6 en direction de Lyon au niveau de Mâcon, c'est de prendre l'autoroute A40. Ensuite, vous allez sur l'autoroute A42 pour aller en direction de Lyon. En via Bourg-en-Bresse, alors ça va allonger le parcours de 35 km, il y aura un petit surcoût de péage, mais voilà, on vous conseille vivement de le faire. Moi je vois une grue là en retour caméra qui sert à relever le poids lourd, qui sert à relever la citerne qui est arrivée vers 19h45. Évacuation du bouchon en ce moment même, alors forcément ça se fait au compte-gouttes et vous roulez uniquement pour vous qui êtes coincé dans le bouchon depuis de nombreuses heures, hein, puisque c'est depuis 17h la coupure, et bien vous êtes évacué au compte-gouttes sur bande d'arrêt d'urgence. Il y a 5 km tout de même encore à évacuer, 5 km sur 3 voies, donc forcément ça va prendre un peu de temps, et pour ne pas arranger les choses, il y a quelques voitures qui sont tombées en panne dans le bouchon. Voilà, donc soyez patients, on vous tient bien sûr informé sur Autoroute Info, vous restez bien connectés, et quand on vous signale des bouchons comme ça peut freiner brusquement, donc il faut anticiper, vous activer vos feux de détresse, et une fois dans le bouchon, même si c'est difficile, il faut rester zen. Parfois il y a des accidents quand la circulation reprend et quand on est trop pressé. Voilà, il faut rester zen. Moi je fais des exercices de respiration, ça fonctionne bien. Voilà, bon, à part ça, il y a toujours un obstacle là en Savoie sur la 430 en direction de Chambéry. Là il faut se méfier, une branche d'arbre sur les voies après la sortie 25 pour Frontenay. On est au kilomètre 138, l'autoroute A430. L'information trafic de revient dans un instant, vous ne bougez pas. On va bien sûr revenir sur cette coupure de l'autoroute A6 dans quelques minutes. Le temps d'écouter Pierre Garnier. Très bon mercredi soir avec Autoroute Info.

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1: Au sud de Langres, attention, un chevreuil a été aperçu proche des voies de circulation de l'autoroute A31 vers le kilomètre 72. Attention, dans les deux sens de circulation, entre la sortie 6 Langres-Grès et la sortie 5 Châtillon-sur-Seine, selon G.

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1: Et cette information prioritaire à vous donner, c'est bien sûr la coupure, la fermeture de l'autoroute A6 en direction de Lyon du côté de Mâcon, kilomètre 396. Après la sortie à 29 pour Mâcon Sud, la sortie à 29 est obligatoire. On refera le point bien sûr complet sur cet événement. Attention, donc ça peut freiner brusquement le bouchon qui est en train d'être évacué uniquement sur bande d'arrêt d'urgence. Ça va prendre beaucoup de temps forcément. Un classique rock, ça fait plaisir. Les Red Hot Chili Peppers, vous n'arrêtez pas de nous le réclamer. Mais en ce moment sur la page Facebook Autoroute Info, sur Instagram aussi. On est connecté avec vous et tout de suite c'est Juliette Armanet. Bonne route avec Autoroute Info et restez prudents.

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1: Très bon mercredi soir, vous écoutez Autoroute Info, vous avez bien raison. Et avant de revenir sur la coupure, la fermeture de l'autoroute assise du côté de Mâcon, priorité à votre sécurité, alerte, obstacle, ça gêne la circulation. C'est sur l'autoroute assise, justement dans Lyon, en direction de Lyon, vers le kilomètre 215. C'est un cône de chantier qui s'est renversé dans une zone de travaux, peu de temps après, 5-6 kilomètres après la sortie 22 pour Avallon. Attention, quand on vous signale un obstacle comme ça, c'est pas anodin, ça gêne vraiment la circulation. Il faut tout faire pour l'éviter en ralentissant bien après cette sortie 22 pour Avallon quand vous êtes sur l'autoroute A6. Beaucoup plus au sud, maintenant en Saône-et-Loire. Je vous rappelle la coupure, la fermeture de cette autoroute A6 en direction de Lyon, dans le secteur de Mâcon. Après la sortie 29 pour Mâcon Sud, la sortie 29.

0: 9 qui est donc obligatoire. Je vous rappelle que vers 17h en fin d'après-midi, un poids lourd s'est encastré dans le terre-plein central. Sa citerne s'est couchée. Il y a en ce moment une grue qui tente de le relever. Une fuite de carburant et de l'huile hydraulique actuellement sur la chaussée. Donc des opérations de nettoyage toujours en cours. L'entrée du diffuseur 29 Mâcon Sud est donc fermée. Et de toute façon, il est fortement déconseillé de rejoindre l'autoroute A6 du côté de Mâcon pour aller en direction de Lyon. Un itinéraire est vivement conseillé pour contourner cette difficulté, pour contourner cette fermeture de l'autoroute A6. Il faut que vous preniez l'autoroute A40 et ensuite l'A42 pour aller en direction de Lyon via Bourg-en-Bresse. Allongement d'environ 35 km. Et en ce moment, on essaie toujours d'évacuer le bouchon. Vous êtes peut-être bloqué depuis de longues heures dans ce bouchon sur cette autoroute A6. Eh bien, sachez que vous êtes évacué au compte-gouttes. Alors forcément, ça va prendre du temps parce qu'il y a toutefois 5 km de bouchons sur les trois voies. Donc ça va prendre forcément du temps. On vous tient bien sûr au courant de l'évolution sur Autoroute Info. 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
0: Allez, l'information trafic qui revient dans un instant, vous ne bougez pas. Et tiens, si vous avez rayé votre véhicule récemment, restez bien avec nous. On vous proposera quelques astuces pour rendre votre voiture comme neuve sans passer chez le carrossier. Moi, ça m'intéresse parce que j'ai justement rayé ma voiture récemment. Le dernier tube de Taylor Swift, la superstar américaine, maintenant pour vous accompagner. Bon courage à tous.

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1: Et avant de revenir sur cette information prioritaire, la coupure de l'autoroute A6 en Bourgogne, je vous rappelle un obstacle qui gêne la circulation, c'est dans Lyon, en direction de Lyon, vers le kilomètre 215, c'est dans une zone de travaux, il y a un cône de chantier qui s'est renversé, donc attention, quelques kilomètres après la sortie à 22 pour Avallon, il faut bien ralentir pour éviter ce cône de chantier qui s'est renversé. Coupure, fermeture de l'autoroute A6, ça c'est beaucoup plus au sud, en direction de Lyon, du côté de Mâcon, dans le département de la Saône-et-Loire. C'est après la sortie à 29 pour Mâcon Sud. Alors forcément, la sortie 29 est obligatoire. Je vous rappelle que tout à l'heure, en fin d'après-midi, un poids lourd s'est encastré dans le terre-plein central. La citerne est toujours couchée. Je vois en retour caméra une grue qui essaie de la relever. Il y a des fuites de carburant, il y a de l'huile hydraulique sur la chaussée. Donc des opérations de nettoyage qui sont toujours en cours. L'entrée du diffuseur 29 Mâcon Sud est fermé. Il est conseillé de rejoindre l'autoroute A6 en direction de Lyon quand vous êtes du côté de Mâcon. Et puis l'itinéraire conseillé pour éviter cette coupure absolument, eh bien, il faut que vous empruntiez l'autoroute A40, ensuite l'A42 pour aller en direction de Lyon. Ça va rallonger votre trajet d'environ 35 km. Et puis l'évacuation du bouchon qui se fait au compte-gouttes. Vous êtes peut-être bloqué depuis de nombreuses heures maintenant. Eh bien, soyez patient. Je vois qu'en retour caméra, je vois des voitures qui roulent tout doucement sur la bande d'arrêt d'urgence. Alors ça ne va pas se faire rapidement puisqu'il y a toujours 5 km de bouchon environ. Et les trois voies sont concernées. On vous tient bien sûr au courant sur Autoroute Info. Pour la musique, Stevie Wonder et Orson également. Si votre voiture est éraflée ou qu'un petit malin a trouvé amusant de dessiner à la clé sur votre carrosserie, eh bien sachez que tout n'est pas perdu. Bonne nouvelle, Paulin Caillard vous donne quelques astuces qui peuvent vous permettre d'économiser un passage coûteux au garage.
2: Ne vous en faites pas, rayer sa voiture, ça arrive à tout le monde.
3: Regardez bien cette carrosserie, ça c'est la portière, le coup de clé, ça on le connaît, c'est le traditionnel. Hop, il est là.
2: Et pour peu que votre rayure soit l'œuvre d'un artiste super subtil, s'en débarrasser est une priorité. Mais aller chez le carrossier, ça peut coûter très, très cher.
4: 5 000 euros, 10 000 euros, 100 000 euros, 600 000 euros et même 2 millions d'euros.
2: Heureusement, il y a des dégâts que vous pouvez effacer vous-même.
5: Tout va s'arranger, vous allez voir, tout va s'arranger.
2: Avant tout, il faut commencer par déterminer à quel type de rayure on a affaire.
6: Alors, qu'est-ce qu'on a ?
2: Passez votre ongle sur l'endroit endommagé et s'il accroche, c'est qu'il faudra aller chez le garagiste car c'est la peinture qui est atteinte. Les dégâts que vous pouvez réparer vous-même sont ceux qui ne touchent que le vernis, qui est la première couche qui recouvre la carrosserie. Quand il est endommagé, il peut être restauré grâce à différents produits et techniques à la maison, ce qui peut faire disparaître ses rayures. Première astuce, le polissage.
7: À l'occasion, je vous mettrai un petit coup de polish.
2: Commencez par bien nettoyer la zone endommagée, puis poncez-la doucement avant d'appliquer une fine couche de produit polish. Il n'y a plus qu'à laisser sécher, puis à lustrer, et normalement, le polish aura comblé la rayure. Si vous ne pouvez pas acheter de polish, astuce numéro 2, le dentifrice.
8: T'aurais pas du dentifrice là, je suis à sec.
9: Prends-en sur le rebord des lavabos, il en reste toujours un peu. Tiens, là.
2: Appliquez-en sur la rayure avec un chiffon humide et propre, sans dépasser. Une fois sèche, essuyez la zone et normalement, votre éraflure aura été effacée. Mais si jamais votre lavabo aussi est à court de dentifrice, astuce numéro 3, la cendre de cigarette. Même procédé, prenez un linge propre et humide, saupoudrez-le de cendre et tamponnez doucement votre rayure. Essuyez et constatez le résultat.
7: Vous voyez l'automobile derrière moi ? Ça fait un petit moment que je l'observe.
10: Eh bien ?
7: Eh bien, elle est absolument impeccable.
2: Évidemment, ce ne sont pas des solutions miracles. Mais sur les plus petites rayures, ça peut vraiment faire la différence, comme à la revente de votre voiture par exemple.

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1: 21h30, très bon mercredi soir, ravi d'être avec vous. On revient bien sûr longuement sur cette fermeture, cette coupure de l'autoroute A6 suite à un accident en direction de Lyon. C'est fermé du côté de Mâcon après la sortie 29 Mâcon Sud. La sortie 29 est donc obligatoire. Je suis avec Rodolphe Cyr, cadre d'astreinte APRR. Est-ce que vous pouvez nous dire ce qui se passe ?
2: Oui, bonsoir. En effet, on a eu un poids lourd qui s'est accidenté en effet sur ce secteur vers 17h30 à peu près. Et la circulation a été coupée avec l'aide des pompiers et des forces de l'ordre vers 18h, suite en fait à des débordements, j'irais quelque part, d'hydrocarbures et d'huile sur la chaussée, donc qui rendait cette chaussée très très très délicate à rouler, même trop dangereuse. À cela, donc, elle a pu être réouverte à la circulation vers il y a à peu près 1h30. Pour libérer justement les personnes qui sont prises actuellement justement dans ce bouchon qui se trouve juste avant l'accident. Et donc ça s'écoule. Je suis vraiment de tout cœur avec nos clients là qui sont bloqués déjà depuis de nombreuses heures.
1: Oui, parce que certains sont bloqués depuis plus de 3 heures.
2: Alors... Bah, c'est ça, voilà, certains sont bloqués. Alors je dirais que les premiers qui ont été bloqués sont déjà passés, hein, parce que la nasse est en train de se vider naturellement. Mais par contre, pour les derniers qui ont été bloqués, en effet, ça dure un peu maintenant, mais il y en a qui sont bloqués depuis déjà plus de 2 heures, très largement. Donc voilà,
1: l'évacuation, qu'on comprenne bien, se fait au compte-gouttes sur bande d'arrêt d'urgence. Et ça
2: Exactement.
1: Va prendre encore beaucoup de temps, forcément.
2: Ça va prendre encore au moins une heure et demie, deux heures. Donc c'est pour ça qu'on incite vraiment nos clients, j'irai quelque part, quand ils vont passer au droit de l'événement, d'éviter de trop regarder ce qui se passe, parce qu'il y a énormément de personnes sur le terrain. Il y a les dépanneurs, il y a encore les pompiers, il y a les forces de l'ordre. Voilà, il y a énormément de personnes qui travaillent pour relever ce poids lourd et puis pour intervenir sur les chaussées. Donc c'est vraiment passer au plus vite au droit de cet événement pour éviter justement de trop. Rester sur place.
1: Pas de curiosité, on y va tout droit. Hein.
2: Exactement, ouais. Et comme ça va permettre à cette nasse de pouvoir se vider plus rapidement.
1: Et pour éviter le secteur, il faut prendre l'autoroute A40, puis l'autoroute A42 en direction de Lyon, passant par Bourg-en-Bresse.
2: Exactement, voilà, c'est ce qu'on a initié déjà depuis pas mal d'heures. C'est initier justement le plan de gestion de trafic par l'A40 pour éviter que les personnes ne sortent à Mâcon Sud et ils s'y retrouveront très largement en termes de temps.
1: Okay. Merci beaucoup Rodolphe Cyr pour toutes ces précisions. Vous êtes cadre d'astreinte APRR. Merci beaucoup. L'actualité trafic, c'est aussi une information qui vient de me parvenir à l'instant. C'est du côté de Belfort sur l'autoroute A36 en direction de Beaune et de Paris. Un véhicule qui gênerait la circulation vers le kilomètre 38. Attention à proximité de la sortie 11A d'Élément d'El Héricourt A36 en direction de Beaune et de Paris. 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
3: 13 personnes qui restent en garde à vue à Paris dans l'enquête sur des violences dans le milieu périscolaire.
4: Des soupçons de violences physiques et sexuelles. Les auditions entamées ce matin se poursuivront aussi demain après des plaintes déposées par des parents ces derniers jours à la suite de l'émission Cache Investigation sur France 2 qui dénonçait ces faits. C'est Donald Trump qui parle ce soir dans l'attente d'un accord avec l'Iran. Si je peux éviter une guerre en attendant 2 jours, je le ferai. Réaction du président américain alors que le régime de Téhéran examine une nouvelle proposition américaine après la visite d'un médiateur pakistanais. Et puis ça ressemble à un scénario de film à suspense. Au Festival de Cannes, une montre de luxe valant entre 700 000 et 1 million d'euros a été dérobée à l'hôtel Palm Beach. Un vol la nuit dernière à 3 heures du matin. La victime a été bousculée par un individu au niveau des toilettes et le vol a eu lieu à cet instant.
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1: On va revenir bien sûr dans le détail sur la coupure, la fermeture de l'autoroute A6 du côté de Mâcon en direction de Lyon. Vous restez bien connectés, vous restez bien avec moi. On fait la route ensemble, je suis avec vous toute la soirée et toute la nuit dans la playlist Autoroute Info. Emmanuel Moir, Oasis et l'un de mes tubes préférés en ce moment, This Is, avec Théodora maintenant. Bonne route.

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1: Attention, si vous souhaitez rejoindre l'autoroute A36 en direction de Bonnet de Paris, vous êtes entre Besançon et Dole, vous souhaitez emprunter le diffuseur 2.1 Arc Essénan d'Empire Gendré. Il y a un poids lourd qui gêne la circulation avant de retrouver l'autoroute A36.

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1: Merci d'être avec nous. Vous écoutez Autoroute Info. Vous avez bien raison. On va revenir sur cette coupure, cette fermeture de l'autoroute A6 en Bourgogne, en Saône-et-Loire, du côté de Mâcon, en direction de Lyon, après la sortie 29 pour Mâcon Sud. Sortie 29 qui est obligatoire. On vous conseille fortement de prendre l'autoroute A40 et la 42, de passer par Bourg-en-Bresse en direction de Lyon. Ça va rallonger de 30 km, mais au moins vous pourrez contourner cette difficulté. Et pour tous ceux qui sont dans ce bouchon depuis de nombreuses heures, vous êtes évacués au compte-gouttes sur bande d'arrêt d'urgence. Mais attention, il y a toujours des opérations de nettoyage. Il y a du monde sur place, toutes les services de sécurité qui s'activent pour faire tout le nécessaire, pour faire au mieux. Donc forcément, ça va prendre encore beaucoup de temps. On y reviendra dans le détail sur Autoroute Info à 21h45 dans quelques minutes. En attendant, je vous propose d'écouter Oasis, super classique rock, après Emmanuel Moir, maintenant sur Autoroute Info.

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1: 21h45, soyez tous les bienvenus. Je reviens bien sûr sur cette coupure, cette fermeture de l'autoroute A6 en Bourgogne, en Saône-et-Loire, du côté de Mâcon en direction de Lyon, kilomètre 396 précisément. La sortie 29 est donc obligatoire. Tout à l'heure vers 17h en fin d'après-midi, un poids lourd s'est encastré dans le terre-plein central. La citerne est toujours couchée. Je vois en retour caméra la grue qui essaie de la relever. Il y a du carburant et de l'huile hydraulique sur la chaussée. Des opérations de nettoyage sont toujours en cours. Les services de sécurité sont très nombreux, sont sur place, s'activent pour faire leur maximum le plus vite possible, mais l'entrée du diffuseur 29 Mâcon Sud est donc fermée à cette heure-ci. Il est forcément déconseillé de rejoindre cette autoroute A6 du côté de Mâcon en direction de Lyon. Et donc l'itinéraire conseillé pour éviter cette grosse perturbation, c'est de prendre l'autoroute A40, ensuite l'A42 en direction de Lyon, en passant par Bourg-en-Bresse, il y a 35 km de plus. Je vous suis en retour caméra la grue qui essaie de la relever, la grue qui est arrivée vers 20h, et donc évacuation pour vous qui êtes bloqués depuis de nombreuses heures dans ce bouchon, ça s'évacue au compte-gouttes, difficilement sur bande d'arrêt d'urgence, il y a toujours 5 km à évacuer, 5 km sur 3, ça représente beaucoup de monde, donc ça va prendre encore du temps forcément, et quand vous êtes au niveau de l'accident, si j'ai bien un conseil à vous donner, c'est celui là, il faut essayer de ne pas être curieux et de rouler pour faciliter l'évacuation. Voilà, sinon, à part ça, dans l'actualité trafic, ça se passe plutôt bien, quoique une information qui vient de me parvenir, une voiture qui est en panne en Savoie sur l'autoroute A43 en direction de Chambéry. Attention, ça peut gêner la circulation à proximité du kilomètre 130. On est après la sortie 25 pour Épierre. Voilà, c'est le seul incident en région Rhône-Alpes, à ma connaissance. Bien justement, on va s'intéresser aux fermetures nocturnes de la région à Rhône-Alpes, puisque durant le printemps, il y a beaucoup de travaux qui occasionnent des fermetures. Donc ce soir, par exemple, si vous souhaitez vous rendre en Italie, le tunnel du Fréjus au bout de la 43 va fermer de 22h30 à 23h15. Et le tunnel du Mont-Blanc va fermer, lui, dans quelques minutes à 22h jusqu'à 6h du matin.
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1: Dans un instant, nous partirons à la découverte du pays d'Hôte. C'est dans l'Aube. Vous restez bien connectés à Autoroute Info. Et tout de suite, l'un des plus gros tubes du moment, Manon Lisa, maintenant sur Autoroute Info.
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1: Dans quelques minutes, à 22h, je vais revenir bien sûr sur cette information prioritaire. C'est la coupure, la fermeture de l'autoroute A6 en Bourgogne du côté de Mâcon, en direction de Lyon. Et avant d'écouter The Blues Brothers, on va le long de l'autoroute A5 aux confins de Lyon et de l'Aube. Des panneaux d'information touristique indiquent Vannes, pays d'hôtes. On part tout de suite à la découverte de ce territoire avec Jérémy Esclavard.
2: En géographie, lorsque l'on entend le mot Vannes, on a plutôt tendance à penser à la Bretagne. Mais dans le cas présent, cela n'a rien à voir avec la préfecture du Morbihan. Dominique Louvet, vice-président de la communauté de communes de la Vannes et du Pays d'Hôtes.
3: Non, pas du tout. La Vannes est un cours d'eau, donc est un affluent de Lyon, se déverse dans Lyon. C'est vrai que le territoire est un peu rythmé par ce cours d'eau. On se situe par rapport à la Vannes, bien connu des pêcheurs. Il y a des activités de pêche qui sont assez nombreuses.
2: Maintenant que nous savons que la Vannes est un cours d'eau, intéressons-nous au territoire du Pays d'Hôtes avec Dominique Louvet.
3: Ça va très loin en fait, ça va jusqu'à Joigny, ça va jusqu'à Troyes. C'est un grand domaine boisé. Il y a effectivement tout le patrimoine lié à nos forêts dans lequel on a développé énormément des chemins de randonnée. Nous avons plus de 200 km de chemins de randonnée qu'on peut parcourir à pied, également à vélo ou à cheval. Nous avons aussi un patrimoine assez peu connu comme les éoliennes Bollée.
4: C'est quoi ces éoliennes Bollée?
3: Ce sont des éoliennes qui ont été développées par un ingénieur qui s'appelait et qui vise à pomper l'eau grâce au vent. Donc ce sont deux éoliennes que nous avons sur le territoire qui sont inscrites au patrimoine des monuments historiques. Une date de 1898 à l'Apostole, l'autre de 1923. Nous avons également des polissoirs, dolmens, le dolmen de Lancy, très connu, et puis également les églises avec un certain nombre de retables et des églises classées monuments historiques.
4: Au niveau de la gastronomie, est-ce qu'il y a des plats, des mets typiques?
3: Le Pays d'Hôtes, c'est à la base effectivement un pays de pommiers, donc on a le cidre. Après, nous avons tous les plats bourguignons, puisque nous sommes dans le nord de la Bourgogne, donc avec les escargots, des fromages comme le chaourse, jambon à la chablisienne. Il faut savoir aussi que nous sommes très près des vignobles de Chablis. C'est vraiment un pays où il fait bon vivre.
2: Du vin de Chablis et du cidre à consommer avec modération et à proscrire avant de prendre le volant. Dans les départements de l'Yonne et de l'Aube, la Vannes et le Pays d'Hôtes sont accessibles depuis l'autoroute A5.

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1: Soyez tous les bienvenus, ravis d'être avec vous, il est 22h.
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1: Et avant de revenir sur la coupure, la fermeture de l'autoroute A6 en Bourgogne du côté de Mâcon. Attention, alerte, obstacle signalé dans le centre du pays, dans l'Allier. Autoroute A71, direction à Clermont-Ferrand, kilomètre 314, une dizaine de kilomètres après l'aire de l'Allier à Douayer. Autre information qui vient de me parvenir, un véhicule qui gênerait la circulation dans le même département, dans l'Allier, mais cette fois sur l'autoroute A79, en direction de Montluçon. Ce serait vers le kilomètre 7, à proximité de la barrière de péage des deux chaises. Je vois que ça pourrait être d'ailleurs dans le diffuseur d'entrée 34 pour deux chaises avant de rejoindre l'autoroute A79. Donc méfiez-vous bien, autoroute A79 aux alentours du kilomètre 7 quand on est en direction de Montluçon. La coupure, la fermeture maintenant de l'autoroute A6 en direction de Lyon du côté de Mâcon. On est en Saône-et-Loire après la sortie 29 pour Mâcon Sud. La sortie 29 est obligatoire. Je vous rappelle que tout à l'heure, en fin de l'après-midi, un poids lourd s'est encastré dans le terre-plein central. La citerne est toujours couchée. Je vois en retour caméra la grue qui essaie de la relever. Il y a toujours du carburant et de l'huile sur la chaussée. Des opérations de nettoyage en cours. Tous les services de sécurité sont bien sûr sur place. Ils font le nécessaire pour évacuer tout le monde. Alors l'entrée du diffuseur 29 Mâcon Sud est fermé. Il est déconseillé de rejoindre cette autoroute A6 quand on est du côté de Mâcon en direction de Lyon. L'itinéraire qui reste conseillé, c'est de prendre l'autoroute A40. Ensuite, vous allez sur l'autoroute A42 en passant par Bourg-en-Bresse. Ça va rallonger d'environ une trentaine de kilomètres. Alors, bonne nouvelle, c'est qu'il reste un kilomètre de bouchon. On en avait cinq. Il y a encore peu de temps, donc le bouchon est en train d'être évacué. Ça se passe beaucoup mieux. Il reste environ un kilomètre de bouchon et je vois essentiellement des poids lourds qui sont en train d'être évacués au compte-gouttes sur bande d'arrêt d'urgence. Sinon, l'actualité trafic, c'est aussi cette voiture qui est en panne et qui gêne un peu la circulation. C'est en Savoie sur l'A43 en direction de Chambéry. C'est un fourgon qui est en panne, qui empiéterait un peu sur la voie de droite, kilomètre 130 après la sortie 24 pour La Rochette. Côté météo, temps calme et sec pour vous accompagner. C'est pas comme hier, ça fait du bien. Et durant ces prochains jours, il va faire très très beau sur tout le pays. 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
2: Stéphane Milhomme. Et à la une, cette nouvelle déclaration de Donald Trump alors que l'Iran dit étudier une proposition de sortie de conflit.
3: Si je peux éviter une guerre, en attendant deux jours, je le ferai. Mais l'armée américaine maintient aussi la pression et assure avoir arraisonné un pétrolier battant pavillon iranien soupçonné de vouloir contourner le blocus américain à Hormuz. La signature d'un accord entre la France et le Maroc contre le financement du terrorisme. Les deux pays entendent déjà faciliter l'échange d'informations sur des opérations financières suspectes. Et puis la finale de la Ligue Europa entre Fribourg et Aston Villa. Les Anglais viennent d'ouvrir le score à 1-0 à quelques minutes maintenant de la mi-temps.
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1: Le retour de l'information et on trafique dans un instant. On va revenir sur cette coupure de l'autoroute, la fermeture de l'autoroute A6 en direction de Lyon du côté de Mâcon. Mais avant cela, Christophe May, Queen dans la playlist Autoroute Info. Et tout de suite, ça c'est génial, Superbus avec Kyo. Très bon mercredi soir à tous. Vous êtes branchés sur Autoroute Info, vous avez bien raison.

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1: Coupure, fermeture de l'autoroute A6 en Bourgogne, en Saône-et-Loire, du côté de Mâcon, en direction de Lyon. La sortie à 29 est obligatoire. On y reviendra dans le détail dans un instant sur Autoroute Info à 22h15. On fera le point complet sur les conditions de circulation. Il y a aussi beaucoup de travaux, comme à chaque fois durant le printemps, des zones de chantier qui occasionnent des fermetures nocturnes. On y reviendra dans le détail durant ces prochaines minutes sur Autoroute Info. Et je vous l'ai promis, il est là. Classic Rock, Queen. On adore, c'est maintenant sur Autoroute Info. Et juste après, Christophe Maé. Bon voyage.

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1: Sur la 432, c'est l'autoroute qui longe l'aéroport de Lyon-Saint-Exupéry. Quand on est en direction de Paris vers le kilomètre 19, une voiture est en panne. Méfiez-vous à proximité de la sortie 3 pour Mes Yeux vers le kilomètre 19.

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1: 22h15, très bon mercredi soir. Je vais bien sûr revenir sur cette coupure, cette fermeture de l'autoroute A6 en Bourgogne du côté de Mâcon. Mais avant cela, attention, priorité à votre sécurité. On me signale des obstacles du côté de Lyon. Alors, on ne sait pas précisément où il se trouve, mais on aurait un pneu de poids lourd qui gênerait la circulation. Attention, ce n'est pas anodin. Quand on dit ça, ça peut vraiment gêner la circulation. Il faut tout faire pour ne pas percuter ce pneu de poids lourd qui se trouverait soit sur l'A432, c'est l'autoroute qui longe l'aéroport de Lyon-Saint-Exupéry en direction de Paris vers le kilomètre 11. On est environ une dizaine de kilomètres après la sortie 3 pour Mézieux. Ou alors peut-être sur l'autoroute A42 à l'approche de Lyon vers le kilomètre 12. Donc au niveau de la bifurcation avec l'A432. Donc soyez prudents du côté de Lyon. Je reviens donc bien sûr sur cette information importante, information principale en ce mercredi soir, c'est la coupure, la fermeture de l'autoroute A6 en direction de Lyon du côté de Mâcon dans le département de la Saône-et-Loire. Après la sortie 29 pour Mâcon Sud, la sortie 29 est obligatoire. Je vois les opérations de nettoyage toujours en cours. L'entrée du diffuseur 29 Mâcon Sud est fermée. Il est déconseillé bien sûr de rejoindre l'autoroute A6 du côté de Mâcon pour aller en direction de Lyon. Alors l'itinéraire qui est vivement conseillé, c'est de prendre l'autoroute A40. Ensuite, vous allez sur l'autoroute A42 en direction de Lyon, en passant par Bourg-en-Bresse. Ça va rallonger votre trajet d'environ une trentaine de kilomètres. Toutes les voitures, ou presque, ont pu être évacuées. Certaines étaient bloquées depuis plus de 3 heures. Il reste encore quelques poids lourds. Je les vois en retour caméra. Ils sont en train d'être évacués au compte-gouttes sur la bande d'arrêt d'urgence. Je vous rappelle que c'est une citerne qui est toujours couchée. Il y a une grue en ce moment qui essaie encore de la relever. Un poids lourd qui s'était encastré dans le plein central. C'était tout à l'heure en fin d'après-midi vers 17h.
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1: Il faut toujours rester bien prudent sur autoroute. Bien sûr, vous augmentez les distances de sécurité, vous dépassez sur

surtout pas les 130 km/h. Allez, dans un instant justement on vous dira comment procéder en cas de panne sur autoroute, puisque bien sûr ça n'arrive pas qu'aux autres. Zao, MC Solar, ça c'est l'un de mes tubes préférés en ce moment. D'ailleurs MC Solar sera en concert à Lyon aux Nuits de Fourvière le 2 juin.

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1: Alerte obstacle, attention, ça gêne la circulation. Un pneu de poids lourd qui serait sur la chaussée du côté de Lyon vers la bifurcation A432, A42. On n'a pas vraiment de kilomètres précis à vous donner, donc soyez extrêmement prudents sur l'A432. C'est l'autoroute qui longe l'aéroport de Lyon-Saint-Exupéry. Et puis la fermeture, la coupure de l'autoroute A6 en Bourgogne du côté de Mâcon en direction de Lyon. La sortie 29 est obligatoire. On y reviendra dans le détail dans un instant sur Autoroute Info. On fera le point complet sur les conditions de route à 22h30, suivi les principaux titres de l'actualité et pour la musique, Bill Medley ou encore l'excellent Miles Smith sur Autoroute Info. Quel comportement adopter en cas de panne? Nadine Végial des autoroutes APRR, interrogée par Elliot Monod, nous rappelle l'angoisse que cela peut bien sûr générer.
2: C'est un moment extrêmement anxiogène. Alors, quelle que soit la personne qui tombe en panne, âgée, en famille, seule, accompagnée, etc., c'est toujours un grand moment de stress. Les clients nous l'évoquent a posteriori et heureusement, ça veut dire que tout s'est bien passé. Mais souvent, l'émotion qu'ils décrivent est extrêmement forte.
3: Oui, parce qu'on se retrouve près des voies, là où des véhicules circulent vite, forcément, on est sur autoroute. Quelles sont les interrogations qui reviennent le plus souvent?
2: Alors, je pense que les clients s'interrogent de savoir quels sont les bons réflexes à avoir, qu'est-ce que je dois faire, qu'est-ce que je ne dois pas faire quand je tombe en panne. La première des choses à faire, c'est de prévenir notre équipe d'experts, la sécurité de l'autoroute. Et puis...
3: Premièrement, on se signale, en fait, déjà.
2: Alors, impératif, soit par une borne orange au bord de l'autoroute, soit par l'application SOS Autoroute, pour qu'on puisse être géolocalisé et qu'on nous dise, voilà ce que vous allez devoir faire ou ce que nous, on va faire pour vous. C'est très important.
3: Et donc, une fois qu'on a fait ça, qu'est-ce qu'on fait?
2: J'ai envie de dire, la priorité, c'est de se mettre en sécurité et toutes les personnes qui sont dans l'habitacle, qu'il faut absolument protéger. Donc, on ne laisse personne dans la voiture au bord de l'autoroute. Tout le monde sort et du côté le plus éloigné de la circulation possible, donc souvent par la droite quand on est sur la bande d'arrêt d'urgence.
3: On se met derrière les glissières de sécurité. Vous avez dit loin des voies de circulation, mais ça veut dire
2: derrière. Voilà, absolument derrière. Voilà, c'est pas toujours extrêmement confortable en fonction de la météo et de l'endroit où l'on se trouve, mais c'est l'endroit où on est le plus en sécurité et ne laisser personne dans la voiture. Ce serait vraiment les mettre en danger.
3: Il faut aussi penser à mettre son gilet de sécurité afin d'être bien visible et allumer les feux de détresse de son véhicule. À partir de là, il faudra s'armer d'un peu de patience. Mais sachez quand même que sur autoroute, les délais d'intervention, tout comme les tarifs, sont réglementés. Après votre appel au PC de circulation, le dépanneur doit arriver dans les 30 minutes et respecter une grille tarifaire officielle qui est définie par la loi. À retrouver d'ailleurs sur notre site voyage.aprr.fr.

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1: Belle fin de soirée, quel plaisir de faire la route ensemble avec vous ce soir et cette nuit. Je vais bien sûr revenir sur la coupure, la fermeture de l'autoroute A6 du côté de Mâcon en direction de Lyon. Mais avant cela, une première alerte concernant un accident qui se serait produit dans le centre du pays, dans l'Allier, sur l'A71 en direction de Clermont-Ferrand vers le kilomètre 316. Attention, peut-être gêne à la circulation, il faut bien ralentir quelques kilomètres après l'aire de l'Allier-Doyer. Et je vous rappelle aussi qu'on a peut-être encore un obstacle qui gênerait la circulation du côté de Lyon. Vous roulez sur l'autoroute A42, vous êtes en direction de Lyon et vous souhaitez bifurquer sur l'A432, c'est l'autoroute qui longe l'aéroport de Lyon-Saint-Exupéry. Il y aurait toujours un pneu de poids lourd qui gênerait la circulation dans cette bifurcation A42, A432. Et je vous rappelle donc la coupure, la fermeture de l'autoroute A6 en Bourgogne du côté de Mâcon en direction de Lyon. Tout à l'heure vers 17h, un poids lourd s'est encastré dans le terre-plein central. La citerne est toujours couchée, précisément kilomètre 396. Il est donc conseillé forcément d'éviter le secteur. Il faut que vous passiez par l'A40 et ensuite par l'A42. Vous passez par Bourg-en-Bresse pour contourner cette coupure de l'autoroute A6. La sortie 29 quand vous êtes sur l'autoroute A6 est obligatoire. Voilà, dans le reste de l'actualité trafic, je vous rappelle simplement ce poids lourd. Enfin, simplement, bon, ça gêne toujours un peu la circulation, mais maintenant la zone est sécurisée. C'est sur l'autoroute A5 qu'il y a ce poids lourd qui est en panne en direction de Nancy et de Dijon. La voie de droite qui est neutralisée pour faciliter l'intervention des dépanneurs. On est précisément au kilomètre 50, 12 km après la sortie 18, Marolles-sur-Seine. Côté météo, un temps calme et sec pour vous accompagner en cette fin de soirée. Toute l'actualité de ce mercredi 20 mai, les titres de France Info.
2: Les plusieurs maires qui demandent l'annulation des concerts de Patrick Bruel.
3: Après Emmanuel Grégoire, le maire de Paris, c'est au tour des maires de Nancy, de Brest et de Marseille. Il demande aux chanteurs de ne pas maintenir sa représentation pour le respect de la parole des victimes et le temps que la justice fasse sereinement son travail. Patrick Bruel est visé par au moins 9 plaintes pour viol et agression sexuelle. Les gardes à vue se poursuivent pour les 16 personnes interpellées ce matin dans l'enquête sur des soupçons de viol, agression sexuelle ou violence sur mineurs à l'école maternelle Saint-Dominique dans le 7e arrondissement de Paris. L'espoir d'une avancée dans les négociations pour sortir du conflit au Moyen-Orient, Donald Trump évoque une dernière phase des discussions avec l'Iran, des propos qui ont fait perdre au pétrole 5% aujourd'hui. Les dirigeants iraniens, eux, disent examiner une nouvelle proposition américaine. Et puis Nice jouera son barrage retour contre Saint-Étienne le vendredi 29 mai à huis clos, annonce la Ligue professionnelle de football, sanctionnée après des incidents dimanche dernier lors de la dernière journée de Ligue 1.
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1: Et avant le retour de l'information à trafic, la playlist Autoroute Info, on va se faire plaisir avec Zazie, avec Coldplay, Charles Cardin aussi, durant le prochain quart d'heure. On fera aussi une étape gourmande à Bourg-de-Péage, près de Valence. On parlera de brioche. Oh, moi, ça me donne faim, même si j'ai mangé il n'y a pas longtemps. Et tout de suite, Jacques et Carla, maintenant sur Autoroute Info. 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On est aussi connecté avec vous sur tous les réseaux sociaux. Regarde.

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1: La coupure, la fermeture de l'autoroute A6, c'est en Saône-et-Loire, en Bourgogne, du côté de Mâcon. Après la sortie 29 pour Mâcon Sud, la sortie 29 est obligatoire. Il faut éviter le secteur puisque un accident s'est produit tout à l'heure vers 17h. Poids lourd encastré dans le terre-plein central. Citerne a couché. Les services de sécurité sont sur place. Donc il faut absolument éviter le secteur. Vous prenez l'autoroute A40 puis la 42 pour aller en direction de Lyon en passant par Bourg-en-Bresse. Ça va rallonger votre parcours d'environ une trentaine de kilomètres. À 22h45, on fera le point complet sur les conditions de circulation. J'évoquerai de nombreuses zones de chantier qui occasionnent des fermetures nocturnes qui peuvent vous concerner. Et tout de suite, Coldplay, avant d'écouter Zazie avec Axel Bauer.

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1: Autoroute A46, contournement est lyonnais, direction à Marseille. Attention vers le kilomètre 3, il y a une voiture qui est en panne, qui est mal garée. C'est après la sortie 1 pour Trévoux.

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1: 22h45, excellent mercredi soir à tous. Je vais bien sûr revenir sur la coupure, la fermeture de l'autoroute A6 en Bourgogne du côté de Mâcon. Mais avant cela, attention, une voiture gênerait la circulation, elle est en panne mal garée sur l'A46, le contournement est lyonnais en direction de Marseille vers le kilomètre 3. C'est peu de temps après la sortie 1 pour Trévoux. Donc je vous rappelle l'autoroute A6 qui est fermée, qui est coupée à tous les véhicules en Saône-et-Loire du côté de Mâcon en direction de Lyon, précisément vers le kilomètre 396. Un poids lourd s'est encastré en fin d'après-midi dans le terre-plein central. La citerne est toujours couchée. Opération toujours en cours pour relever cette citerne. Les services de sécurité sont en place depuis déjà un bon moment. Opération un peu délicate. Donc forcément, il est déconseillé de rejoindre cette autoroute A6 dans le secteur de Mâcon en direction de Lyon. Certains accès sont fermés, par exemple le diffuseur 29 Mâcon Sud est fermé. Vous ne pouvez pas rejoindre l'autoroute A6 par ce diffuseur. Et donc, pour éviter, pour contourner cette coupure de cette autoroute A6, quand vous êtes à l'approche de Mâcon, il faut prendre l'autoroute A40 et ensuite l'A42 pour aller en direction de Lyon. Vous passez par Bourg-en-Bresse, ça va rallonger d'environ 35 km. Sinon, je ne voulais pas dire, mais il n'y a plus de bouchons. Tout a été évacué. Il y avait des véhicules qui étaient bloqués depuis plus de 3 heures, quasiment 4 heures. Mais il n'y a plus personne. C'est bon de ce côté-là, mais la fermeture est toujours d'actualité. Sortie 29 obligatoire, autoroute A6. Voilà, dans le reste de l'actualité, je vous avais informé tout à l'heure d'un accident survenu sur l'A71 en direction de Clermont-Ferrand. La voiture est sur bande d'arrêt d'urgence au kilomètre 316. C'est une dizaine de kilomètres après l'aire de l'Allier de Doyer. Attention, quand on vous signale ce genre d'incident, il faut surtout bien respecter le corridor de sécurité. Vous vous éloignez le plus possible de l'intervention en cours. C'est obligatoire de le faire. On s'intéresse maintenant aux travaux. Beaucoup de zones de travaux qui occasionnent des fermetures nocturnes, ça peut vous concerner. Tiens, je vais faire un petit zoom sur la Bourgogne-Franche-Comté, hein, parce qu'on a environ une dizaine de fermetures. Je vais prendre l'exemple du Jura sur l'autoroute A39. La sortie 7.1 Blétrand est fermée dans les deux sens de circulation durant toute la nuit. L'aire du Jura est aussi fermée, donc uniquement en direction de Bourg-en-Bresse. Il faut suivre les déviations en place.
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1: Et dans un instant, étape gourmande à Bourg-de-Péage, près de Valence, pour découvrir une brioche ancrée dans le patrimoine régional au cœur de la vallée de la gastronomie. Ça donne faim. Et tout de suite, Charlotte Gardin, j'adore ce morceau. C'est extrait de son album, troisième album, qui va sortir dans quelques jours normalement. Elle sera au festival We Love Green à Paris le 7 juin. Charlotte Cardin, bon voyage avec Autoroute Info.

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1: Belle fin de soirée à tous. Je vous rappelle la fermeture, la coupure de l'autoroute A6 du côté de Mâcon en direction de Lyon au kilomètre 396. La sortie 29 est obligatoire et pour contourner cette fermeture, il faut donc prendre l'autoroute A40 et l'A42, passer par Bourg-en-Bresse en direction de Lyon. On y reviendra dans le détail à 23h. Ce sera le point complet sur les conditions de circulation. On écoutera aussi les principaux titres de l'actualité de cette journée de ce mercredi 20 mai. Et pour la musique America ou encore Kavinsky avec Angèle, ça c'est le titre qui avait marqué la cérémonie de clôture des JO de Paris. Le label de la vallée de la gastronomie propose un voyage culinaire qui s'étend de Dijon à Marseille. Sucré, salé, les spécialités régionales ne manquent pas. La pogne, cette brioche savoureuse, en fait partie. Pour la découvrir, nous vous emmenons dans la Drôme. Reportage Vincent Serrano.
2: Ici, on est là où tout a commencé il y a 133 ans.
3: Antoine Pascalis est maître artisan boulanger. Le rendez-vous est pris à Bourg-de-Péage, proche de Valence, dans sa boulangerie familiale et historique.
2: Ouverte en 1892 par mon arrière-grand-père.
3: Ce passionné de 34 ans s'est fait maître en la matière de fabriquer la pogne, cette brioche star de la vallée de la gastronomie qui s'étend de Dijon à Marseille, et spécialité du Dauphiné.
2: Bien sûr, tu retrouves de la farine, tu retrouves du sucre, du beurre, une pointe de sel, important. Peu de levure, il y a du levain naturel de blé. On fait notre levain, farine et eau, on fait fermenter. Et après, on appelle ça le parfum, fleur d'oranger, on met aussi un petit peu de rhum. Alors tu verras, nous, le parfum, on en met assez peu, parce que notre objectif, c'est que même ceux qui n'aiment pas forcément la fleur d'oranger puissent consommer ce produit. Ça, c'est la première raison. L'objectif, ça va être de le marier avec d'autres produits. S'il avait été beaucoup plus prégnant en fleur d'oranger, ça serait plus difficile de le marier avec du chocolat, du fromage, du foie gras, des fruits frais.
3: 26 minutes plus tard, à 180 degrés au four, la pogne préparée sous nos yeux est prête. C'est l'heure de la dégustation.
4: Elle est très bonne, j'adore ça.
3: Madeline fait partie des fidèles clientes de cette boulangerie.
5: Quand est-ce que vous mangez la pogne ?
4: Généralement le matin au petit déjeuner, ou goûter quand on reçoit des amis ou en repas de famille. Là j'en ai pris parce que du coup j'avais une petite faim et du coup avec un petit café ça passera bien.
5: Eh ben, bon appétit !
4: Merci beaucoup, bonne journée.
3: Justement, pour saluer une personne, on peut encore utiliser cette expression « serre-moi la pogne » pour dire « serre-moi la main ».
2: Pogne, ça vient de pugna, c'est poignée. Tu parles de poignée de main, c'est une poignée de pâte qu'on insérait dans une pâte à brioche. Et en fait, on a gardé pugna, c'est devenu pogne. Serre-moi la pogne, il y a des gens qui nous disent ça.
3: Pour goûter à la pogne traditionnelle, il faut s'arrêter dans l'une des 6 boulangeries de la maison Pascalis, située autour de Valence, en plein cœur de cette vallée de la gastronomie.

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1: Ravi d'être avec vous, belle fin de soirée à tous, il est 23h.
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1: Et avant de revenir sur la coupure, la fermeture de l'autoroute A6 en Bourgogne en direction de Lyon, alerte, obstacle, attention, c'est signalé en Isère sur l'A480 en direction de Lyon, un sommier et un matelas, obstacle volumineux vers le kilomètre 1 de l'A480. Attention à proximité de la sortie pour Sassenage, la sortie 1.1 qui se trouve quelques kilomètres après la sortie 2 pour Fontaine-Centre. Ralentissez bien quand on vous signale comme ça un obstacle, c'est pas anodin, ça gêne vraiment, il faut vraiment l'éviter en ralentissant bien sûr cette autoroute A480 direction Lyon. La coupure, la fermeture de l'autoroute A6, toujours d'actualité en direction de Lyon du côté de Mâcon, sortie 29 qui est obligatoire. C'est fermé donc après la sortie 29 pour Mâcon Sud. Pour contourner cette fermeture, il faut donc emprunter l'autoroute A40, puis l'autoroute A42 en direction de Lyon, en passant par Bourg-en-Bresse. Je vous rappelle l'origine de cette coupure, c'est un poids lourd qui s'est encastré dans le terre-plein central en fin d'après-midi vers 17h. La citerne est toujours couchée. La grue est sur place pour tenter de relever cette citerne. Ça risque de prendre un petit peu de temps. Voilà, sinon, à part ça, ça se passe bien, par exemple, sur l'autoroute A40, l'axe Mâcon-Chamonix, ou encore dans le centre du pays, sur l'autoroute A71. On a quand même de nombreuses coupures de fermeture suite à des zones de chantier. Ça veut dire que vous devez sortir de l'autoroute pour la récupérer un petit peu plus loin. Il faut suivre les déviations. On fera le point dans un instant sur Autoroute Info. Et pour ce week-end prolongé de la Pentecôte, il y aura forcément beaucoup de monde sur les routes dès vendredi. Les prévisions trafic avec Myriam Boyade.
2: Avec une journée rouge dans le sens des départs et orange pour les retours dans tout le pays, les perturbations seront possibles ce vendredi sur les grands axes qui traversent la Bourgogne et l'Auvergne-Rhône-Alpes, mais aussi dans l'Est, sur l'A36, car nos voisins allemands seront sur la route des vacances. On attend un pic de trafic autour de 18h ce jour-là. Le lendemain, samedi 23 mai, le trafic devrait s'intensifier assez rapidement pour atteindre un pic plus tôt en fin de matinée. Une journée orange en Île-de-France et en Auvergne-Rhône-Alpes, dans le sens des départs et dans le quart nord-est, mais dans le sens des retours. Dimanche, vert, calme sur les routes avant une journée chargée à nouveau lundi de Pentecôte, où on attend des perturbations à nouveau sur les grands axes comme la 6 entre Lyon et Paris ou la 43 entre Lyon et Turin.
1: Merci Myriam. Toute l'actualité de ce mercredi 20 mai, les titres de France Info.
3: Garde à vue prolongée pour les personnes interpellées à l'école Saint-Dominique de Paris.
4: Les auditions se poursuivent demain, indique le parquet après ce vaste coup de filet aujourd'hui dans le cadre d'enquêtes sur des violences sexuelles dans cette école maternelle à Paris. La référence mondiale du pétrole, le baril du Brent, a chuté de plus de 5% à 16h, profitant de l'espoir des négociations entre les États-Unis et l'Iran. Le président américain Donald Trump a dit que les négociations étaient entrées dans leur dernière phase. L'Iran dit de son côté étudier les dernières propositions américaines. Une vidéo postée par un ministre israélien fait polémique. Elle y montre l'arrestation des militants de la flottille pour Gaza, à genoux menottés et humiliés. Plusieurs pays européens indignés demandent des comptes. Le ministre des Affaires étrangères français, Jean-Noël Barrot, a notamment convoqué l'ambassadeur israélien en France.
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1: Et avant le retour de l'information trafic, celui que vous pourrez peut-être voir au Stade de France, hein, je pense que c'est complet, mais peut-être que vous avez vos places les 18, 20 et 21 juin. C'est maintenant Bruno Mars sur Autoroute Info. Et durant le prochain quart d'heure, on écoutera aussi James Morrison ou encore De Palmas. Bon voyage à tous.

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1: L'autoroute A6 est fermée en direction de Lyon. Je vais y revenir, mais avant cela, attention, alerte obstacle, ça gêne la circulation, c'est en Isère sur la 480 en direction de Lyon, kilomètre 1, un matelas et un sommier après la sortie 2 pour Fontaine-Centre. Il faut bien ralentir pour tenter d'éviter cet obstacle qui gêne vraiment la circulation. L'autoroute A6 en Bourgogne-en-Saône-et-Loire du côté de Mâcon est fermée en direction de Lyon après la sortie 29 pour Mâcon Sud. La sortie 29 est donc obligatoire. Vous passez par l'A40 et par l'A42 pour aller en direction de Lyon en passant par Bourg-en-Bresse. À 23h15, on y reviendra. Le point complet sur les conditions de circulation. Vous restez bien avec moi. On est ensemble, on voyage ensemble toute la soirée, toute la nuit. Et pour la musique de Palmas, après James Morrison sur Autoroute Info.

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1: Première alerte qui m'est signalée pour un obstacle. Ça gêne la circulation en Bourgogne sur l'autoroute A6 entre Chalon-sur-Saône et à Beaune en direction de Paris après le kilomètre 316. On est une dizaine de kilomètres après la sortie 25.1 Chalon-Nord entre Chalon.

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1: 23h15, belle fin de soirée. Je vais revenir bien sûr sur cette coupure fermeture de l'autoroute A6 en Bourgogne en direction de Lyon. Mais avant cela, attention, alerte obstacle en Bourgogne, justement sur l'autoroute A6 en direction de Paris après le kilomètre 316. Un pneu sur la chaussée qui gêne la circulation. Attention, c'est pas anodin hein, ce type d'incident. Ça peut vraiment gêner la circulation. Il faut à tout prix l'éviter, ce pneu qui se trouve entre Chalon-sur-Saône et Beaune après le kilomètre 316, attention, quelques kilomètres, une dizaine de kilomètres après la sortie à 25.1 pour Chalon Nord. Et dans l'autre sens, en Saône-et-Loire, sur cette autoroute A6 en direction de Lyon, c'est toujours fermé, c'est toujours coupé. Du côté de Mâcon, la sortie à 29 est obligatoire suite à un accident, un poids lourd qui s'est encastré dans le terre-plein central en fin d'après-midi tout à l'heure. L'entrée du diffuseur 29 Mâcon Sud est fermée. Il est déconseillé bien sûr de rejoindre l'autoroute A6 du côté de Mâcon en direction de Lyon. Il faut suivre l'itinéraire conseillé, c'est-à-dire que pour aller en direction de Lyon, quand vous êtes à l'approche de Mâcon, vous prenez l'autoroute A40 puis l'autoroute A42. Vous passez par Bourg-en-Bresse, ça va rallonger votre temps de votre itinéraire d'environ 35 km. Sinon, à part ça, ça se passe bien. Je vous rappelle simplement une zone d'accident sur l'autoroute

0: Route à 71 en direction de Clermont-Ferrand, dans le département de l'Allier. Une voiture accidentée sur mandat d'urgence. Dépanneurs patrouilleurs sont sur place. C'est au kilomètre 316, une dizaine de kilomètres après l'aire de l'Allier-Doyer. À chaque fois, il faut bien respecter le corridor de sécurité. C'est important de le faire. C'est même obligatoire de le faire. Vous éloignez le plus possible de l'intervention en cours dès que vous voyez les gyrophares et vous mettez bien les feux de détresse.
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0: Et dans un instant, direction les coulisses de l'autoroute. Alors ça, c'est super intéressant. On ira en immersion au cœur d'une intervention. Et tout de suite, le dernier tube d'Elena que vous pourrez voir au Festival Solidays à Paris le 26 juin. Bon voyage avec Autoroute Info.
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1: Et avant de vous parler de la fermeture de l'autoroute A6 en direction de Lyon, attention, Saône-et-Loire en direction de Paris entre Chalon-sur-Saône-et-Beaune, alerte obstacle, un pneu qui gêne la circulation après le kilomètre 116, une dizaine de kilomètres après la sortie à 25.1 Chalon-Nord, entre Chalon et Beaune, soyez très prudents. Et dans l'autre sens, donc toujours en Bourgogne, mais cette fois en direction de Lyon, l'A6 est fermée du côté de Mâcon, la sortie 29 est obligatoire suite à un accident de poids lourd survenu tout à l'heure en fin d'après-midi. L'itinéraire conseillé pour éviter donc pour pas être embêté, hein, pour pas se retrouver bloqué, il faut contourner cette difficulté par l'autoroute A40 et par l'autoroute A42 en direction de Lyon. Vous passez par Bourg-en-Bresse. Chaque jour, plus d'une centaine d'agents autoroutiers se mobilisent pour votre sécurité. Ilyes Jamlaoui a pu assister à une intervention périlleuse sur l'autoroute A31 avec l'un d'entre eux.
2: Oui, l'OPG.
3: Oui, bonjour, c'est Sébastien Leboeuf, le CVS de Tite-Châtel. Je t'appelle pour te dire qu'on va mettre en place dans 10 minutes la phase de ralentissement pour le débasculement.
4: Sébastien Leboeuf est chef de la sécurité et de la viabilité. Aujourd'hui, il supervise une opération dite de débasculement de la circulation. Sa voiture sert à ralentir le trafic pour laisser le temps à ses équipes de récupérer et de remettre des cônes sur les voies. Une intervention qui nécessite beaucoup de matériel.
3: Rien qu'au niveau de la bascule, on a nos trois voies plus la voie d'accélération, sachant qu'on met deux flèches par voie, donc là on en avait 8, plus 8 sacs de lest, plus des rampes et des batteries, donc on met une rampe défilante par voie.
5: Ah, ça en fait des choses.
3: Ça en fait, et du coup on a les gars qui n'ont pas besoin d'aller à la salle.
4: Alors là, on le voit bien, le trafic est bien ralenti derrière nous, mais concrètement, ça se passe comment niveau limitation de vitesse dans ce type de zone?
3: Au départ, on pose une voie de gauche. Donc on réduit les gens à 110 et après on réduit à 50 au niveau de la bascule. Et après, où il y a le sens de circulation qui se croise, les gens sont limités à 80 km/h. Et là, on arrive dans la débascule. Pareil, on est réduit à 50 km/h.
6: C'est à 90, c'est rien derrière.
4: Sur place, plus d'une dizaine d'agents travaillent directement sur la chaussée. Une opération qui peut vite devenir dangereuse si les bons réflexes ne sont pas respectés. Sébastien Leboeuf.
3: Ah, le mauvais comportement des gens, c'est qu'ils ne respectent pas la signalisation. Et puis, on voit très bien qu'ils prennent la bascule à très grande vitesse, hein, qu'ils ne la prennent pas à 50 à l'heure. C'est ce qu'on voit quotidiennement, hein, le non-respect de la signalisation. Et puis, malheureusement, ce qu'on observe beaucoup, c'est les gens sur les téléphones, quoi, tout en conduisant. Donc du coup, quand ils sont au téléphone, ils sont moins attentifs à la circulation, à ce qui se passe sur le tracé. La bascule, si on la prend vraiment trop vite, de toute façon, il n'y a pas de secret, hein, c'est l'accident. Hein.
4: Au final, il aura fallu moins de 20 minutes à Sébastien et toute son équipe pour pouvoir terminer cette opération. Et donc, pour les voies concernées, retrouver une circulation normale.

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1: Belle fin de soirée, ravi d'être avec vous. 23h30, je vais revenir bien sûr sur la fermeture de l'autoroute A6 en direction de Lyon. Mais avant cela, alerte, obstacle, ça gêne la circulation. Un pneu vers le kilomètre 315 de cette autoroute A6 entre Chalon-sur-Saône et Beaune en direction de Paris. C'est une dizaine de kilomètres après la sortie 25.1 pour Chalon-Nord. Attention, quand on vous signale ce genre d'incident, c'est pas anodin. Un obstacle qu'il faut absolument éviter en freinant bien, en ralentissant bien après la sortie 25.1. 5 points. Chalon-Nord, dans l'autre sens, autoroute A6 en Bourgogne, en direction de Lyon, en Saône-et-Loire, du côté de Mâcon. C'est fermé, c'est coupé, suite à un accident d'un poids lourd survenu tout à l'heure en fin d'après-midi vers 17h. Alors attention, la sortie 29 est obligatoire quand vous êtes sur l'autoroute A6 et donc à l'approche de Mâcon. Si vous voulez aller du côté de Lyon, il faut absolument prendre l'autoroute A40 et l'autoroute A42 en passant par Bourg-en-Bresse. Ça va allonger votre parcours d'environ une trentaine de kilomètres. Sinon, à part ça se passe bien, vous pouvez toutefois croiser des véhicules en panne ou accidentés, notamment dans le centre de la France sur l'autoroute A71. Attention, en direction par exemple de Bourges et de Paris, après le kilomètre 233, il y a une voiture qui est en panne sur bande d'arrêt d'urgence. La zone n'est pas encore sécurisée. Un patrouilleur va se rendre sur place. On est après la sortie 9 pour Vallon en Sully. Il faut bien respecter le corridor de sécurité. Vous éloignez le plus possible de cette voiture en panne pour votre sécurité et aussi pour les piétons qui sont à proximité de leur voiture en panne. Voilà, côté météo, un temps calme et sec pour vous accompagner dans cette fin de soirée. Et il va faire très très beau durant ces prochains jours. L'actualité de ce mercredi 20 mai, les titres de France Info.
2: 13 personnes qui restent en garde à vue à Paris dans l'enquête sur des violences dans le milieu périscolaire.
3: Des soupçons de violences physiques et sexuelles au sein de l'école Saint-Dominique. Il y a parmi ces personnes interrogées des responsables éducatifs de la ville, 10 animateurs contractuels. Les auditions entamées ce matin se poursuivront également demain après des plaintes déposées par des parents ces derniers mois. Les suites de la publication d'une vidéo de militants pour Gaza genouillés et ligotés lors de leur interpellation par Israël. C'est au tour de la ministre britannique des Affaires étrangères de se montrer vraiment consterné. Un ministre d'extrême droite du gouvernement Netanyahou a diffusé ce document, mais le Premier ministre dénonce aussi des images qui ne sont pas conformes avec les valeurs d'Israël. L'Assemblée générale de l'ONU adopte ce soir une résolution consolidant les obligations climatiques des États, un texte jugé capital par les défenseurs de la planète malgré les concessions arrachées par les grands émetteurs de gaz à effet de serre. Et puis ça n'était pas arrivé depuis 44 ans pour Aston Villa. Le club anglais remporte à nouveau un titre européen, la Ligue Europa, avec une victoire 3-0 contre Fribourg.
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1: Le retour de l'information trafic dans un instant. Vous ne bougez pas, vous restez bien avec moi. On passe la soirée et la nuit ensemble. Et pour la musique, Calogero après Alex Warren sur Autoroute Info.

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1: Et avant de vous rappeler la coupure de l'autoroute A6 en direction de Lyon, alerte obstacle, attention, entre Chalon-sur-Saône et Beaune en direction de Paris sur l'autoroute A6 après le kilomètre 316. Un pneu qui gênerait toujours la circulation. Ralentissez bien, c'est important. Soyez très prudent, très attentif après la sortie 25.1 pour Chalon-Nord. Et dans l'autre sens en Bourgogne, coupure, fermeture de l'autoroute A6 en direction de Lyon du côté de Mâcon. Sortie 29 obligatoire. Il est conseillé d'emprunter la 40 et la 42 pour aller en direction de Lyon en passant par Bourg-en-Bresse. En en reparlant à 23h45, ce sera le point complet sur les conditions de circulation. J'évoquerai aussi quelques fermetures nocturnes suite à des travaux qui peuvent vous concerner. Et tout de suite, Calogero sur Autoroute Info.

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1: Attention, alerte obstacle, c'est une première alerte, on sait pas ce que c'est, mais ça pourrait bien gêner la circulation dans le Doubs en direction de Beaune et de Paris quand on roule sur l'autoroute A36 vers le kilomètre 97. C'est à l'approche du secteur de Besançon après la sortie 5, Baume-les-Dames, ralentissement.

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1: 23h45, belle fin de soirée avant de revenir sur l'autoroute A6 qui est fermée en direction de Lyon. Je vous rappelle un obstacle qui gêne la circulation à l'approche de Besançon quand on roule sur la 36 en direction de Beaune et de Paris après le kilomètre 98. Il s'agirait d'un gros morceau de pneu sur la voie de gauche. Attention, c'est pas anodin quand on annonce ce genre d'incident. Il faut surtout bien ralentir pour éviter de percuter ce gros morceau de pneu voie de gauche après la sortie 5 pour Beaume-les-Dames, 6 km environ après cette sortie 5 quand on est sur l'autoroute A36. La 6 qui est donc fermée en Bourgogne, en Saône-et-Loire, du côté de Mâcon, en direction de Lyon, kilomètre 396, suite à un accident de poids lourd qui a été encastré dans le terre-plein central tout à l'heure, en fin d'après-midi vers 17h. Il est donc fortement déconseillé de rejoindre l'autoroute A6 du côté de Mâcon, en direction de Lyon. D'ailleurs, l'entrée du diffuseur 29 Mâcon Sud est toujours fermée. L'itinéraire conseillé, c'est de prendre l'autoroute A40 et ensuite la 42 pour aller en direction de Lyon en passant par Bourg-en-Bresse. Le temps de parcours sera rallongé d'environ une trentaine de kilomètres. Comme d'habitude, durant le printemps, on a beaucoup de zones de chantier qui occasionnent des fermetures nocturnes. Ça peut vous concerner. Tiens, je vais prendre un exemple de la région Auvergne-Rhône-Alpes. Fermeture en ce moment du Puy-de-Dôme. Dans le Puy-de-Dôme, des bretelles de jonction entre les autoroutes A89 et A71. Donc sur la 71, direction Paris, la bretelle vers la 89, direction Bordeaux, est fermée. Et sur la 89, direction Lyon, la bretelle pour aller sur la 71, direction Clermont-Ferrand, est fermée également. Réouverture prévue vers 6h du matin.
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1: Allez, cette année, la Citroën AX fête ses 40 ans. Je me souviens d'un ami qui avait une AX. Et bien, retour sur ce modèle de la marque au chevron dans les prochaines minutes sur Autoroute Info. Et tout de suite, Shakira, bonne route, bon voyage et restez prudents.

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1: Attention, en Seine-et-Marne, sur l'autoroute A6 en direction de Paris, un véhicule gênerait la circulation après le kilomètre 50, environ un kilomètre après la grande barrière de péage de Fleury-en-Bière.

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1: Je vais vous signaler, il y a quelques minutes, un incident en Seine-et-Marne sur l'autoroute A6 en direction de Paris. Donc c'est confirmé, c'est après le kilomètre 50, environ un kilomètre après la grande barrière de péage de Fleury-en-Bière. Attention, la voiture est en panne et empiète sur la voie de droite. Le patrouilleur vient d'arriver à l'instant. Tout ça, c'est après la sortie 14 Malesherbes. Autoroute A6, on revient aussi sur cette coupure, fermeture justement de cette autoroute A6. Mais dans l'autre sens, en direction de Lyon, on est en Bourgogne, en Saône-et-Loire, du côté de Mâcon. La sortie 29 est obligatoire. On y reviendra dans le détail dans un instant. Et en cette année 2026, la célèbre Citroën AX souffle ses 40 bougies. Déjà, et oui, retour sur l'histoire de cette voiture mythique avec Jérémy Esclavard.
2: En 1986, Stéphanie de Monaco chantait Ouragan. Et cette année-là, il n'y a pas que l'amour qui a tout emporté, il y a aussi la Citroën AX. Elle est présentée au public pour la première fois lors du salon de l'automobile de Paris et elle a pour but de remplacer la Citroën Elena et la Visa.
3: Elle est petite, elle a un look passe-partout, quelques arguments bien sentis, mais un nom à coucher dehors. C'est l'AX, la dernière née de la gamme Citroën, qui sera commercialisée en octobre autour de 41 500 francs.
2: La petite voiture se distingue par sa taille de 3,5 mètres et par son poids de 650 kg, soit 100 kg de moins que la concurrence. Commercialisée en version 3 portes à ses débuts, l'AX se décline en 5 portes au fil du temps. Des versions diesel et sportives vont également faire leur apparition les années suivantes. Pour populariser sa voiture et marquer les esprits, Citroën va faire ce qui n'avait encore jamais été fait auparavant par une entreprise occidentale. Tourner une pub sur la Grande Muraille de Chine. Après 6 mois de négociations et un budget de 3 millions de francs, soit 930 000 euros environ en tenant compte de l'inflation, le réalisateur Raymond Depardon pose ses caméras sur le célèbre monument pour un tournage et un spot de pub révolutionnaire.
4: Une AX pour 0 francs pendant un an.
5: Alors, vous la trouvez comment, ma nouvelle Citroën ?
6: Révolutionnaire !
2: Jusqu'à sa fin de carrière en 1998, l'AX a été produite à 2,5 millions d'exemplaires, ce qui en fait la troisième Citroën la plus vendue de l'histoire, derrière la 2 chevaux et la Xara.

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1: Très content d'être avec vous, on passe la nuit ensemble, il est minuit.
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1: Et avant de vous rappeler la coupure, la fermeture de l'autoroute A6 en direction de Lyon, attention, obstacle, ça gêne la circulation à l'approche de Besançon. Quand on est sur la 36 en direction de Bonnet de Paris, un gros morceau de pneu voie de gauche. Après le kilomètre 98, après la sortie 5 pour Baume-les-Dames, faut bien ralentir pour tenter d'éviter cet obstacle gênant sur la voie de gauche. Fermeture coupure de l'autoroute A6 en direction de Lyon, en Saône-et-Loire, en Bourgogne, du côté de Mâcon. Après la sortie 29 Mâcon Sud, la sortie 29 est donc obligatoire suite à un accident poids lourd citerne. C'était tout à l'heure en fin d'après-midi, l'entrée du diffuseur 29 Mâcon Sud est fermée. Il est conseillé de prendre la 40 puis la 42 pour aller en direction de Lyon en passant par Bourg-en-Bresse. Vous ferez une trentaine de kilomètres supplémentaires. Et il y aura du monde, forcément, pour ce week-end prolongé de la Pentecôte. Et oui, on a encore le droit à un jour férié, ce sera lundi. Il y aura beaucoup de monde sur les routes dès vendredi. Les prévisions de trafic avec Myriam Boyade.
2: Avec une journée rouge dans le sens des départs et orange pour les retours dans tout le pays, les perturbations seront possibles ce vendredi sur les grands axes qui traversent la Bourgogne et l'Auvergne-Rhône-Alpes, mais aussi dans l'Est, sur la 36, car nos voisins allemands seront sur la route des vacances. On attend un pic de trafic autour de 18h ce jour-là. Le lendemain, samedi 23 mai, le trafic devrait s'intensifier assez rapidement pour atteindre un pic plus tôt en fin de matinée. Une journée orange en Île-de-France et en Auvergne-Rhône-Alpes, dans le sens des départs et dans le quart nord-est, mais dans le sens des retours. Dimanche, vert, calme sur les routes avant une journée chargée à nouveau lundi de Pentecôte, où on attend des perturbations à nouveau sur les grands axes, comme la 6 entre Lyon et Paris, ou la 43 entre Lyon et Turin.
1: Merci Myriam. Pink Floyd et Ed Sheeran dans un instant. La van life a le vent en poupe depuis plusieurs années, mais au-delà de la carte postale, quels sont les avantages et les inconvénients de ce mode de voyage? On fait le point avec Emilien Fèvre.
3: Pour en savoir plus, j'ai rencontré Christophe Léger, responsable de l'agence Vanaway à Dijon, qui loue des vannes et des fourgons aménagés. Ce que l'on peut dire, c'est que le profil des personnes intéressées est éclectique.
4: On a toutes sortes de clientèles, des jeunes qui veulent partir en vacances, des couples et des personnes âgées jusqu'à 80 ans qui veulent vivre aussi une expérience différente de ce qu'ils ont toujours connu, des campings, de la caravane et de l'hôtel.
3: 90% de ces personnes qui tentent l'aventure le font pour la première fois. Parmi les questions que l'on peut se poser, il y a évidemment celle de la différence avec le camping-car. Cela tient principalement de la base. Christophe Léger.
4: Un van est sur la base de la carrosserie d'un utilitaire, alors que le camping-car, c'est sur un plateau sur lequel on a rajouté un élément, ni plus ni moins qu'une caravane.
3: Et cela apporte des avantages vis-à-vis de la conduite et du stationnement.
4: Le van reste dans la catégorie utilitaire. Donc la restriction de stationnement est moins limitée que le camping-car. À savoir que le camping-car est considéré comme un élément habitable, ce qui n'est pas forcément le cas d'un van. Le van, à partir du moment où il n'y a pas de signe extérieur d'habitation, peut stationner partout. Qu'un camping-car n'a pas cette facilité de stationnement.
3: Évidemment, cela n'enlève en rien l'obligation de respecter le code de la route et notamment les interdictions de stationner à certains endroits et certaines heures. À part cela, il faut simplement profiter. Christophe Léger.
4: L'idée des vacances en van ou en fourgon, c'est les vacances liberté. C'est partir avec le minimum d'affaires, revenir avec le maximum de souvenirs, de découvrir les endroits magnifiques de notre pays et des autres pays. On roule, on s'arrête, on voit quelque chose de merveilleux, et ben on fait une petite pause prolongée, on n'a pas de chronomètre pour savoir à quelle heure on doit arriver pour manger ou pour partir. On a tout ce qu'il faut. Et une chose primordiale, laisser les espaces nature propres.
3: Pour vous essayer à la van life, la location débute à 500 € la semaine pour un fourgon en saison basse, histoire de goûter vous aussi à ce petit vent de liberté.

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1: Minuit 15, je vous rappelle, la fermeture de l'autoroute A6 en Bourgogne, en Saône-et-Loire, du côté de Mâcon. Après la sortie 29 Mâcon Sud, la sortie 29 est obligatoire. L'entrée du diffuseur 29 Mâcon Sud est donc fermée. Ça fait suite à un accident de poids lourd avec une citerne qui est encore couchée à cette heure-ci. Les services de sécurité, bien sûr, toujours sur place, tout ça au kilomètre 396. Donc, les conseils de prendre la 40, puis la 42 pour aller en direction de Lyon. En passant par Bourg-en-Bresse, vous ferez une trentaine de kilomètres en plus. Sinon, à part ça, ça se passe bien. Je vous rappelle simplement qu'en Seine-et-Marne, sur l'autoroute A6 en direction de Paris, il y a une voiture qui est en panne et qui empiète un peu sur la voie droite. Le patrouilleur est sur place. C'est juste après la grande barrière de péage de Fleury-en-Bière, au kilomètre 50 après la sortie 14 pour Malesherbes. À chaque fois, il faut bien anticiper quand on signale ce genre d'incident. Vous vous décalez le plus possible sur la gauche, si possible, pour respecter le corridor de sécurité. C'est d'ailleurs obligatoire de le faire. Côté météo, un temps calme et sec pour vous accompagner cette nuit. Il va faire très très beau durant ces prochains jours sur quasiment tout le pays. Beaucoup de zones de chantier durant le printemps. Il y a environ une dizaine de fermetures. Ça veut dire que vous êtes obligé de sortir de l'autoroute, suivre les déviations pour retrouver l'autoroute un peu plus loin. Et on va faire un petit zoom, par exemple, en Isère, du côté de Grenoble. C'est l'autoroute A480 qui est fermée en direction de Sisteron, entre la bifurcation avec la Rocade Sud et la sortie 7 Pont-de-Clé, jusqu'à environ 6h du matin.
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1: Choisir correctement sa voie de péage n'est pas toujours évident. En tout cas, ça mérite une révision de quelques fondamentaux. Nazine Végial, des autoroutes APRR.
2: Il y a des symboles au-dessus des voies de péage qui nous indiquent la voie à choisir. Alors, c'est simple, quand on a un télébadge, on peut choisir n'importe quelle voie. Elles sont toutes ouvertes pour nous, même si les voies T ou T30, donc télépéage à 30 km/h, nous sont dédiées, toutes les autres nous sont possibles. Par contre, quand on n'a pas de télébadge et qu'on a une carte bancaire ou qu'on veut payer en espèces ou qu'on ne sait pas avec quel moyen de paiement on va payer, il faut impérativement choisir la voie flèche verte. Et surtout, ce qu'il est important de dire à nos clients, c'est que dans une voie de péage, on ne recule jamais. En cas de problème ou de doute ou de question, il faut appuyer sur le bouton d'assistance. Dans la voie de péage, sur la borne automatique, en fait, vous avez un bouton rouge qui est au niveau du véhicule, en fait, de l'humain, on va dire, pour se faire guider par un opérateur qui est là 24 heures sur 24.

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1: Attention, Bourgogne sur l'autoroute A6 en direction de Lyon, entre Beaune et Chalon-sur-Saône. Alerte, obstacle, des débris de pneus de poids lourds, des obstacles quand même volumineux qui gênent les circulations vers le kilomètre 329. Alors, il y en a un peu partout, hein, sur plus d'un kilomètre. Donc, soyez extrêmement prudents. Peu de temps après la sortie à 25.1 pour Chalon-Nord. Vous ralentissez bien à chaque fois quand on vous signale des obstacles. C'est pas anodin. Hein. Il faut pas les percuter. Il faut tout faire pour les éviter, ces obstacles. Ça gêne vraiment. Après la sortie à 25.1, Chalon-sur-Saône-Nord, autoroute A6 en direction de Lyon.

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1: Minuit 30, je vais bien sûr revenir sur la fermeture de l'autoroute A6 en direction de Lyon, mais avant ça, attention, obstacles qui gênent la circulation, des débris de pneus de poids lourds, des obstacles volumineux qui gênent vers le kilomètre 329 entre Beaune et Chalon-sur-Saône, autoroute A6 direction Lyon. On est à proximité de la sortie à 25.2 Chalon-sur-Saône, méfiez-vous bien, ralentissez surtout, il faut surtout pas percuter ces obstacles, les services de sécurité sont au courant, elles vont arriver sur place d'un moment à l'autre pour dégager la chaussée. En tout cas, il y en aurait sur environ 1 km après la sortie à 25.1 Chalon-sur-Saône Nord, quand on est sur la 6 en direction de Lyon. Et une cinquantaine de kilomètres plus loin, eh bien, c'est coupé. C'est fermé en direction de Lyon du côté de Mâcon. Après la sortie 29 pour Mâcon Sud, c'est fermé suite à un accident survenu tout à l'heure en fin d'après-midi. Un poids lourd avec citerne qui s'est couché. La sortie 29 est donc obligatoire. Il est conseillé de prendre la 40 puis de la 42 pour aller en direction de Lyon en passant par Bourg-en-Bresse. Vous allez faire une trentaine de kilomètres en plus. Sinon, à part ça, tout se passe bien, par exemple, sur l'est du pays, sur l'autoroute A36 ou encore en région Rhône-Alpes, sur la 40 entre Mâcon et Chamonix notamment. Et tout va bien aussi, par exemple, sur la 71 dans le centre du pays. Et avant d'écouter le dernier tube de Taylor Swift, la superstar américaine, on va sur la 51 au sud de Grenoble. Il y a un panneau touristique qui indique Château de Visil. Alors en réalité, c'est tout un domaine qui est à découvrir. Reportage de Véronique Vaughan.
2: Le domaine de Visil réunit sur un même site un parc dans lequel est situé le château Lesdiguières qui lui-même abrite le musée de la Révolution. Présentation des lieux avec Pierre-Sébastien Burnichon, administrateur de ce domaine.
3: C'est un écrin de verdure à côté de Grenoble, sur la route Napoléon. Et on a environ 105 hectares qui sont ouverts au public avec des collections d'arbres majestueuses, des ormes, des chênes, des hêtres et puis aussi des animaux qu'on peut voir. Donc un parc de cette dimension avec cette qualité-là de paysage, il n'y a pas d'équivalent dans la région Auvergne-Rhône-Alpes.
2: Plusieurs espaces constituent ce domaine.
3: Devant le château qui a été construit par le duc de Lesdiguières, on a le parc paysager qui se constitue d'un très beau jardin à la française avec un beau labyrinthe végétal bordé de ifs. Et puis ensuite, ça s'ouvre plutôt comme un jardin à l'anglaise. Alors ensuite, on a un très très beau parc dit champêtre où on laisse un peu plus la nature filer avec une très belle prairie. Et puis dans le fond du parc, nous avons la chance d'avoir une collection d'animaux. Nous avons des cerfs élaphes, des cerfs cicas et des daims.
2: Notre guide nous dévoile les endroits les plus prisés des visiteurs.
3: Le long du Grand Canal, parce qu'on a la vue sur le beau château de Lesdiguières et sur le musée de la Révolution française. Et puis, il y a aussi le labyrinthe couronné par la statue d'Hercule qui surveille si Marat reste bien, lui aussi, à sa place.
2: Le domaine accueille près de 800 000 visiteurs par an et il y en a pour tous les goûts et tous les publics.
3: On a les visiteurs qui viennent se promener, qui font tout le tour du parc, et c'est environ 4 km hein, si on fait tout le tour, mais il y a beaucoup de choses à voir, donc ça peut prendre facilement 2 heures. Il y a aussi les visiteurs qui se disent, allez tiens, avec les enfants on va pouvoir profiter des aires de jeu ou bien des balades à poney. Nous on a l'habitude de dire au domaine de Visil, vous allez vous reposer, vous allez vous ressourcer, et si vous le souhaitez, vous allez vous enrichir intellectuellement.
2: Des expositions d'art contemporain sont également organisées au sein du parc. Le domaine de Visil est ouvert toute l'année, sauf le mardi, et l'accès est gratuit.

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1: Minuit 45, je vais bien sûr revenir sur la fermeture de l'autoroute A6 en direction de Lyon, mais avant ça, attention, alerte obstacle en Saône-et-Loire en direction de Lyon sur cette autoroute A6 entre Beaune et Chalon-sur-Saône. Il y aurait plein de débris de pneus de poids lourds qui gêneraient la circulation à proximité de la sortie 329. Un patrouilleur est sur place pour dégager la chaussée. Attention, peu de temps après la sortie, 25 points pour Chalon-sur-Saône Nord. Il faut bien ralentir pour tenter d'éviter ces obstacles gênant. Et une cinquantaine de kilomètres plus loin, toujours sur l'autoroute A6 en direction de Lyon, c'est fermé, c'est coupé suite à un accident survenu en fin d'après-midi vers 17h. Un poids lourd accidenté avec la citerne qui est toujours couchée. Services de sécurité sont sur place, c'est au kilomètre 396. Donc conséquence, la sortie 29 est obligatoire. Si vous voulez rejoindre Lyon, il est conseillé de prendre l'autoroute A40 puis l'A42 en passant par Bourg-en-Bresse. Vous ferez une trentaine de kilomètres supplémentaires. Sinon, à part ça, tout se passe bien, que vous soyez en région Rhône-Alpes, par exemple, tout va bien sur la 43 ou encore sur la 40. Et comme d'habitude, on a beaucoup de travaux durant le printemps, des zones de chantier qui occasionnent parfois des fermetures nocturnes qui peuvent vous concerner. Bah tiens, puisque j'évoquais la région Rhône-Alpes, si vous souhaitez rejoindre l'Italie, attention, le tunnel du Mont-Blanc est fermé jusqu'à 6h du matin. Et dans l'Ain, sur l'A42, le diffuseur 5 points Mont-Luel est totalement fermé dans les deux sens, en entrée comme en sortie, là aussi, jusqu'à 6h du matin.
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1: Et peut-être que vous allez circuler prochainement en région lyonnaise. Attention, il y a d'importants travaux qui occasionnent des fermetures. Durant les 4 week-ends de mai, c'est le tunnel de Fourvière qui ferme dans les deux sens de circulation et l'autoroute A7 ferme également au sud de Lyon en direction de Marseille. Les explications avec vous, Julien Cabu, chef de projet de la direction interdépartementale des routes Centre-Est.
2: Les travaux sur les viaducs de Pierre-Bénite constituent la dernière phase des travaux qui durent désormais depuis environ un an et demi maintenant. Ces opérations concernent essentiellement le remplacement de l'étanchéité sur les deux voies centrales ainsi que le remplacement de l'intégralité de l'enrobée.
1: En direction du sud, on peut s'attendre à quelques ralentissements?
2: Effectivement, il peut y avoir quelques ralentissements qui sont observés. Après, nous nous sommes tout de même accordés avec la métropole qui a des travaux sur Fourvière, comme vous le savez, et donc pour essayer de caler les travaux dans les mêmes week-ends pour essayer de limiter les impacts sur la circulation dans toute l'agglomération lyonnaise.
1: Il faut donc contourner Lyon par la Rocade Est ou par la 46. Et donc l'autoroute A7 et le tunnel du Fourvière qui seront fermés à partir de ce vendredi 22 mai à partir de 22h jusqu'à mardi matin, jusqu'au mardi 26 mai vers 6h du matin, la réouverture. Allez, le point complet sur les conditions de circulation dans quelques minutes sur Autoroute Info. Vous restez bien connectés avec moi, on aussi connectés avec vous sur tous les réseaux sociaux. Bien sûr, n'hésitez pas à nous envoyer vos messages, comme l'a fait Marie pour me demander Vanessa Paradis, qu'elle a vu au concert aux Zénith de Dijon il n'y a pas longtemps.

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2: L'autoroute A6 en direction de Lyon, qui était fermée depuis la fin de l'après-midi, vient de réouvrir depuis quelques minutes. C'est réouvert du côté de Mâcon en direction de Lyon. Donc plus de problème. Attention, simplement, il y a une zone de travaux, il y a des réparations de la chaussée à effectuer. Donc il y a un basculement de circulation. Les zones de travaux toujours abordées avec beaucoup de prudence, bien sûr. Mais plus de problème, vous pouvez continuer votre route. Quand vous êtes du côté de Mâcon, vous pouvez donc continuer sur l'autoroute A6 en direction de Lyon. Tout va bien.

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1: On passe la nuit ensemble, soyez tous les bienvenus, il est 1h.
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1: Et attention, des obstacles gênent vraiment la circulation sur l'autoroute A6 en direction de Lyon. C'est en Bourgogne, entre Beaune et Chalon-sur-Saône, direction Lyon. C'est vers le kilomètre 329. Mais attention, il y aurait des débris de pneus de poids lourds sur environ 1 km. Le patrouilleur est sur place pour dégager de la chaussée. Il faut absolument bien ralentir après la sortie à 25.1 Chalon-sur-Saône pour la sécurité du patrouilleur et aussi bien sûr pour la vôtre et puis pour éviter ces obstacles gênants. Non, autoroute A6 du côté de Chalon-sur-Saône en direction de Lyon. Si on continue notre chemin, plus de problème du côté de Mâcon. L'autoroute A6 a été fermée après la sortie 29 pour Mâcon Sud. C'est bon, c'est résolu depuis quelques minutes. La sortie 29 n'est donc plus obligatoire. Plus de problème, vous pouvez continuer votre route sur cette autoroute A6 en direction de Lyon. Partout ailleurs, ça se passe bien. Par exemple sur la 40 entre Mâcon et Chamonix ou encore dans le centre du pays sur l'autoroute A71. Tout va bien aussi du côté de la météo. Temps calme et sec pour vous accompagner cette nuit. On a toutefois quelques zones de travaux qui occasionnent des fermetures nocturnes. J'aurai l'occasion d'y revenir prochainement. Restez bien connectés à Autoroute Info en direct également sur l'application et pour la musique Zao avec MC Solar. C'est l'un de mes tubes préférés, c'est dans moins de 2 minutes. Et avant de laisser quelqu'un prendre le volant à votre place, certaines règles d'assurance sont à connaître. J'ai contacté un expert pour nous dire comment éviter les mauvaises surprises. Fabrice Trace, agent général d'assurance, bonjour.
2: Bonjour Raphaël.
1: Alors déjà, une question que beaucoup de monde peut se poser, est-ce que j'ai le droit de prêter ma voiture à ma famille ou à un ami par exemple ?
2: Oui, j'ai le droit à partir du moment où ma voiture est assurée, bien sûr. Il faut juste que je vérifie auparavant que la personne est bien titulaire d'un permis de conduire en cours de validité.
1: Si jamais la personne à qui j'ai prêté mon véhicule a un accident, comment ça se passe ? Que couvre mon assurance ?
2: Alors, tout va dépendre de la formule d'assurance. Vous avez donc des assurances responsabilité civile, des assurances responsabilité civile incendie et vol, et ce qu'on appelle la tout risque, et professionnellement, nous on appelle ça l'assurance dommage tous accidents. Donc, à partir du moment où vous prêtez votre véhicule, le véhicule, s'il est assuré au minimum en responsabilité civile, c'est-à-dire pour les dommages que le conducteur du véhicule cause à des tiers. Donc ça, c'est l'assurance obligatoire minimale auto.
1: Et comment je peux connaître rapidement les conditions de mon assurance ? C'est plus facile peut-être de leur passer un coup de téléphone.
2: Alors, soit vous passez un coup de téléphone, ça effectivement, c'est une bonne chose. Soit, ce qui est important aussi, c'est de regarder donc son contrat d'assurance. Un contrat d'assurance s'analyse de manière assez simple. Vous avez un document d'information préalable à l'assurance, résumé du contrat. Et puis, vous avez aussi donc les conditions générales qui sont l'ossature du contrat, donc l'ossature juridique du contrat.
1: Dernière question. En cas de contrôle routier, si j'ai emprunté le véhicule à un proche, je dois montrer quel document ?
2: Alors, il y a eu une réforme et donc le certificat d'assurance, la fameuse carte verte, n'est plus obligatoire. On n'est plus obligé de la poser sur le pare-brise. Pourquoi ? Parce que les forces de l'ordre ont un fichier, le fichier des véhicules assurés. Ils peuvent consulter le fichier pour voir si le véhicule est véritablement assuré ou non.
1: L'Observatoire national interministériel de la sécurité routière estime qu'aujourd'hui, en France, environ 700 000 personnes conduiraient sans assurance.

0: 1h15, attention, alerte obstacle, ça gêne la circulation quand on s'approche du secteur de Bourges sur l'autoroute A71 en direction de Paris après le kilomètre 249. C'est un cône de chantier qui s'est renversé dans une zone de travaux. Alors quand on vous signale ce genre d'incident, bien sûr qu'il faut bien ralentir. Il y a un risque de le percuter, de se retrouver dans une grosse galère, donc il faut ralentir et activer les feux de détresse. Les services de sécurité arrivent le plus vite possible sur les lieux pour dégager la chaussée. Sinon, partout ailleurs, ça se passe bien, par exemple sur l'autoroute A6, l'axe Paris-Lyon, pas de problème. Pas de problème également pour vous qui êtes sur l'autoroute A40, par exemple, entre Mâcon et Chamonix. À côté météo, un temps calme et sec pour vous accompagner cette nuit. Et quand on roule longtemps la nuit, on ne s'en rend pas compte, mais on peut somnoler. Un accident mortel sur trois est lié à la fatigue. C'est pour ça qu'on vous dit tout le temps qu'il faut faire la pause régulièrement, minimum toutes les deux heures. Encore plus la nuit, c'est important de bien respecter ça. D'autant plus que les heures de repos et de service sont nombreuses. Il y en a toutes les 20 km environ. D'habitude, durant le printemps, il y a de nombreuses zones de chantier qui occasionnent des fermetures nocturnes. C'est le cas, par exemple, pour vous qui êtes en Isère. Du côté de Grenoble, la 480 qui est fermée en direction de Sisteron entre la bifurcation avec la Rocade Sud et la sortie 7 pour Pont-de-Clé jusqu'à 6h du matin.
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0: On va écouter Daisy avec Joseph Kamel, Dua Lipa également durant le prochain quart d'heure. Et à votre avis, quelles sont nos mauvaises habitudes en termes de conduite? Vivien Topa a relevé nos principaux comportements à risque.
2: D'abord, un mauvais réflexe très courant, garder le pied gauche sur l'embrayage. Ce geste généralement inconscient use prématurément la mécanique et peut entraîner des réparations à plus de 1000 euros selon les véhicules. Avec de plus en plus de voitures équipées de boîtes automatiques, il est temps de changer nos habitudes. Le pied gauche n'a rien à faire sur la pédale, il doit rester au repos. Autre erreur fréquente, poser des objets sur la plage arrière. En cas de freinage brusque, une simple bouteille d'eau peut devenir un projectile de plusieurs kilos. Et que dire des animaux non attachés? Un chien en liberté dans l'habitacle, c'est dangereux pour tout le monde, pour vous, pour lui. Alors pour éviter cela, utilisez un harnais. Il existe en effet des ceintures pour les animaux que vous pouvez connecter à n'importe quelle boucle de sécurité. En général, ça coûte entre 5 et 10 euros. Enfin, oubliez de vérifier la pression des pneus, c'est exposer son véhicule à une surconsommation, voire à une crevaison. Un petit contrôle par mois ou avant un long trajet suffit à éviter bien des soucis.

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1: 1h30, ravi d'être avec vous, à vous circuler dans de bonnes conditions à cette heure-ci, un temps calme et sec en plus pour vous accompagner. Aucune difficulté, je vous rappelle simplement que l'autoroute A6 était fermée durant toute la soirée. Elle ne l'est plus au niveau de Mâcon en direction de Lyon. Cependant, il y a une zone de chantier, basculement de circulation, des zones de travaux toujours bien sûr à aborder avec beaucoup de prudence. Donc attention au niveau de Mâcon sur l'autoroute A6. Sinon, ça se passe bien par exemple sur l'autoroute A40, l'axe Mâcon-Chamonix ou encore dans le centre du pays sur l'autoroute A71. Petit rappel utile, la voie de gauche sert uniquement à dépasser. Il faut circuler sur la voie de gauche en continu. Pensez aussi aux distances de sécurité. Le téléphone, il reste bien sûr dans la boîte à gants. On est connecté avec vous sur tous les réseaux sociaux. Sur Facebook, on vous met des prévisions de trafic, les fermetures en raison de travaux, les déviations. Et sur Insta, les coulisses de la radio. Encore par exemple, les meilleurs sites touristiques proches des autoroutes. Ça peut vous donner des idées de visite, pourquoi pas, pour ce week-end de la Pentecôte. Moi, j'aime bien par exemple le village médiéval de Semur-en-Auxois, à côté de la Cise, justement, en Bourgogne. On y va maintenant en Bourgogne, on va en Côte d'Or, à moins d'une heure de route de Dijon pour découvrir Seurre. Ça aussi c'est sympa, c'est une ville bâtie au bord de l'eau, Sarah Gabzi.
2: Située dans la vallée de la Saône, au carrefour de différentes voies navigables, la ville de Seurre ne manque pas d'infrastructures pour accueillir les plaisanciers. On en parle avec Mylène Fargeau de l'Office de Tourisme.
3: Oui, alors on a pas mal d'équipements à destination des touristes en itinérance. On va avoir tout ce qui concerne le fluvial, avec la halte, la capitainerie, le port. On va aussi avoir le camping juste en face de nous, avec une activité de location de canoë-kayak et de pédalo. Juste derrière nous, on a une grande halte de camping-car en pleine nature, à proximité de la Saône. Et ensuite, tout ce qui est pour les touristes à vélo, avec le passage ici de l'Eurovélociste et de la Voie Bleue qui permettent de relier pour l'une Nantes à Budapest et pour l'autre Lyon à Luxembourg.
2: Et c'est vraiment un endroit qui permet de relier tout le pays.
3: Oui, tout à fait. Vous êtes ici vraiment au carrefour des voies navigables d'Europe. Un tout petit peu plus haut à Saint-Jean-de-Laune, on a le départ du canal de Bourgogne qui permet de rejoindre le bassin de Lyon et de la Seine et donc la Manche. Vous allez avoir également l'entrée du canal du Rhône-Rhin qui permet de rejoindre tous les pays du nord-est de l'Europe. Et puis la Saône qui rejoint ici le Rhône et la Méditerranée.
2: Donc en travaillant ici, vous avez dû en voir des plaisanciers. Est-ce que vous pouvez me dire quel type de personnes on peut voir de passage ici ?
3: On va avoir des gens qui débutent tout juste la plaisance et qui louent un bateau pour la première fois. Et on va avoir des gens qui sont aguerris, qui traversent toute l'Europe en bateau. Beaucoup de Néo-Zélandais, d'Australiens, de Canadiens, de Néerlandais, Belges, Suisses et puis des Français, bien sûr.
2: Certains plaisanciers jettent l'ancre au port de Seurre pour de longues périodes. Mais pour d'autres, la ville est une étape dans un voyage qui peut durer parfois plusieurs mois. Mylène Fargeau.
3: Alors l'année dernière, on a eu un plaisancier qui arrivait d'Italie. Donc il avait traversé la Méditerranée, avait fait escale en Corse et il remontait tranquillement jusqu'aux Pays-Bas. Donc il avait fait une escale à Seurre, il nous a raconté tout son voyage. Et c'est vrai que grâce à nos touristes, on voyage par procuration, mais c'est toujours hyper intéressant de voir ce qu'ils font.
2: Vous pourrez naviguer sur la Saône durant la saison fluviale qui s'étend de fin mars à fin octobre et en profiter pour découvrir Seurre. La ville est aussi accessible par la route en empruntant les autoroutes A31 ou A36.

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1: 1h45, tout se passe bien, vous circulez dans de bonnes conditions, côté météo en temps calme et sec pour vous accompagner. Aucune difficulté, que ce soit sur la 40, l'axe Mâcon-Chamonix, ou encore par exemple sur la 6 entre Paris et Lyon. Je vous rappelle simplement qu'il y a une zone de travaux en basculement de circulation du côté de Mâcon sur cette autoroute A6. Des zones de chantier bien sûr abordées avec beaucoup de prudence. Et abonnez-vous aux réseaux sociaux d'Autoroute Info. Sur Insta, vous pourrez voir par exemple une courte vidéo très utile. Que faire si on est en panne sur autoroute et comment réagir si on est témoin d'un accident. Alors on s'intéresse maintenant aux zones de chantier qui occasionnent des fermetures nocturnes. Parce qu'elles sont nombreuses, comme d'habitude, durant le printemps. On va faire un zoom sur la région Île-de-France, par exemple. Donc cette nuit, la N104, la francilienne, est fermée en direction de Marne-la-Vallée, dans le prolongement de l'A5A, entre la bifurcation avec la N6 et la bifurcation avec l'A5B. Et en Essonne, c'est impossible de rejoindre l'A6 direction Paris, en provenance de la N337. Jusqu'à 6h du matin, pour rejoindre l'autoroute depuis Saint-Fargeau, il faut emprunter l'entrée 11, le Coudray-Monceau.
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1: Simone, Princesse, Cocotte ne sont pas les seuls surnoms utilisés pour sa voiture. J'en ai découvert de bien surprenants. Je suis allé à votre rencontre.
2: Mon papa, à l'époque, appelait sa voiture Caroline. On partait en vacances avec notre Fiat 131, à l'époque, Caroline.
3: Et notre voiture, on l'appelle aussi la Vomito. C'est pour une anecdote un peu rigolote. On a été faire un petit tour dans les virages de Ramatuel et mon petit garçon a rendu son petit déjeuner. Donc voilà, depuis, on l'appelle la Vomito.
1: Est-ce que vous donnez un surnom à votre voiture?
4: Quand elle marche, oui. Titine.
1: Et que vous rouliez avec votre voiture Caroline, la Titine ou encore la Vomito. Sur autoroute aussi, on roule à droite. Donc quand vous avez terminé votre dépassement, rabattez-vous. Et on respecte bien les limitations de vitesse. Maximum 130 km/h et 110 partant de pluie. Bonne route.

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1: Première alerte, c'est pour un obstacle. Attention, Seine-et-Marne, autoroute A6 en direction de Paris après le kilomètre 69. Peu de temps après la sortie 15 pour Fontainebleau. Obstacle, ça gênerait peut-être la circulation. Faut bien ralentir juste après cette sortie 15 pour Fontainebleau. Soyez

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1: Et quel plaisir de vous accompagner cette nuit. Bienvenue, il est 2h.
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1: Ça se passe bien, mais attention, obstacle actuellement signalé en Seine-et-Marne dans une zone de travaux de l'autoroute Assise, des cônes de chantier, beaucoup de cônes de chantier qui se sont renversés dans un basculement de circulation. Donc attention, dans les deux sens de circulation, bien sûr, à proximité de la sortie 15 pour Fontainebleau vers le kilomètre 68 de cette autoroute Assise. À chaque fois quand on vous signale ce genre d'incident, c'est pas anodin, hein. Il faut bien ralentir, on voudrait pas se retrouver face à des obstacles, il faut bien les éviter, rester très prudent. Les services de sécurité vont arriver d'un moment à l'autre pour dégager la chaussée. Sinon, ça se passe bien partout ailleurs sur cette autoroute A6, tout va bien sur la 40 entre Mâcon et Chamonix ou encore dans le centre du pays sur l'autoroute A71. Côté météo, un temps calme et sec pour vous accompagner cette nuit. Bon, et ce qui fait la différence, on le dit toujours, entre un bon et un mauvais conducteur, ce sont des gestes simples, c'est la base, voie de droite, distance de sécurité et attention, zéro téléphone au volant. Bruno Mars dans moins de 2 minutes et Cindy Lauper dans la playlist Autoroute Info. Et tout de suite, un sujet pratique qui peut vous sortir d'un mauvais pas si votre véhicule ne démarre pas en raison d'une panne de batterie. Moi aussi, j'ai une panne de batterie il n'y a pas longtemps, donc on va voir ça tout de suite avec Véronique Voiron. Elle a mis le nez sous le capot.
2: Le matin, au moment de partir au travail, de préférence, alors qu'on est loin d'être en avance, la voiture ne démarre pas. Et là, on repense soudainement à la batterie qui donnait déjà quelques signes de faiblesse ces derniers jours et on se dit qu'on aurait dû y prêter davantage attention. Bref, l'heure n'est plus au regret, il faut agir. Première chose, mettre la main sur des câbles de démarrage. Et ce n'est pas chose aisée, il semblerait même que l'objet soit devenu une denrée rare. Heureusement, moi, j'ai un frère, merci Eric, il se reconnaîtra, que je peux solliciter pour venir à mon secours. Même si cela peut paraître évident pour certains, voici comment procéder. Placer les deux voitures à proximité sans qu'elles ne se touchent. Les moteurs à l'arrêt et le frein à main enclenché. Ouvrez les capots, dégagez l'accès aux bornes des deux batteries. Vous pouvez alors brancher les pinces pour les relier entre elles. Branchez le câble rouge sur la borne positive de la batterie déchargée, puis l'autre extrémité sur la borne positive de la batterie donneuse d'énergie. Branchez ensuite le câble noir sur la borne négative de la batterie chargée et connectez-le à une surface métallique non peinte du moteur de la voiture en panne. Cela évitera les étincelles près de la batterie. Une fois les deux voitures ainsi reliées, démarrez le véhicule équipé de la batterie en bon état et laissez tourner le moteur quelques instants, puis essayez de démarrer la voiture en panne. Une fois celle-ci démarrée, coupez le moteur de la voiture donneuse et retirez les câbles avec précaution dans l'ordre inverse de la pose. On commence donc par la pince noire de la voiture qui était en panne, puis l'autre extrémité. Ensuite, retirez la pince rouge du véhicule donneur, puis débranchez enfin la dernière pince. Voilà, vous savez à présent utiliser les câbles de démarrage.